0: temps de s'arrêter.
1: Faut que je vous raconte quelque chose sur mon couple que moi-même j'ai mis beaucoup de temps à m'avouer. Mais je pense que ça pourrait être libérateur.

0: à vous.
1: Le thé, c'est le rituel du matin. Bienvenue sur Allergie, c'est jeudi aujourd'hui, c'est le 17 septembre, j'ai tout voué très frais comme d'hab ici. 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Ouais, tout à fait, vos hits préférés et vos moments préférés aussi de Manu sur Allergie pour démarrer le 4-6 là en direct.

0: On est jeudi aujourd'hui, c'est le 17 septembre. Vous écoutez LRG, c'est Thibaut. Je suis en direct avec vous, comme tous les matins ici, entre 4h et 6h. Pendant que vous partez bosser, pendant que vous êtes déjà au boulot aussi, peut-être, pendant que vous êtes en train d'émerger. Voilà, vous vous réveillez tranquille, il n'y a pas de souci, on est ensemble ici. J'ai votre horoscope qui va arriver dans moins de 10 minutes. L'horoscope LRG, c'est une partie, même si vous n'y croyez pas. Vous avez envie de savoir ce qu'on va dire sur votre signe. Mais ouais, on est tous comme ça, tous pareils. L'horoscope LRG, vous êtes préférés. Puis bien sûr, les meilleurs moments de Manu, c'est maintenant.
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2: Et si vous pensez que vous êtes bizarre, je vais vous rassurer, nous sommes tous bizarres. Ah. J'ai devant les yeux une liste des trucs bizarres qu'on a tous déjà fait au moins une fois.
3: Ah. Ok.
2: Oula. Danser tout seul chez soi en étant persuadé d'être dans un clip.
3: Ah oui,
4: à la base.
2: Que oui. Et voilà. Si t'as une raquette de tennis en plus, tu fais de la guitare. Donc vraiment, t'es bien.
3: Et le mieux, Lorenza, c'est tout nu.
5: Ah, oula.
3: Mais parce que tu te sens vivre, tu te sens libéré de tout et je trouve que ça marche encore plus.
4: De toute façon, quand t'es chez toi, t'es forcément tout nu.
3: Bah non, enfin, je suis en coloc, donc seul. Je t'avoue que. Ah oui, voilà.
4: Moi, je vis tout nu quand je suis seul.
3: Waouh.
2: Ah, ça va, on passe sur autre chose là, effectivement.
4: Ah, pardon, excusez-moi, mais.
2: Je retire ce que j'ai dit, si vous êtes bizarre, vous n'êtes pas seul. Si t'es seul, Jeff.
4: C'est tellement agréable.
2: Mais je suis pas tout nu tout le temps quand je suis seul chez moi.
4: Ah, pratiquement, bon, au mieux, j'ai un caleçon, quoi. Mais.
3: J'avoue que moi, quand mes colocs sont pas là, ça m'enjaille aussi, je crois.
5: Oui.
2: Ça t'enjaille d'être tout nu chez toi.
4: Ah oui.
3: Bah, de ouf, je me sens libéré, mais comme je peux pas. Le reste du temps, parce qu'ils sont là, genre ça me frustre un peu. Et donc, quand ils sont pas là, c'est fiesta loca. Mais je vérifie que c'est bien fermé la porte.
2: Oui.
3: Parce que là, si ma coloc rentre avec son nouveau mec,
5: ah bah lui, il sera ravi. Hein.
2: Oui, c'est ça. Lui, il dit. Eh ben, dis donc, tu m'avais dit qu'elle était friendly, mais. Tu m'avais pas dit méga open. Dans la liste des trucs bizarres qu'on fait chez nous, il y a aussi faire semblant de déplacer un objet par la pensée.
3: Ah, ça, j'ai jamais fait ça, moi. Alors,
2: je l'ai fait un paquet de fois, moi.
3: Ah,
4: ça
3: bon
4: marche?
2: Ouais, en fait, je suis là, seul, je suis allongé sur le canapé. Et d'un coup, je vais tendre mon bras vers un objet en me disant, je peux le faire bouger par.
3: Télékinésie, par la pensée. Un truc comme ça.
2: Ouais, exactement.
3: Okay.
2: Et
3: ah,
2: oui. J'y arrive jamais.
3: Bah, oui, t'es un peu tarose, quoi, mais.
2: C'est...
3: Enfin, pardon.
2: Il n'y a pas de mal, je t'entends. Mais je me dis que si un jour j'y arrive,
3: ah, oui,
2: ce sera incroyable.
3: Ah là, tu me blufferas.
2: Et je me dis aussi qu'à force de le faire, j'envoie, toi, j'envoie un truc. Et à un moment, à force d'envoyer, ça va le faire bouger, quoi.
4: Faut y croire, voilà. T'as raison.
2: Enfin, je me le dis.
3: Bon. Oui.
2: On va prendre Sonia au téléphone, alors, du coup. Bonjour, Sonia.
6: Bonjour, Manu. Bonjour, l'équipe.
2: Sois la bienvenue parmi nous. On continue à parler des choses un peu bizarres qu'on fait chez nous. On va écouter Shakira juste après. Mais avant ça, on t'écoute, Sonia. Qu'est-ce que tu fais?
6: Alors, moi, je fais un dialogue entre mes deux chats. Avec des voix, je les imite. Ils sont en face de moi.
2: Ah, c'est rigolo,
5: oui, c'est
2: ça.
5: C'est génial. Tu fais le doublage. Trop
2: ah
5: bien.
2: Ouais, faire les dialogues entre les animaux. Et ouais. Tu leur fais dire quoi en général?
6: Alors, en général, quand ils me voient, ils me regardent, ils me disent, pourquoi ils nous regardent ce là? Oh, attends, je vais faire une petite blague. Je vais me mettre devant la porte et miauler. Oh, de quoi? Vas-y, bon. Je me mets devant la porte, du coup. Regarde, je suis passé en croix, sérieux, je voulais pas sortir, papa. Voilà.
3: Arrête, Manu, t'abuses, toi aussi tu fais ça avec tes chiens, tu les fais parler.
2: Sonia. Ce n'est pas grave. Nous sommes là avec toi et nous sommes là pour t'écouter. Il n'y a pas de mal et nous ne sommes pas là pour te juger.
5: Jamais.
2: Non. Sonia, fais parler ses chats.
6: Oui.
2: On te souhaite une bonne journée, Sonia.
6: Merci, pareil.
2: Courage. Et n'oublie pas, la petite lumière au bout du tunnel n'est pas loin.
5: Arrête.
2: Mais elle n'est pas toute près non plus. Courage, tu peux y arriver. On t'embrasse, Sonia. Merci de nous avoir appelés. Belle journée à toi. On a Valentin qui est là aussi. Bonjour, Valentin.
7: Salut, Manu. Salut, l'équipe.
2: Ouais, je m'aperçois d'un truc, c'est qu'on est tous tarés.
3: Ouais, oui, vraiment, ça, c'est vraiment vrai.
2: Valentin, qu'est-ce que tu fais seul chez toi?
7: Alors, moi, c'est un peu honteux, mais en fait, j'imagine la réaction que je vais avoir si je gagne au loto.
3: Oh ouais, je le fais
4: tout. Ouais, bah oui, tout le monde, ça, vrai.
3: Bah non, moi je le fais avec la Star Academy. C'est pas pareil.
2: Ok, alors attends, chaque chose en son temps.
3: Oui, bien sûr.
2: D'abord, Valentin, qu'est-ce que tu fais du coup?
7: Alors, je deviens complètement fou et par exemple, je vais crier genre oh putain, putain, c'est pas vrai, putain! Comme si c'était vrai, quoi.
4: Ah, c'est d'accord. Cru là. Hein.
2: Mais. C'est pas dur du coup l'ascenseur émotionnel quand t'as crié qu'après tu fais merde, j'ai pas gagné.
7: Alors, j'ai souvent les larmes aux yeux et là je me dis j'ai honte.
3: Oh non.
7: Que c'est pas vrai.
2: Mais non, parce qu'on fait tous des trucs bizarres et effectivement si on nous voit, si on me voit en train de faire mes recettes de cuisine de tristesse là en regardant la fenêtre, eh ben oui, je passerai pour un débile, mais c'est pas grave. On le fait tous. T'inquiète pas, Valentin. T'es spécial. Et continue à être spécial. Sonia, Valentin, je vous offre tous les deux le mug Manu sur Énergie pour vous remercier de nous avoir appelés.
7: Merci beaucoup.
2: Mais revenons à Lorenza. Lorenza qui nous dit, oui. Des fois j'imagine que j'ai gagné la Starac.
3: Oui, c'est marrant, l'auto je fais pas, mais la Starac, genre que Nikos fasse vraiment le. Ouais. Et le gagnant de la Starac, Lorenza, et là je suis là, oh non
2: ah, attends, bon. Attends, on va l'imaginer. Oui. On va l'imaginer. Florent, notre producteur, très mal Nikos. Non, il limite très mal, mais c'est pas grave, c'est pas grave. On imagine que Nikos t'annonce okay. que tu gagnes la Star Academy.
1: Et la gagnante de cette dernière saison de la Star Academy n'est autre que.
3: Mais Bastien méritait tout autant, mais. c'est mon rêve depuis toute petite. Et je... enfin, merci Nikos, merci.
1: Bravo Lorenza, quel talent, bravo. Quelle est la première chose que tu vas faire avec cette victoire?
3: Travailler encore, l'investir dans ma musique, faire kiffer les fans, et puis un bon resto.
5: Lorenza! Toujours la bouffe.
2: Toujours la bouffe pour Lorenza, bien sûr, bravo. Incroyable.
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0: J'ai que des hits numéro 1 pour vous ici sur Allergie. Ça se passe comme ça ici tous les jours. Mais juste avant,
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0: Allez, on y va pour votre horoscope sur Allergie. C'est jeudi, c'est le 17 septembre et on commence avec vous les béliers. Alors côté taf, apparemment il va y avoir du nouveau. Du nouveau pour vous. Les taureaux, en amour, restez cool malgré les petits désaccords avec votre chérie. Ça arrive en même temps. Si on était en couple et que tout se passait bien, ça serait quoi. Les gémeaux, côté cœur, rien de fou. Si vous êtes célibataire, bon, pas grand chose qui se passe chez vous. Les cancers, au travail, ça avance bien. Ça va bien avancer sur un projet apparemment là que vous menez depuis un petit moment. Les lions, vous pourriez faire une belle rencontre, tiens. Si vous êtes célibataire, grâce à des potes, grâce à des proches à vous. Les vierges, au travail, vous êtes ultra efficace. Et côté santé, bah, misez sur une bonne alimentation pour garder la pêche. Les balances, parlez avec votre moitié. Au lieu de cogiter sur quelque chose là dans votre coin, voilà, il faut communiquer. Les scorpions, écoutez un peu plus votre cœur si vous êtes célibataire. Les sagittaires, tiens, au travail, votre énergie va motiver tout le monde. Ouais, toutes les troupes, tous vos collègues, si vous avez l'habitude de bosser en équipe, apparemment, voilà, ça va faire du bien. Les capricornes, côté cœur, ça devient sérieux, tiens, si vous êtes célibataire, que vous avez un crush depuis un petit moment, ouais, ça commence à se rapprocher du couple quoi. Les Verseaux, au travail, n'hésitez pas à relancer les gens. Et enfin, pour finir, les Poissons, vous êtes au top. Voilà, en amour, même au taf, franchement, vous allez passer une super journée, un super jeudi. Je vous mets comme d'hab l'intégralité de votre horoscope, signe par signe, en podcast

0: Ça, j'ai envie de savoir où est-ce que vous nous écoutez là ce matin. Où est-ce que vous écoutez NRJ? Où est-ce que vous êtes en France? Qu'est-ce que vous faites? Envoyez-moi un petit DM sur notre Insta, c'est NRJ. NRJ de Music Only tout attaché, comme ça je vous fais un petit coucou dans 10 minutes en direct ici. Pendant que je vous passe les plus gros hits, les plus gros bangers de tous les temps sont tous là sur NRJ, comme tous les matins. Et puis on va se marrer ensemble avec les meilleurs moments des Wawa, le meilleur de Manu, de Lorenza, de Jeff, de Marion qui sont de retour tout à l'heure avec vous dès 5h55.
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2: Tous les matins, on se sent un peu plus intelligent.
3: C'est ça.
2: Un peu plus smart.
4: Ouais, le temps de 2 minutes, quoi.
2: Parce que, même pas. Mais pendant ce moment-là, on a l'impression, c'est quoi, d'être au-dessus de la mêlée. Ouais, on sait des trucs que les autres ne savent pas. Et qui commence? Jeff, vas-y.
3: Le riz cantonné n'est pas un plat chinois du tout, mais un vrai plat français.
4: Ah ouais, ouais. Ils nous l'ont volé?
3: Oui, maintenant ils en font là-bas, mais c'est des Français qui vivaient au Vietnam à l'époque où c'était encore une colonie française, qui ont ramené un peu plein de trucs et qui par souvenir ont cuisiné en mélangeant les trucs. Et c'est un plat français, c'est pas du tout un plat chinois.
2: Ah d'accord.
3: Ouais.
2: Eh ben écoute,
4: mais
2: eh ben,
3: tu vois, non mais c'est, tu vois, comme quoi on croit pas du tout.
2: Mais exactement,
3: c'est à nous.
2: Pas du tout,
3: c'est à nous.
2: C'est incroyable. Mais oh, le riz cantonais n'est pas du tout asiatique. Pas du tout. Ce sont les Français qui étaient là-bas qui sont revenus. Après, c'est incroyable.
3: Il est bien de chez nous.
4: C'est fou ça.
2: Oh, alors, c'est fou. C'est... Bien de chez nous. On a été quand même chez eux.
4: Hein, ouais,
2: c'est au départ, si on met tout en place, c'est nous qui sommes allés chez eux. Vous avez rien demandé.
3: On est un peu partout. C'est pas très bien.
2: Les infos aléatoires du monde. Allez Marion.
5: À Madagascar, lors d'une circoncision, le grand-père ou l'oncle maternel peut avaler le prépuce du bébé.
4: Ah,
5: oui,
4: non.
5: Mais si, mais avec une banane. Attention,
4: ça
5: passe mieux.
4: C'est bon.
5: Et oui, c'est symbole de fertilité et de virilité. Là-bas, c'est la tradition. Attendez, ne jugez pas, vous avez jamais testé.
2: Avec une banane. Écoute, comme on dit, si vous n'aimez pas, n'en dégoûtez pas les
5: autres. Exactement. Voilà.
2: Après, c'est les différentes cultures.
4: Bien sûr, bien sûr.
2: Il y a des choses que nous on fait qui peuvent dégoûter les autres.
5: Hein.
2: Et croyez-moi, il y a beaucoup de choses qu'on fait nous qui peuvent dégoûter, bien sûr.
4: Ouais.
2: Alors, je fais chier.
4: Aussi gros, je sais pas. Hein.
2: Ah ben, franchement, il y a des trucs qu'on mange nous. Dans
5: oui,
2: d'autres cultures,
5: sûr,
2: ça,
5: oui.
2: Ça peut paraître.
4: Des grenouilles.
2: Mais tu prends la vache.
5: La langue de bœuf aussi.
2: Ouais, mais même sans prendre la langue, hein, juste le steak.
3: Ouais.
2: Hein, je crois que c'est en Inde où la vache elle est sacrée.
3: Ouais.
2: Donc pour eux, ça les rend dingue quand nous on dit on mange un steak. Et voilà, c'est le monde, ça.
4: C'est
2: le monde dans toute sa diversité, bien sûr. Lorenza, quelque chose à nous apprendre?
4: Oui, je suis un peu jalouse. Dans la Station Spatiale Internationale, les astronautes y voient 16 levées et 16 couchers de soleil chaque jour.
2: Wow. Ouais, mais tu sais quoi, je vais dire un truc. Ouais. Les levées de soleil de l'espace, ou les couchers de soleil de l'espace.
4: C'est magnifique, je
2: non,
4: pense.
2: Non, c'est comme les pornos. T'en as vu un, tu les as tous vus.
4: Oh non, mais cette phrase est folle.
2: Et c'est là-dessus que je vous souhaite une bonne journée.
4: Bravo, Manu.
2: Rien à rajouter.
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0: On est jeudi, c'est le 17 septembre, c'est Thibaut sur Énergie et je veux savoir ce que vous faites en nous écoutant ce matin. Dites-moi ça sur l'Insta Énergie, je vois tous vos DM qui arrivent, il y a Nico. Alors Nico, il est commercial du côté de Nantes et il est déjà debout parce qu'en fait il va prendre son avion tout à l'heure. Il nous écoute au petit-déj. Il y a aussi Sonia qui est agent d'entretien du côté de Toulouse. Elle est en train de nous écouter là, avec l'application Énergie. Les AirPods, ça passe nickel. Bah merci d'être là en tout cas. Vos hits préférés sont tous là pour vous ce matin comme d'hab, vos hits préférés. Et puis bien sûr vos moments préférés des Wouin Wouin. Le meilleur de Manu sur Énergie, ça donne ça.
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2: Attention, job étudiant, tel est le thème, je sens, de cette demi-heure, parce que Jeff a une info sur les jobs étudiants.
3: Ben oui, j'ai vu, ça m'a rendu un peu triste, parce que la moitié des étudiants qui travaillent, parce que souvent ils sont obligés de travailler pour payer leurs études, ne réussissent pas à trouver un boulot en adéquation avec leurs études, donc ils font tout autre chose. Pendant des années, oui.
2: Mais c'est logique.
3: C'est normal, mais je trouve qu'il devrait y avoir une sorte de France Travail, du job étudiant, qui te donne un boulot qui se rapproche à un minimum de ce que tu fais, quoi.
2: C'est déjà le bordel pour trouver du boulot normal. On doit découper tout. Mais non, mais c'est normal, tu fais un petit job, justement, qui te sort des études.
4: Bah oui, puis ça te fait découvrir autre chose.
3: Dans l'info que j'ai vue, les étudiants se plaignent. Ils aimeraient bien avoir un truc qui se rapproche à un minimum de ce qu'ils font, quoi.
2: Oui, mais ils font des études pour avoir ce job. S'ils sont des jobs avant de faire les études, ils font pas les études.
3: Ouais, mais au moins, peut-être qu'ils vont trouver le job avant, puis arrêter leurs études.
2: Non, mais tu fais les études de plomberie.
3: Oui.
2: Si tu prends un job étudiant de plombier,
3: oui,
2: t'as plus besoin de faire tes études.
3: Ouais, non, c'est pas, oui, effectivement.
2: Non, mais c'est des petits jobs en plus. Et puis, c'est 2 heures par jour, 3 heures par jour, tu
4: on
2: vois.
4: On l'a tous fait.
2: Ah oui, bah oui. Vous avez fait quoi en job étudiant?
3: Ah oui.
4: Oh là là. Moi, je faisais les paquets cadeaux, tu sais, dans un magasin de maroquinerie en période de fin d'année. Pendant les fêtes.
2: C'est bien. C'est quoi? Rien que le dire, c'est chiant.
4: Bah non, mais c'est balèze d'emballer des sacs à main. Attends, il y avait plein d'étapes, relou. Le papier de soie, le bolduc.
2: Le bolduc.
3: C'est ça.
4: Mon rigolo.
2: J'adore ce mot. Le jour où j'ai appris le mot bolduc, j'ai fait, ça y est, ma vie est faite.
4: C'est le ruban.
5: Je n'ai jamais entendu ça, ce mot de ma vie.
2: Le ruban argenté là, ou d'une couleur, ça s'appelle le bolduc.
3: Oui. Non.
4: Ah c'est que tu tires dessus avec ton ciseau pour le faire friser là.
5: Ouais.
2: C'est bolduc.
4: Bah, je faisais ça.
3: Voilà. Moche comme mot.
2: En fait, je pense au départ que c'est un mec, il a dit n'importe quoi. Parce passe-moi le truc, le bolduc. Et c'est resté comme ça.
5: C'est ouf comme mot.
4: Que ça fait moins inventé sur le pouce.
2: Ah, oui.
5: C'est dingue.
2: Le bolduc. C'est ça. Job étudiant. Moi, j'ai eu du pot parce que moi, je faisais des colos. Animateur de colo, j'adorais ça.
5: Ah ouais. Moi aussi.
2: Alors vraiment, pour le coup, j'ai pas fait les métiers un peu durs, genre au McDo, les trucs comme ça.
3: La chance.
2: Moi, je m'éclatais. Toi aussi, Lorenza?
5: Ouais, j'ai été monitrice pour les enfants de 3 à 6 ans. Et j'avais pas beaucoup d'autorité, on va dire. C'était un peu compliqué, mais c'était génial, sauf le jour où j'ai chopé la varicelle. Voilà, parce que
2: bon, ça arrive.
5: Oui,
2: ouais,
5: oui,
2: ça.
5: Bah, c'est quand même grave.
2: C'est une belle anecdote.
5: À 18 ans, franchement, c'est chaud de choper.
2: Bah, du coup, t'as dû arrêter la colo. Non, je suis resté. J'ai refilé à tout le monde. C'était trop génial. On est resté en quarantaine pendant 4 mois.
5: Je suis revenu l'année prochaine.
2: Job étudiant, Jeff?
3: Ouais, moi j'ai travaillé dans une usine de nuit, une usine de papier qui fabriquait des enveloppes en papier. Le seul souci, en fait, c'est que toute la nuit, tu fais le même geste, tu sais, répétitif,
2: oui.
3: T'es debout, et j'ai fini à l'hôpital parce qu'en fait, à force de faire le même geste, mes cuisses se frottaient, et j'ai fini à 100, et j'étais arrêté pendant une semaine, parce que l'intérieur de mes cuisses était à 100, quoi.
5: Mais pourquoi tu mettais pas un truc entre ou quoi?
3: Ça fait quand même du mal, quoi. Tu fais le même truc pendant 8 heures d'affilée, quoi.
2: Oh la vache.
5: Wow.
3: Non-stop, t'as pas le droit, t'as 2 fois 20 minutes de pause.
2: Tu t'es douté de rien quand les gens à côté de toi tombaient les uns après les autres?
3: Non, mais il y a des mecs qui étaient là depuis 30 ans, je me dis comment ils font. Quoi.
5: Bah, ils ont des petits sachets entre les cuisses, peut-être des trucs.
3: Non, mais même l'envie de le faire, c'est un métier compliqué, quoi.
2: Ils avaient plus de cuisses.
3: Après, c'est de ma faute, hein, mes cuisses se touchent, donc c'est relou.
2: Non, mais ils étaient là depuis 30 ans parce qu'ils pouvaient plus bouger. Quel a été votre job étudiant? On partage notre job étudiant depuis tout à l'heure. On va écouter Ugel, Yorossi, Moziman et Gaëtan Roussel. Annabelle est là. Bonjour Annabelle.
6: Oui, bonjour Manu, bonjour l'équipe.
2: Bienvenue sur Énergie, Annabelle.
6: Merci.
2: Qu'est-ce que t'as eu comme job étudiant?
6: Alors, je sais pas si je peux le dire au téléphone, j'étais bossé chez McDo. Hein.
2: Bah si, du coup, si tu nous appelles.
4: C'est pas un gros mot.
2: Oui, voilà, c'est pas.
6: Ok,
2: c'est
6: okay, cool, ok, ça marche. Ouais, ouais, bah, c'était très très sympa, c'est super sympa. Enfin, moi, j'ai kiffé quand j'étais jeune. Faire ce travail, c'est super sympa pendant 2-3 mois.
2: D'accord. Et t'as pas réussi à ramener de la sauce? La sauce Big Mac?
6: Bien sûr que si, tu rigoles quoi. J'avais un seau de Big Mac. Alors moi, j'étais plutôt préposé aux nuggets, hein, tu vois. Ah. Mais je m'arrangeais avec les collègues et puis j'avais un gros pot que je ramenais à la maison. Mais comme on se régalait, c'était un truc de malade.
3: Et justement, moi, mon ex-femme, pendant ses études, travaillait chez Pizza Hut. Et tous les soirs, à la fin de son service, elle m'appelait. Elle me disait, tu veux quoi? Donc je créais ma pizza. parce qu'il y avait des restes que tu peux pas remballer, tu sais. Ah. Donc je créais ma pizza et elle me ramenait tous les chicken wings qui restaient et tous les bon, d'où wow. mon état maintenant. Mais, mais j'ai eu ça tous les soirs. Quoi.
2: C'est pas mal.
3: C'est génial.
2: Tous les soirs c'est chaud quand même.
3: Ouais,
2: c'est,
3: oui. Tu m'étonnes.
2: C'est ouais. Ouais, mais c'est pas chez Cojan.
3: Pas du tout.
2: Merci beaucoup Annabelle de nous avoir appelé. Vous avez fait quoi comme job étudiant encore, Marion?
4: J'ai bossé dans l'usine à la chaîne, hein, de l'usine de mon père. C'était une usine de packaging. Et alors, ça se passait bien sur le travail, ça va, c'était pas trop physique. Par contre, comme j'étais la fille du boss, j'étais complètement bolosse par les ouvriers là-bas. Si, je t'assure. Et j'ai un souvenir, le premier jour, je m'installe à la cantine et je me fais dégager parce qu'en fait, chacun avait sa place et il y avait des torchons sur les chaises. Et quand il y avait un torchon, fallait pas y aller.
3: Mais non.
4: Et je le savais pas.
5: Ah, genre, j'ai réservé les places.
2: J'ai l'impression que c'est un film sur les prisons.
5: Ouais.
2: Tu mets des signes devant les cellules.
4: Le disait, c'est mon torchon là, qu'est-ce que tu fais là et tout.
2: Oh là là.
4: Ah, ça m'a appris la vie. Hein.
2: Ah bah,
5: ça oui.
2: Ah, ça t'a endurci. Hein.
4: Ah, ça m'a endurci, oui.
2: Ah, ça a endurci. Ouais. Hey, t'es une cowgirl. Hein. Alors, évidemment. On a Romain qui est là. Bonjour Romain.
7: Oui, bonjour Manu, bonjour tout le monde.
2: Bienvenue sur Énergie Romain. Qu'est-ce que t'as fait comme job étudiant?
7: Merci. Alors, moi, j'ai fait de la castration de maïs dans les champs.
5: Qu'est-ce que c'est?
2: Jeff, c'est, on parle du maïs.
3: Ah non, non, c'est le mot castration,
7: oui,
3: me tend.
2: Mais alors la question, c'est ils n'ont pas de
7: coucouille. Non, mais ça consistait en fait à enlever une tige sur les pieds de maïs dans les champs pour des agriculteurs. Et voilà, fallait enlever une espèce de tige là pour permettre au maïs de pousser correctement. Alors s'il y a des agriculteurs qui écoutent, ils doivent comprendre ce que je dis.
2: D'accord. Parce que nous,
7: voyons... voilà, c'était un boulot. Ouais, bah oui, moi aussi je savais pas à quoi ça servait, mais bon, on nous demandait de le faire. Hein, on mais était payés, donc.
2: Mais pourquoi ça s'appelle castration?
7: Ah, justement, parce qu'il y avait un pied de maïs mâle, femelle, je sais pas trop. Il fallait enlever un truc pour que ça pousse correctement. Une
2: d'accord.
7: tige, fallait tirer sur une tige là. C'est l'agriculteur qui nous donnait des consignes d'accord. et. Okay. Voilà, je faisais ça, j'avais 15-16 ans, ça me permettait d'avoir
2: bien.
7: Un peu d'argent.
2: Bah oui,
5: bah bien, bah sûr, c'est bien.
2: Bah c'est le principe du job étudiant.
3: Bah oui.
2: Alors, évidemment. J'aime bien le maïs, après c'est juste galère à enlever dans les dents, quoi, c'est tout.
5: Ouais. C'est clair. Ah, c'est trop bon, c'est vrai. Ça.
3: Ah ouais.
2: C'est quoi?
5: Bah le maïs.
3: C'est quand tu le manges comme ça, avec l'odeur dessus. Non.
2: Ouais. C'est marrant, quand tu demandes à n'importe qui d'imiter le bruit de toi qui mange le maïs, tu fais. Merci beaucoup, Romain, de nous avoir appelé.
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Ça va, vous êtes en forme ce matin? Et bien, je suis avec vous, c'est Thibaut sur Énergie. J'ai votre météo dans 5 minutes. On va faire un point là-dessus, votre météo, vos hits préférés, puis bien sûr les meilleurs moments de Manu. C'est ça le 4-6 Énergie.

0: Vous êtes sur Énergie, vous vous réveillez tranquillou avec nous ce matin. C'est Thibaut, on va faire un point sur votre météo du coup là.
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0: Ouais, votre météo sur Énergie en ce jeudi 17 septembre. J'ai vraiment la carte de France devant moi, alors je check tout ça avec vous en direct. Si vous êtes à Amiens, si vous êtes à Lille, ouais, si vous êtes du côté du Nord cet après-midi, vous aurez de la flotte. Et aussi de la flotte si vous êtes à Rennes en Bretagne. Et pour le reste, ça va, ça sera quand même un peu gris, ouais, pas ouf si vous êtes à La Rochelle, si vous êtes en région parisienne, si vous êtes à Reims aussi. Pour le reste, c'est plutôt pas mal. Il y aura un grand soleil pour vous si vous êtes à Gap, grand soleil aussi à Marseille. Strasbourg, ça sera un mélange de soleil, un peu nuage. En Bretagne, du côté de Brest, ouais, sur la pointe, là, même à Quimper. Pareil qu'en Alsace, ça va être nuageux, il y aura un peu de soleil.

0: et 21 degrés du coup du côté de Biarritz cet après-midi. Les hits numéro 1, je les ai tous pour vous sur NRG, je les passe tous. Les hits numéro 1 et puis bien sûr les meilleurs moments de Manu, c'est maintenant.
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2: Bon, Marion a vu quelqu'un dans le bus et ça l'a choqué.
3: Ah, ça m'a vraiment choqué. Il était comme chez lui, le mec se coupait les ongles dans le bus. Avec un coupe-ongles, vraiment. Et je crois que ce qui m'a le plus choqué, c'est que il mettait ses petits bouts d'ongles sur ses cuisses. Donc je me suis dit, au moins il va les ramasser après. Mais non, il se levait, puis il a tout frotté. Ah, puis il a mis ça par... Pardon, bon appétit. Mais excusez-moi, mais je trouve ça horrible d'imposer ça à la vue des autres dans les transports. Enfin, ça m'a.
4: Il a pas fait les pieds aussi.
3: Ça m'a choqué. Non, il a fait que les mains. Ah. Mais non, tout le monde le regardait, ça le gênait pas.
2: Il s'est juste sucé les pieds. Il a pas fait les ongles. Il a pas. C'est marrant, ce truc avec les. Couper les ongles, c'est pas dégueulasse, mais ça.
3: C'est intime. Ouais. Faut pas le faire devant les gens.
2: J'avoue que quelqu'un me dit, je le fais dans le salon, moi.
3: Non. C'est parce que tu sais jamais où les mettre, les petits bouts d'ongles.
4: Puis ça vole, hein.
2: Mais ça vole, les ongles.
4: Ça vole. Mais
2: des fois, tu fais doucement, tu te dis, c'est bon, j'ai un entier long. Oui. Et le dernier clic, paf. Oui, exactement. Merde. Tous ces efforts pour pas grand chose. Florent, notre producteur, oui.
5: Mais vous êtes au courant qu'il y a des coupe-ongles avec des réservoirs quand même.
2: Oui, ça c'est.
4: Et ça va jamais dedans.
5: Bah, si, quand même.
2: Alors ça, j'ai jamais fait.
3: Bah, moi non plus, je savais pas. Ça existait.
5: Bah, t'as vraiment un petit réservoir en plastique tout autour. Du coup, les ongles vont dedans. C'est la magie du.
2: Moi, j'avais une tondeuse qui avait un réservoir.
6: Ah bon?
2: Les poils, ils tombaient dans un petit réservoir, mais le problème, c'est que j'avais pété le petit clips pour que le réservoir reste fermé. Donc en fait, ça tombait. Est-ce que vous avez déjà vu un truc improbable comme ça dans les transports?
6: Ah oui.
2: Ah, Jeff.
6: Moi, j'ai vu un couple faire du ping-pong dans un bus de nuit.
4: Quoi?
2: Du ping-pong?
6: Voilà, c'était une métaphore.
2: On a compris, mais voilà. Justement, je voulais être sûr que c'était bien, on parlait bien de la même chose.
6: J'étais seul, je rentrais d'un concert tard le soir, j'étais l'un des derniers passagers, en fait, donc j'étais au milieu du bus, et eux, ils étaient dans le fond. Et c'est un miroir à la porte arrière du bus. Et je regardais dans le miroir, à moins que le mec avait décidé de faire les pompes à cette heure-ci, voilà quoi. Il faisait du ping-pong.
3: Ah oui.
2: Ouais. C'est chaud. Ouais. Et toi, t'étais en bus?
6: Moi, j'étais dans le bus un peu devant, genre à la moitié du bus, et juste devant la porte de derrière, et eux, ils étaient.
2: Et ils t'ont fait payer? Ou
6: Ils m'ont pris un abonnement, voilà.
4: C'est ouf.
2: Entre les ongles et ça, limite, je préfère Jeff.
3: Oui, moi aussi.
2: Qu'est-ce que vous avez déjà vu dans les transports en commun de chelou, Lorenza?
4: Moi, c'est pas pareil. Hein. J'ai vu un rassemblement de schtroumpfs. Alors, attendez.
2: Et maintenant, les soirées de Lorenza.
4: Je vous jure que c'est vrai. En plus, j'avais même pas bu. Il y avait plus de 10 personnes maquillées de la tête aux pieds en bleu, avec un short blanc et le bonnet. Et ils étaient comme des oufs, il y avait même le grand schtroumpf, qui était lui en rouge.
2: Oui.
4: Voilà. Et j'ai pas compris ce qu'ils allaient faire, où ils allaient. Mais
2: c'était
4: ils avaient
2: pas l'entamement de vie de garçon?
4: Ben, ils étaient beaucoup et c'était pas que des garçons. Il y avait filles et garçons et ils étaient hyper heureux. Je mais ils parlaient presque pas. J'essayais d'écouter pour voir si, genre, ils parlaient un peu en schtroumpf ou. Et non, ça marchait pas.
2: On a Guillaume qui est là. Bonjour Guillaume.
7: Salut Manu, salut toute l'équipe.
2: Bienvenue sur Énergie Guillaume. Qu'est-ce que t'as vu? Qui t'a vu?
7: Bah moi, dans un bus à Lyon, j'ai vu plusieurs personnes soulever un cercueil. Le soir même, j'ai vu sur TikTok que c'était des comédiens.
3: Ah ouais, dans le bus, c'est chelou quand même.
6: Ah ouais,
7: c'est original. Hein.
2: C'est...
4: Ah ouais, bah oui.
2: Tu te dis, ils n'ont pas eu assez d'argent pour transporter la voiture, dans un corbillard. Ou alors le corbillard était en panne.
3: Ah oui.
2: Mais ça doit arriver.
4: Ça doit arriver, c'est sûr. Est-ce que tu peux même monter qu'un cercueil dans un bus?
3: À la preuve que oui, du coup.
2: Bah oui.
7: Alors, les comédiens, parce que bon, sur TikTok, ils sont intervenus, ils ont dit quand même que c'est écrit nulle part qu'on n'a pas le droit de transporter un cercueil dans un bus. Donc on a le droit.
2: Après, même si t'es un peu balancé droite à gauche, tu te plaindras jamais?
6: Non.
2: C'est quand même un avantage assez important.
3: C'est vrai.
2: Et puis après, les gens attendent à l'enterrement, et qu'est-ce que tu fais? T'es en panne, quoi.
4: Oui.
2: Tu peux pas dire, toi, avec ta petite voiture, bah, on va le rentrer dedans, bah non, faut couper en deux, bah toi. Non, c'est pas évident, c'est compliqué, c'est un vrai problème qui a dû se poser quelque part dans le monde, du moins une fois. Merci beaucoup, Guillaume, de nous avoir appelé. On te souhaite une belle journée. Qui vous avez vu d'improbable dans les transports, Jeff?
6: J'ai vu des mecs allumer un barbecue, un vrai, un charbon, machin, dans un compartiment de wagon.
2: C'est ultra dangereux.
6: C'était, alors ça remonte un peu, hein, c'était en 96 et je prenais ce qu'on appelle les trains militaires. Tous les gens qui faisaient leur service, il y avait un train que pour eux, tu vois, pour partir en Alsace. Et il y a des mecs qui squattaient les compartiments.
2: Mais tu partais, t'étais militaire?
6: J'étais militaire, je faisais mon service militaire et des mecs en fait squattaient les compartiments. Et un des compartiments était devenu une cuisine. Le train était très long à l'époque, il n'y avait pas de TGV. Donc ils avaient mis un barbecue près de la fenêtre et il y avait des
4: mais
6: chacun ramenait à bouffer et on mangeait dans le train le soir.
3: C'est trop bien, c'est un concept. Hein.
2: Ouais, c'est rigolo.
4: L'histoire est folle quand même.
2: Ah oui,
6: c'était très bon, ils faisaient du poulet magnifique.
2: Oui, bah, c'est Après bon, tout le monde a brûlé dans le train, mais on a bien mangé avant, hein. C'était très sympa. Maya est là au téléphone, bonjour Maya.
8: Coucou Manu, salut l'équipe.
2: Bienvenue sur Énergie Maya, qui t'a vu d'improbable dans des transports?
8: Ouais, alors moi j'ai vu une femme qui faisait une coloration de cheveux dans le train. Elle avait le produit sur la tête et le film plastique.
2: C'est spécial.
6: Oh ouais. Ça pue surtout ça.
4: Ouais.
2: Mais
4: ah ouais, c'est dangereux.
2: Je vais dire un truc, Maya, quand t'as commencé à parler, j'ai eu très peur parce que quand t'as dit j'ai vu une dame qui a fait une colo. Je me suis dit, elle va pas dire coloscopie quand même.
3: Non,
2: parce que ça bouge en plus, hein. Tu commences, tu sais, le truc il parle dans tous les sens, hein. Waouh. Merci beaucoup, Maya, de nous avoir appelé.
8: Bisous, belle journée à tous.
2: Belle journée, Guillaume, Maya, raccrochez pas, je vais vous offrir le mug Manu sur Énergie pour vous remercier de nous avoir appelé, simplement.
7: Ah, super.
2: Et ben voilà.
8: Youpi.
7: Merci.
2: Belle journée à vous.
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0: On est jeudi, c'est le 17 septembre, vous avez choisi NRJ ce matin. J'espère que tout va bien pour vous, c'est parti pour votre info du jour. 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

0: Vous écoutez Énergie pendant que vous bossez, si vous faites de la mise en rayon, si vous êtes aussi sur les marchés, si vous bossez sur les marchés, peut-être que vous êtes en train d'installer votre petit stand. Bah merci d'être là. Merci d'écouter Énergie entre 4h et 6h tous les matins. On est là jeudi 17 septembre, comme d'hab. J'ai votre horoscope Énergie qui va arriver dans moins de 10 minutes. J'ai aussi tous vos hits préférés, les plus gros hits, les plus gros bangers de tous les temps sont tous là. Puis avant, on va se marrer, on va rigoler avec le meilleur de Manu sur Énergie. Manu qui débarque tout à l'heure à 5h55 comme tous les jours. Manu, Lorenza, Jeff, Marion, les meilleurs bons de l'émission, ça donne ça.
1: Manu sur Énergie. Tout de suite, attention. Tu veux une musique spéciale?
2: Ouais, allez.
1: Ah, quand même, c'est.
2: Ouais, non, un petit truc, tu sais, feuilleton ou intime, un peu, on se met dedans, quoi.
1: Je vais te trouver ça. Merci. Parce que maintenant, Lorenza, c'est une première, va nous lire son journal intime. Mais pas son journal intime d'enfant, elle a un journal intime d'adulte.
2: Oui.
1: Et on ne savait pas, je ne savais pas. Et elle nous l'a dit, je vais. Oh, je veux le lire à l'antenne, et elle a dit, mais bien sûr.
2: Allez.
1: Petite musique pour se mettre dans l'ambiance. Oui.
2: Ah ben, je veux bien que ma vie est un cirque, mais
1: Okay,
2: des limites, quoi.
1: Ok. Autre chose.
2: Ah mais ça c'est parfait.
1: Eh ben écoute, fais-nous plaisir. C'est le journal intime, c'est quelle date?
2: Alors, mardi 1er septembre 2026.
1: Ah oui, il n'y a pas longtemps.
2: Il y a un titre, ça s'appelle « Il n'y a pas de hasard ».
1: Oh. Oui, elle se fait chier. Avec
2: ah, oui.
1: J'ai l'impression que tu bosses plus pour le journal intime que pour l'émission.
2: Alors, cher Joujou, cette nuit j'ai rêvé de mon ex. J'ai dit à mes potes que j'avais envie de lui envoyer un message pour lui dire. Ils m'ont dit de le laisser tranquille et que c'était toxique. Ça m'a saoulée parce qu'ils ont raison. Sauf que devine quoi, j'ai vu qu'il m'avait envoyé un TikTok, un truc sur la pistache. Parce que bah, il sait que c'est mon point faible. Donc je suis désolée, pour moi c'est pas un hasard. J'ai répondu en lui disant que j'avais rêvé de lui. Et juste après, il m'a appelé pour m'annoncer un truc de ouf. Il démissionne, il vend son appart et il part faire du bénévolat en Amérique latine.
1: Ah oui?
2: Oui, radical.
1: Ah oui, vraiment c'est...
2: Oui.
1: Il t'a mis un vent là.
2: Attends.
1: Ah.
2: Quand j'ai raconté ça à ma coloc, elle m'a d'abord tué pour l'avoir contacté et ensuite elle m'a fait la morale. Mais ce qu'elle ne sait pas, c'est que j'ai carrément proposé à mon ex qu'on se revoie une dernière fois.
1: Oh là là,
3: le piège.
1: Oh là là.
2: Non. Attendez, je reprends.
1: Oui.
2: Donc j'ai proposé à mon ex qu'on se revoie une dernière fois avant qu'il parte en novembre. Mais sérieusement, c'est pas toxique parce que je vois pas le mal. Ça s'est bien fini. Si ça se fait, ben je le dirai à personne. Bon, là c'est foutu. Le truc, c'est que j'ai pas eu de oui ou de non de sa part. Donc ça aussi, c'est bizarre. Et si jamais il rencontre l'amour là-bas, bah je suis pas jalouse, mais en même temps, ça me dérange. Bon, ok, rien que d'écrire ça, je me rends compte que.
1: Mais quel bordel dans sa tête!
3: Ah, c'est incroyable!
1: Tu te crées toi-même ton embrouille!
2: Clairement. Donc je me rends compte que je suis un peu toxique. suite au prochain épisode, à demain, Joujou.
1: Oh là là!
3: Ah, là j'ai plus envie d'avoir la suite!
2: Il n'y a pas plus intime que ça.
4: Attends, mais il n'a pas répondu!
2: Et
1: on ne sait pas parce qu'on est quand même
2: écoute l'émission,
1: le 16.
2: Il écoute l'émission, donc j'ai très peur que. Voilà, qu'il y ait des réactions, quoi.
1: Mais depuis, ça a évolué ou il n'y a pas une news depuis?
2: On s'échange des petits messages, des petits TikTok, quoi, mais ça va pas, enfin, tu vois.
1: Ouais, c'est juste des petites vidéos rigolotes.
2: Des fois, il m'envoie drôle l'émission parce qu'il écoute, donc voilà.
1: Là, il ne va pas envoyer ça, là.
3: Non.
2: Mais je vais leur lancer pour prendre un café quand même.
4: Tu ne l'auras pas ta nuit d'adieu, là. C'est impossible, avec ce que tu viens de faire.
2: Bah, mais un café.
1: Oh, oui,
4: bien sûr.
3: T'appelles ça comme ça, toi?
4: Oui.
1: Écoute.
2: Bon, ben.
1: Je
2: vous dis si.
1: J'adore ça, le journal intime.
2: Mon avis,
4: c'est bien écrit en plus, ça donne, hein.
1: C'est. Allons, c'est.
2: Bah, je lui parle, hein.
3: C'est prenant.
1: Ah, oui, c'est prenant. Joujou, il s'appelle.
2: Joujou.
1: Elle lui parle mieux qu'à nous, disons. C'est fou, hein. Le journal intime de Lorenza, il faut qu'on continue à le
2: faire. Hein.
1: Genre la semaine prochaine, quoi.
2: Ah, bah oui, il y a plein de trucs, hein. Y a des histoires avec mes colocs et tout, je balance un peu là. Hein.
1: Ah, bah non, bah, pas la semaine prochaine, vendredi. Ah non, vite, j'adore ça. Le journal intime de Lorenza, il va revenir très vite.
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0: J'ai tous vos hits préférés ici sur Allergie. Ils sont de retour dans une minute. Une minute pile, mais juste avant.
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0: Allez, on y va pour votre horoscope sur Allergie. C'est jeudi, c'est le 17 septembre et on commence avec vous les béliers. Alors, côté taf, apparemment, il va y avoir du nouveau. Du nouveau pour vous. Les taureaux, en amour, restez cool malgré les petits désaccords avec votre chérie. Ça arrive en même temps. Si on était en couple et que tout se passait bien, ça serait quoi. Les gémeaux, côté cœur, rien de fou. Ouais, si vous êtes célibataire, bon, pas grand chose qui se passe chez vous. Les cancers, au travail, ça avance bien. Ça va bien avancer sur un projet apparemment là que vous menez depuis un petit moment. Les lions, vous pourriez faire une belle rencontre, tiens. Si vous êtes célibataire, grâce à des potes, grâce à des proches à vous. Les vierges, au travail, vous êtes ultra efficace. Et côté santé, bah, misez sur une bonne alimentation pour garder la pêche. Les balances, parlez avec votre moitié. Au lieu de cogiter sur quelque chose là dans votre coin, voilà, il faut communiquer. Les scorpions, écoutez un peu plus votre cœur si vous êtes célibataire. Les sagittaires, tiens, au travail, votre énergie va motiver tout le monde. Ouais, toutes les troupes, tous vos collègues, si vous avez l'habitude de bosser en équipe, apparemment, voilà, ça va faire du bien. Les capricornes, côté cœur, ça devient sérieux, tiens, si vous êtes célibataire, que vous avez un crush depuis un petit moment, ouais, ça commence à se rapprocher du couple, quoi. Les Verseaux, au travail, n'hésitez pas à relancer les gens. Et enfin, pour finir, les poissons, vous êtes au top. Voilà, en amour, même au taf, franchement, vous allez passer une super journée, un super jeudi. Je vous mets comme d'hab l'intégralité de votre horoscope, signe par signe, en podcast, direct sur l'appli RG.
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0: C'est Thibaut sur LRJ, on est jeudi, c'est le 17 septembre et je sais pas pourquoi mais j'ai le pif. 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Les plus gros hits, tous les styles sont là sur LRJ. Puis bien sûr les meilleurs moments de Manu avant qu'il arrive avec vous à 5h55.
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2: Marion n'est pas contente.
3: Ah, non.
2: Marion est très nerveuse. Elle était sur son téléphone et elle rage. Qu'est-ce qui se passe?
3: Oui, j'aimerais passer un petit message parce qu'en plus, je pense qu'il peut écouter à cette heure-ci. Message à mon mec. Alors, je sais que tu gères solo le petit le matin, c'est très bien. Merci beaucoup. Mais si tu pouvais un poil t'organiser pour que ce soit moins le bordel, ça irait. Franchement, c'est. Non, mais je vous assure, je rentre à chaque fois après l'émission. C'est un chaos total.
2: Ah bon?
3: Ah, hier,
2: qu'est-ce que t'appelles un chaos? Parce qu'il y a des fois aussi, tu peux être un petit peu.
3: Non. Il y a de la pâte à modeler partout par terre.
4: Ah,
3: il y a le biberon, il fuit dans le lit. Je sais pas pourquoi. Les lits sont pas faits. Il y en a partout. Je vous assure, c'est un bordel monstre. Il se laisse complètement dépasser, pauvre garçon.
2: Rappelons que leur enfant a quand même 21 ans.
4: Non, mais j'avoue que je suis un peu d'accord avec Marion.
3: Non, mais attends, ça va. Tu ranges au fur et à mesure. Tu t'organises.
2: Mais ça, c'est juste le matin?
3: Bah oui, mais en fait, c'est quand je suis pas là, quoi.
2: Oui, bah.
3: Mais, donc le matin.
2: Oui, mais bon, après, ils rangent.
3: Ah non! Ah non, c'est moi qui range, ben. Ah,
2: il s'en est occupé.
5: Bah oui, chacun votre part de travail.
2: C'est comme un peu le repas. Si ma femme fait le repas, je vais débarrasser et ranger dans la vaisselle, tu vois.
4: Non, attends, c'est pas.
3: Quand je m'occupe de mon fils, je range après. Et
2: c'est ton erreur.
5: T'es mal organisé, t'es mal organisé.
4: De toute façon, Marion, t'es dans la merde parce que Manu et Jeff, ils vont être du côté de ton gars.
3: Mais pourquoi?
5: Parce que c'est un partage des tâches. Il s'occupe du gamin, tu nettoies derrière.
3: Bah, mais pas du tout, mais.
2: Jeff, là, c'est pas
4: vraiment. Bah oui, c'est juste parce que c'est des hommes.
2: Mais c'est tous les matins, vraiment, c'est là.
3: C'est tous les matins, comme
2: mais
3: ça.
2: Mais qu'est-ce que t'appelles le chaos?
3: C'est le chaos, je vous assure, tout est retourné. Par exemple, les fringues. Il sait pas comment l'habiller, je pense. Donc, tu sais, il fait comme dans les films, là. Il prend dans le placard, dans les armoires, il jette jusqu'à ce qu'il trouve le truc, mais il laisse par terre.
2: Je fais pareil avec moi.
3: Bah non. mais c'est horrible.
2: Avec mes t-shirts, des fois, je me prends un t-shirt, et tu sais pas pourquoi. Ce t-shirt que t'avais bien aimé la veille, eh ben en fait tu l'aimes pas. Donc tu vas en prendre un, mais sauf qu'en fait pour voir si tu veux le prendre, bah t'es obligé de le sortir.
5: Bah oui.
2: Et puis après tu perds du temps, donc en fait tu laisses tout en boule et tu te dis le soir je vais le refaire, tu vois.
3: Oui, et puis t'attends que ce soit ta femme qui le fasse.
4: Bah c'est ça.
2: Alors parfois.
3: Parfois.
2: Il arrive que quand je rentre.
3: Bon.
2: Il n'y a plus de t-shirt et qu'elle soit en colère.
4: Étonnant.
2: Il y a peut-être un rapport de cause à effet.
3: Ah ouais, non, c'est insupportable.
2: Et c'est tous les matins.
3: C'est tous les matins comme ça, depuis que j'ai commencé avec
2: tu
3: vous.
2: Tu veux qu'on l'appelle?
4: Ah oui,
5: ah oui, on gueule le.
2: Non mais on le connaît pas lui parce que moi de temps en temps je parle à ma femme au téléphone,
3: ah oui.
2: Toi, et on peut peut-être la voir au téléphone.
3: Bah si vous êtes de mon côté alors parce que sinon ça sert à rien.
4: Moi je suis de ton côté.
2: Oui on est de ton côté.
4: Eux à mon avis ils vont t'enfoncer.
2: On va le téléphone.
3: T'envoies le numéro.
2: Ouais, vas-y.
3: Oh putain.
4: Attends, on va voir le chéri de Marion au téléphone.
5: Alors, il s'appelle comment?
3: Il s'appelle Bébé.
2: Pas de problème.
3: Il s'appelle Lucas.
2: Pas de problème. J'appelle.
3: Et c'est toi qui parle?
2: Ah oui c'est moi.
3: Oh putain.
2: Attention. Après, faut qu'il décroche.
6: Allô?
2: Allô, c'est Bébé?
6: Ouais, c'est Bébé.
2: Ah! Bébé, écoute, faut vraiment que tu fasses un effort parce que là, ça devient vraiment compliqué quand je rentre à la maison. C'est le bordel tout le temps, Bébé!
3: Oh, le pauvre!
6: Tu sais, Manu.
2: Écoute, je peux...
6: Tu sais que je peux même faire un décompte quand elle rentre. Parfois, elle rentre et je fais 3, 2, 1 et j'entends Bébé!
2: Et ben, c'est quoi voilà. Il nous écoute, donc il a pas le temps de ranger.
3: Non, mais fais un effort. T'as entendu, du coup, c'est un peu insupportable.
5: Bonjour déjà, peut-être.
6: Non, mais là, ça va. Là, ça va, j'ai fait ça ce matin. On est sur un petit peu de pâte à modeler et 3 bricoles, mais ça va.
3: Ok, merci bébé. Ça va mieux.
6: Voilà. Attends. Et ben, dis donc, hein, je vois que ça te pèse, hein, ce truc. Hein.
2: J'aimerais tenter un truc. Il a l'air bien, ton mec. J'aimerais appeler ma femme et les mettre en relation, les deux.
3: Ah, c'est génial. Ah.
6: Je l'appelle. Bonjour. Enregistrez votre nom et le motif de votre appel pour vérifier la disponibilité de cette personne.
2: Oui. Manu, ton mari. Normalement, ça sonne. Hein,
5: normalement, oui.
4: Si elle répond pas, c'est vexant.
2: Ah oui.
3: Oh putain, ça a raccroché.
2: Non.
3: Je te jure.
2: Tu vas te faire engueuler. Allô?
3: Oh là là, elle t'a gagner un vent de l'espace.
5: Ou alors elle est en colère contre toi, elle ne veut pas te parler.
2: Non, mais c'est à cause, du standard.
3: Oh mince, c'est dommage. Parce
2: qu'on est en appel masqué fou. Tu vois, c'est bien. Des fois, tu as des idées, tu t'emballes. Non, c'est bien.
5: C'est un signe.
3: Bon, il a été gentil, le petit, ce matin, j'en profite.
2: Oui, bien sûr. Ça a été...
6: Il a été très sage. Il a été très sage. Très sage.
3: Il n'a pas fait ses besoins sur le parquet.
6: Non, oui, ça t'a marqué aussi. Ouais, hein. Moi aussi, ça m'a marqué. Je te le cache pas, ça m'a marqué.
2: Il a un an et demi, il a fait.
3: Et il a chié sur le sol, ouais.
2: Mais attends, bébé, peut-être qu'il faut lui mettre des couches aussi, non?
6: Non, mais c'est pas ça, c'est que je crois qu'il a mal jaugé en fait la distance entre les toilettes et sa chambre et c'était trop rapide.
2: Ça m'est déjà arrivé aussi. C'est fou les rapports entre un enfant d'un an et demi et moi. Écoute bébé, si tu peux faire un petit effort comme ça, Marion, elle est détendue le matin à l'émission, et puis elle nous montre pas des photos de bordel quoi.
6: Oui. Je ferai tout en tant que bon père au foyer le matin.
2: Il est incroyable.
3: Merci.
2: Allez,
3: voilà.
2: Oh, il est bien.
3: J'y crois pas une seconde.
2: J'ai envie de t'offrir le mug Manu sur énergie. Pour toi, hein, pas pour Marion.
3: Ouais, ils sont pas, mais.
2: Bon, merci. On te laisse aller gérer le lait et le bordel dans la chambre.
6: Allez, je vous embrasse.
2: Mais nous aussi, il est bien bébé, dis donc.
3: Bah oui, il est bien. Oh. J'y crois pas une seconde, il fera aucun effort. Mais
2: non, c'est pas grave.
3: Allez, bisous.
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0: On est jeudi et tout le monde est là. Lancer officiellement cette journée qui n'existait pas avant qu'on arrive. 5h55, soyez les bienvenus sur Énergie. On est avec vous jusqu'à 10h. C'est parti, on démarre dans 4 minutes. Et là, c'est notre moment à nous. C'est notre bon petit moment à nous où à 5h55, on est là et on s'écoute un titre que les autres ne vont pas écouter. Mm-hmm. Que les gens même qui se sont couchés là, il y a 2 minutes, ne vont pas écouter. Mm-hmm. Que les gens qui vont se lever dans 5 minutes ne vont pas écouter. Parce qu'on est entre nous.
1: Hey, c'est le club.
0: Exactement, le club très privé du 555. On peut se croiser dans la rue, mais on le dit jamais à voix haute.
1: Non, non, on se fait un regard.
0: 555, oui. On dit comme ça.
1: Exactement.
0: Pas plus,
1: non.
0: Juste
1: non.
0: 555. Parfois 555.
1: Oh ouais.
0: Parce qu'on a des Anglais et des Américains qui nous écoutent. C'est le club du 555 et on va s'écouter. J'avais envie, MC Solar.
2: Ah non,
0: c'est mon titre préféré d'MC Solar. Da Vinci Claude, pour lancer cette journée.

0: Je vous annonce qu'on va démarrer cette journée, cette émission par des phrases que nous détestons entendre.
1: Oh là.
0: J'ai trouvé ça hier soir, c'est une liste de phrases que nous détestons tous entendre.
2: Il y en a plein. Bah, il y en a pas mal.
0: on va lancer un bon bout aujourd'hui. C'est Manu sur Énergie, on va écouter Manon Lisa, c'est le petit pêcheur.
3: C'est l'histoire d'un petit pêcheur qui
2: tu kiffes ce titre.
0: Mais j'adore. Parce que pour lui le bonheur. Mais je l'ai fait écouter avant l'été. Et maintenant c'est Benoît, je suis content. Il y aura aussi le dernier Slimane et on démarre avec les infos.
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5: Bonjour Manu, bonjour à tous. On retrouve un peu le même genre de météo qu'hier avec un ciel assez lumineux malgré quelques passages nuageux. Dans le nord-ouest, c'est plus compliqué. Les averses devraient faire de la résistance jusqu'à ce soir de Nantes à Lille en longeant les côtes. Grand soleil pour la Méditerranée tout au sud. Ce matin, il fait de 16 à 24 degrés en France et cet après-midi, on aura jusqu'à 18 à Cherbourg, 23 à Dijon, Bourges et Albi, jusqu'à 25 pour Bandol. Un gros serrage de vis. Le ministre de l'Éducation dévoile aujourd'hui la nouvelle grille d'évaluation pour le brevet et le bac. Les correcteurs s'appuieront dessus pour mettre leurs notes lors des épreuves de fin d'année. Comme prévu, la maîtrise de la langue française sera particulièrement surveillée. Dans le Figaro ce matin, on apprend que les élèves qui ont une mauvaise expression perdront automatiquement 2 points, quelle que soit la matière, orale ou écrite. Il fallait faire quelque chose. Sous pression à cause des blocages de dépôts pétroliers qui commencent à se multiplier, le gouvernement a fait de nouvelles annonces hier concernant les prix du carburant. Les aides sont donc prolongées pour certains secteurs professionnels jusqu'à la fin de l'année. Ça concerne les agriculteurs, les employés du bâtiment, mais aussi les pêcheurs qui ont droit à un petit coup de pouce supplémentaire. RAS, en revanche, pour les particuliers. Un peu d'espoir dans une rentrée franchement compliquée. Les salaires devraient augmenter l'an prochain. On table sur une hausse moyenne de 2 à 2,5% en 2027. Certains professionnels auront droit à beaucoup plus. Les métiers en tension, principalement comme les gestionnaires de paix ou encore les juristes, pourraient toucher jusqu'à 8% supplémentaire chaque mois. Les conducteurs de travaux ou encore les spécialistes de l'IA devraient très bien s'en sortir également, selon les prévisions d'aujourd'hui en France ce matin. Soirée positive pour nos clubs français en Europa League de foot hier. Lyon a gagné 2-1 sur la pelouse des Belges d'Anderlecht. Rennes a ramené un nul un peu frustrant d'Autriche face au Sturm Graz 0-0. Ce soir, l'OM entre en lice pour la suite de cette première journée. Les Marseillais se déplacent en Turquie pour affronter Beşiktaş à 21h dans une grosse ambiance. 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Vianney, lui, n'est pas en compétition cette année. Il vient juste de revenir. Peu importe, le chanteur voit la vie en rose en ce moment. Il est de nouveau papa avec sa compagne. Il vient d'avoir un deuxième enfant, une petite fille. Rita est née en début de semaine. Évidemment, on lui souhaite bienvenue dans ce monde. 6h03, c'est la fin de ce flash. Jeudi 17 septembre. Tout de suite, c'est Manu. Nous, on se retrouve dans une petite demi-heure pour la suite de l'actu sur Énergie. Bon réveil, bonne matinée, bonne journée.

0: et approximative.
1: Avec... Oui, c'est toujours cette équipe dysfonctionnelle qui est là.
2: Ouais,
1: je vois ça. Il y a Marion.
3: Je suis dysfonctionnelle.
1: Il y a Jeff.
4: Mon micro non plus.
2: Ah, ben, voilà.
4: On vous ment pas, hein. On vous ment pas, voilà.
1: Lorenza est là aussi.
2: Oui, je suis là.
1: On va écouter Manon Lisa, Slimane, c'est ce qu'on va écouter dans la demi-heure. On va vous offrir du cash tout à l'heure. On va jouer au Club des Génies à travers 6h40. Et pour démarrer cette journée, j'ai une liste. Une liste que je veux partager avec vous. C'est une liste de phrases que les Français détestent entendre.
5: Ok.
1: Ne le prends pas personnellement, mais...
2: On va d'office le prendre personnellement.
1: Exactement. C'est le principe. Si tu annonces ça, c'est que c'est personnel.
3: C'est insupportable.
1: Bien évidemment. J'en ai d'autres. Si tu m'aimais vraiment, tu le ferais.
3: Pression psychologique.
1: Ouais.
2: Ah ouais, c'est du chantage.
1: Ma femme, elle me fait un truc tout le temps. Elle me dit, si tu m'aimes vraiment, tu sais ce que j'ai envie de manger ce soir.
2: Oh,
4: oh la pression.
2: Oh là là.
1: Mais surtout et n'importe quoi. Et là, je la regarde.
2: Et tu sais ou pas?
1: Sais, pas moi, moyen, quoi. Non, mais quand on pose des questions... Et si tu m'aimes vraiment, tu sais quelle couleur j'ai envie de mettre ce soir.
4: Oh là là.
1: Oh là là.
4: Non, même là, t'as l'air paniqué en parlant, quoi.
1: Je sais pas.
4: Ouais, c'est ça.
1: Elle me fait tout le temps des trucs comme ça, quoi. Et voire pire, des fois, elle me dit, si jamais c'est ça, bah, ça veut dire qu'on va se séparer.
2: Oh non.
3: Mais non, mais elle te manipule.
1: Mais je suis une chose, moi.
3: C'est horrible.
1: Mais alors. Ah, mais elle adore faire ces trucs-là, ça m'énerve. Ce sont les phrases que les Français détestent le plus entendre. Ça dépend, tu me donnes quel âge, toi? À la question, t'as quel âge?
4: Le piège, c'est le piège.
2: Ah, le pire, c'est ceux qui disent devine. Ils adorent ça quand on dit devine. Mmh.
1: Bah, ça dépend, tu me donnes quel âge.
2: L'enfer.
1: Dans ces cas-là, je me venge. Je donne un âge vieux.
3: C'est bien, ça.
1: Les phrases que les Français détestent entendre. Un vrai homme devrait savoir le faire. Par exemple, tu sais pas changer un pneu. Pourtant, un vrai homme devrait savoir le faire.
3: Attendez,
2: c'est quoi cette phrase?
3: C'est homophobe.
1: Masculophobe.
3: Bah, t'imagines à l'inverse, on pourrait pas dire ça.
2: Ouais.
3: Une vraie femme devrait savoir le faire. Ah non.
1: En revanche, je sais changer un pneu. Quelle est la petite phrase que vous détestez entendre? 0 800 70 42 48. On peut se lancer la journée avec ce bon mood-là.
4: Oh oui.
1: Allez, on va faire ça. Notre premier appel du jour, c'est Flora. Bonjour Flora.
6: Bonjour Manu, bonjour l'équipe.
1: Sois la bienvenue sur Énergie Flora, c'est avec toi qu'on lance cette journée. Tu te prépares pour aller travailler?
6: Oui.
1: Qu'est-ce que tu fais?
6: Juste.
1: Qu'est-ce que tu fais?
6: Je suis téléconseillère pour un opérateur téléphonique. J'appelle des petites entreprises pour proposer en fait des nouveaux forfaits ou revoir des contrats.
1: Waouh!
3: Ouais, t'es courageuse.
1: Je suis désolée, Flora, ça va pas m'intéresser.
2: Mais ça, c'est la phrase qu'il déteste entendre.
1: Bah oui, c'est pour ça que je l'ai fait. Je pense que c'est la phrase que tu entends le plus.
2: Ah ouais.
6: Ah oui, complètement.
1: C'est quoi, honnêtement, le ratio entre le nombre d'appels et le nombre de réussites de gens à qui tu vas vendre un contrat?
6: Oh, tout dépend. Je dirais peut-être une chance sur 10.
1: Wow. C'est pas mal.
2: C'est pas mal.
1: Moi, je pensais que c'est 1 sur 100, quoi.
3: Ah, t'imagines 9 échecs sur 10, faut les encaisser, hein.
1: Bah, c'est aujourd'hui. Maintenant, tu fais plus gaffe, Flora.
6: Non, on s'est habitué. Hein.
1: Et vous avez des phrases pour essayer de retenir les gens?
6: Un petit peu, oui. Après, on n'est pas là pour forcer ou.
2: Ça dépend qui.
1: Flora, je suis dans mon entreprise, je suis là, je suis tranquille, je tape sur l'ordinateur, le téléphone sonne. Ouais, on a des vieux téléphones.
2: Bizarre.
1: Ouais, on est une vieille entreprise, on fait des pneus. Oui, allô?
6: Oui, bonjour.
1: Mais bonjour.
6: Je suis votre opérateur téléphonique.
1: Ah bon? Ah, bah bonjour.
6: Je vous appelle pour revoir justement votre contrat.
1: Ah, désolé, ça va pas m'intéresser. Allez, c'est réglé.
2: Oh,
1: on s'écoute Manon Lisa avec le petit péché.
3: Tu n'as laissé aucune chance.
2: En plus, elle a une trop belle voix, Flora.
1: Elle a la voix. T'as la voix, Flora.
2: Ouais.
1: Je vais t'offrir le mug Manu sur Énergie pour te remercier de nous avoir appelé ce matin.
6: Merci à vous.
1: Et ça doit pas t'arriver souvent quand t'appelles les gens qui t'offrent un cadeau.
6: Non, pas du tout.
1: Eh ben, on te l'offre, le mug Manu sur Énergie. Belle journée à toi, Flora.
6: Merci.
1: Gros bisous. Manon Lisa avec le petit pêcheur.

0: J'adore cette chanson, je suis trop content que ce soit devenu un hit. Slimane avec Première Fois, ça arrive dans 3 minutes. Et tout de suite, c'est parti. Focus, concentration, voici les sondages du matin. C'est le métier où l'on trouve le plus de femmes infidèles. D'après vous, quel est ce métier?
1: Les hôtesses de l'air.
0: Et non, c'est pas les hôtesses de l'air.
2: Les coachs sportives.
1: Prof de sport. Ah là, t'as raison. Ah, je suis Marion, à mon avis, c'est ça.
0: Bien vu, ça.
1: C'est ça?
0: Non, mais c'est pas ça. C'est bien vu quand même.
3: C'est sédentaire ou c'est, c'est dans un bureau ou c'est les gens qui se déplacent?
0: C'est dans un bureau.
1: Ok.
0: Et c'est pourtant le métier où on trouve le plus de femmes infidèles. J'ai pas vu venir la réponse.
1: Secrétaire?
0: C'est pas secrétaire.
2: C'est pas médecin quand même.
0: Non, c'est pas médecin.
3: Barman?
0: Non, c'est pas dans un endroit où on boit des verres, où on peut faire la fête. C'est pas médical non plus.
1: On y va tous les jours?
0: Si t'y vas tous les jours, c'est que t'as un problème.
1: Ah. Ok.
0: Parce que le métier, c'est banquière. C'est le métier où on trouve le plus de femmes infidèles, les banquières. Mais je suis surpris.
2: Elles rencontrent beaucoup de gens aussi.
3: Ouais, puis elles ont un peu de pouvoir, tu sais, sur toi. Elles te gèrent tout, donc elles peuvent te gérer, toi.
0: Et j'ai l'impression que ta banquière, elle a un fouet et qu'elle te.
3: Ah, mais moi, ma banquière, elle me demande ce qu'elle veut, je fais, c'est ma banquière, quoi.
0: Vas-y, déguise-toi en Catwoman. Waouh. 52% des personnes qui ont tenté d'arrêter cela n'ont jamais réussi. Ils ont tenté d'arrêter quoi?
1: Bah, de fumer.
0: Non, c'est pas fumer.
2: Boire de l'alcool?
0: C'est pas boire de l'alcool non plus.
3: Ouais, j'allais dire les apéros en général.
0: Non, c'est pas un vice comme ça.
1: Ça se voit?
0: Ça s'entend.
1: Ah,
3: je sais. Les gens qui font des vannes tout le temps.
0: Non.
3: Les vannes de merde.
0: Non.
1: C'est positif ou négatif?
0: En fait, c'est négatif quand on le fait, mais ouais. On le fait tous.
2: C'est un lien avec le téléphone, être tout le temps sur son tel.
0: Non, vous y êtes pas, je vais vous le dire. 52% des personnes qui ont tenté d'arrêter ça en âge n'ont jamais réussi. Arrêtez de dire des gros mots.
3: Oh putain, non.
0: Merci Jeff. Allez. C'était la blague de Jeff.
1: Allez.
0: Celle qu'on n'avait jamais vue venir. Bravo Jeff et merci les gars. C'était la blague de Jeff.
3: Oh, je suis fier.
0: Bon allez, dernier sondage du matin.
1: Allez.
0: Pour 10% des hommes, cette pièce de la maison est leur préférée. Qu'est-ce que c'est?
2: La chambre à coucher.
0: Non.
1: Oh.
0: Et pas du tout. Alors, tu nous as pris pour les flemmards?
2: Ouais, un peu.
0: Pas du tout, Jeff.
3: Les toilettes?
0: C'est pas les toilettes.
1: Est-ce que vous rangez des choses dedans, genre le grenier, un sous-sol, un truc?
0: Oui, souvent on range des choses dedans. Mais c'est pas le grenier, c'est pas le sous-sol, mais c'est vraiment l'autre.
2: L'atelier?
0: Ça fait l'atelier aussi. Ça fait l'atelier aussi.
3: Le garage, du coup.
0: Le garage. Exactement.
2: Ah oui, ça m'étonne.
0: Pour 10% des hommes, le garage est la pièce préférée. Mais parce que dans le garage, tu mets tout, quoi.
2: Ouais.
0: Et
1: c'est un peu votre havre de paix, genre. Vous allez vous défouler, vous faites vos trucs.
0: Et ce qui est génial, c'est qu'à un moment, ça devient un énorme bordel.
1: Oui.
0: Et vraiment, et là, ma femme, elle va me dire, maintenant, tu vas ranger tout ça parce que c'est plus possible, il y a tout et n'importe quoi. Et le moment où tu vas pour ranger, c'est un moment incroyable.
1: Ah bon?
0: Et parce que tu redécouvres plein de trucs que t'avais laissés là.
1: Mais du coup, tu ranges pas vraiment. Enfin...
0: Tu mets 1000 ans.
1: Ah, voilà.
0: Tu mets une semaine à ranger parce qu'à chaque fois tu sors un truc, tu fais oh, je me souviens de ça. Oh, c'était trop génial. Voilà pourquoi le garage, on l'adore. On revient tout de suite avec Slimane. Première fois, il est sur l'âge du matin. Demain à la même heure, évidemment, il y en aura d'autres.
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0: Jason, si Homer et moi on a un quatrième enfant, on l'appellera Manu. Et même si c'est une fille.
1: Manu sur Énergie.
2: Eh oui.
3: Waouh,
1: la chance, t'en connais du monde. Hein.
2: Alors là, ouais, plutôt. Je suis un peu dans le show business des dessins animés. on est avec vous, comme chaque matin, c'est Manu sur Énergie. Quelle est la petite phrase que vous détestez entendre? 0-870-42-48, on vous prend téléphone, on va faire un tour du studio aussi. Juste après Slimane et Première fois. Bienvenue.

0: on parle des phrases. On dort les phrases qu'on déteste entendre. Je vous ai sorti une liste tout à l'heure que j'ai trouvée sur internet. Et on la prolonge cette liste. Quelles sont les phrases que vous détestez entendre? 0 870 42 48. Vous venez avec nous. Avant ça, petit tour du studio. Allez Marion.
1: T'as l'air fatiguée, ça va?
2: Je peux pas.
1: T'es sûr, hein, ça va?
2: Ouais.
1: Oui, je sais, j'ai des cernes. Bah oui, je me lève tôt. Oui, je suis fatiguée. T'es pas obligé d'appuyer comme ça.
0: Et en plus, moi, je suis un peu hypochondriaque. Donc, si on me dit t'es un peu blanc, je suis malade.
2: Oh là là.
0: C'est vrai. Ou alors, si quelqu'un me dit j'ai pas bien digéré ce qu'on a mangé hier.
1: Ah oui, t'as mal au ventre.
0: J'imagine gastro.
2: Oh non, mais allez.
0: Mais vraiment, je peux avoir des sueurs. Je suis faible. Ouais. Oui, oui. Je suis un fragile.
2: Je n'osais pas trop le dire, Manu, mais maintenant tu le dis.
1: Mais c'est vrai que t'es un peu blanc quand je te regarde.
2: Mais attends.
1: Je te jure que c'est vrai.
0: Premier degré, c'est quoi? J'ai une montée de.
1: Ah, de chaleur.
3: Après, c'est pas le blanc que tu gênes, c'est les petits boutons rouges au-dessus. Quoi.
0: Là, c'est rien, ça c'est mon acné, j'ai surresté jeune. Quelle est la phrase que vous détestez entendre, Jeff?
3: Quand je pars au travail, ma femme me dit amuse-toi bien. C'est genre tu vas pas bosser quoi, amuse-toi bien.
0: Ouais.
3: Tout le temps. C'est pas bon courage, tu te lèves tôt, amuse-toi bien.
1: Ah ouais, un peu de mépris.
3: Ouais, c'est ça.
0: Tu lui dis toi aussi? Ah non, pardon, désolé.
3: Ah non, toi, tu vas te faire chier, désolé.
0: C'est vrai qu'on fait un métier incroyable. Ouais. Qui est pas, j'ai même honte de dire on fait un métier.
1: Oui.
3: C'est vrai.
0: Mais ouais, on se marre.
3: C'est vrai. Du boulot, on se marre.
0: Quelle est la phrase que vous n'aimez pas entendre, Lorenza?
2: Et les amours? Ça va?
0: Ah
2: ouais.
0: Et les amours, évidemment. Mais tu sais quoi? En plus, dans la famille.
2: Ah, mais ça m'arrive. Mais c'est tout le temps.
0: Et t'es la prochaine?
2: Ah oui. Et alors?
0: Au mariage.
2: On attend de toi, hein.
0: Eh oui, et Lyon. Et maintenant, et tic-tac, tic-tac.
2: C'est horrible.
0: Et t'as toujours quelqu'un qui veut être gentil, un peu compatissant.
2: Oui.
0: C'est pas grave, hein, tu vas trouver. Hein.
2: Oui,
1: c'est quand tu t'y attendras pas.
2: Ouais.
1: Ça va te tomber dessus.
2: Ah, ça, je déteste encore plus entendre aussi. Quand tu t'y attendras le moins. Mais ça fait longtemps que je m'y attends pas, là. Donc ça peut tomber, là.
0: Au mariage, t'as toujours quelqu'un, évidemment, c'est le prochain et tout. Mais je l'ai faite une fois, cette phrase, à mon mariage. Quand je me suis marié, j'ai été voir mon cousin, qui est donc le dernier célibataire. Je lui ai fait... Et maintenant, bonne chance parce qu'il reste plus que toi, mec.
1: Oh là, c'est dur.
0: Non, parce que maintenant, les phrases, c'est à lui qu'on sort.
2: C'est de bonne guerre, c'est de bonne guerre.
0: Léa est là, bonjour Léa.
4: Bonjour Manu, bonjour l'équipe.
0: Sois la bienvenue sur Énergie, Léa. Quelle est la phrase que tu détestes entendre?
4: Alors moi, c'est quand mon homme me sort parce que je mets un vêtement. C'est nouveau ça encore?
0: Ah, mais parce qu'il ne l'avait pas vu peut-être.
4: Ouais, genre il fait pas attention à ma garde-robe parce que des fois c'est même pas nouveau. Bon après des fois si, mais voilà.
0: Voilà, c'est ça le truc, c'est en fait vous noyez le poisson
4: quand
0: même. Mais honnêtement, je suis comme ça. Il y a des fois, je vais dire à ma femme, c'est nouveau ça. Il dit non, ça fait un an.
4: Mais c'est vexant. Ça fait genre, vous vous intéressez pas à nous.
0: Mais c'est pas ça, c'est que vous le mettez. En fait, vous en avez tellement des habits.
3: Oui.
0: Que le même habit, nous, le même t-shirt, rendez-vous la semaine prochaine. Et ben, ma femme, c'est rendez-vous dans 6 mois. J'ai pas imprimé le truc.
3: C'est vrai, je suis d'accord avec toi.
1: Vous n'êtes pas observateur. Hein,
3: non, mais il y en a trop. Il y en a trop.
4: Ouais, mais des fois, on fait les magasins ensemble, on l'achète ensemble. Et quand je le mets, genre, allez, 3-4 semaines après, il me sort cette phrase.
0: Non, mais si tu l'achètes le lundi, il le met pas 4 semaines après aussi, le truc, mais le lendemain.
4: Mais j'en ai trop, c'est le temps que je le lâche, je passe.
0: Bah voilà. Cette discussion est sans fin, en fait.
2: Oui.
4: Non, mais c'est rageant quand même.
3: Ah oui.
0: Bon, il y a pire que ça, genre la fin dans le monde, par exemple.
4: C'est vrai, j'avoue, allez.
0: On t'embrasse, merci beaucoup. Nous avoir
4: appelé. Merci, bonne journée.
0: On va revenir tout de suite avec Eugène.

0: nous envoyer Manu par SMS au 7-10-12. On joue dans un petit quart d'heure.
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0: C'est nous, il est 6h29, on est dans un beau mood ce matin parce qu'on passe notre temps depuis 6h à sortir des phrases qu'on déteste entendre.
2: Mais ça décharge, ça fait du bien.
0: Ça fait du bien, ouais. Et en plus ce qui est bien c'est qu'on est tous d'accord à chaque fois.
2: Oui.
0: Et on déteste tous ces phrases. Et ben on continue avec vous au 0870 42 48. On va écouter Ugel. Et je le dis à chaque fois parce qu'il n'y a jamais de mauvais moment pour l'écouter. Rihanna avec Rude Boy. On a du cash aussi pour vous au Club des Génies. On va jouer dans 10 minutes. Même pas 10 minutes, ce sera juste après Ugel. Vous envoyez Manu par SMS au 7-10-12. Tout de suite les infos.
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4: Bonjour Manu, bonjour à tous. On a un léger voile nuageux sur l'ensemble de la France aujourd'hui, mais de belles éclaircies s'est promis un petit peu partout. Seul le quart nord-ouest ne devrait pas être épargné, avec quand même pas mal de nuages. Quelques averses aussi de la Bretagne en remontant jusqu'au nord. Les températures de 16 à 24 degrés du nord au sud ce matin. Cet après-midi, il fera 19 à Alençon et à Brest, 21 à Biarritz et à Belfort, 22 à Bergerac, 26 pour Toulon. On souffle le chaud et le froid cette semaine. En tout cas, Météo France sort de l'été le plus chaud. La France sort de l'été le plus chaud jamais enregistré. Bilan humain sans doute dramatique, même s'il est encore trop tôt pour établir un lien direct. Le pays a enregistré 8000 morts de plus que pour une période juillet-août habituelle, selon les chiffres officiels dévoilés ce matin. Du foot avec une belle affiche qui pourrait remonter le moral des supporters marseillais après un début de saison compliqué avant de recevoir le PSG en championnat dimanche. L'OM se déplace en Turquie ce soir pour le compte de la première journée d'Europa League. Coup d'envoi 21h sur la pelouse du Beşiktaş. Hier, Lyon a gagné à Anderlecht 2-1. Rennes a fait match nul 0-0 en Autriche. Le sport cette fois, c'est la carte des JO des Alpes 2030 qui est enfin finalisée. Au terme d'une visite de 3 jours à Lyon, le comité international olympique a validé le programme du ski alpin hier. Les épreuves de vitesse auront donc lieu à Courchevel, les épreuves techniques à Val d'Isère. Et puis c'est officiel, c'est Lyon qui accueillera tous les sports de glace. On va suivre le feuilleton pendant un mois. Céline Dion a donné son deuxième concert à la Plénitude Arena de la Défense hier. Et comme samedi, la salle était pleine, évidemment. Comme samedi, les stars étaient au rendez-vous. On aurait vu Rihanna dans les gradins, mais aussi Lewis Hamilton, le pilote F1 et Kim Kardashian. Prochain rendez-vous demain soir au même endroit. Un hit à écouter en dansant ou en rentrant de soirée. Eva a cartonné cet été avec Sur la piste, extrait de son dernier album Summer Girl. Elle interprétera sa chanson demain sur la scène du Energy Music Tour de Beauvais, l'un des événements de cette rentrée.
5: J'ai trop dansé sur la piste.
6: C'est peut-être la rentrée, mais je serai toujours une Summer Girl. Moi, je trouve ça très cool de pouvoir donner accès aux gens gratuitement à un événement où plein d'artistes viennent pour performer leur musique. J'ai hâte d'y être, de pouvoir rencontrer aussi peut-être des gens qui ne me connaissent pas, pouvoir chanter avec mon public et voir les autres artistes aussi. C'est toujours cool parce que c'est seulement dans ces événements-là finalement qu'on arrive à se croiser puisqu'on a tous tellement des agendas remplis qu'on ne se voit jamais. Donc, c'est toujours très sympa.
4: Voilà, Eva qui est nommée au Energy Music Awards cette année dans la catégorie artiste féminine francophone et collab francophone aux côtés de Meryl pour le titre Coco Chanel. Vous votez évidemment ce matin sur l'appli Energy. La cérémonie, ce sera le 23 octobre. C'est la fin de ce flash, il est 6h32. Bon réveil, bonne matinée sur Energy. Bonne journée avec Manu.

0: Bienvenue dans le club des beaux gosses. Ouais, bah, si personne ne le dit, il faut qu'on le dise nous.
1: Ah oui. Il y a peut-être une raison. Hein,
0: possible. On est là avec vous comme chaque matin. On démarre la journée ensemble. Il y a Marion.
1: Bonjour.
0: Il y a Jeff.
2: Salut.
0: Il y a Lorenza.
3: Salut les BG.
0: Il y a vous avec nous au 0 870 42 48. Et on continue ce matin à sortir les phrases qu'on déteste entendre. On va vous prendre le téléphone. Avant ça, si vous en avez d'autres encore, oui, on peut se refaire un petit tour. Bah, Jeff.
2: Ça va, ça prendra que 2 minutes. Ah, si on te demande un truc, tu sais que ça va prendre la journée. Ça prendra que 2 minutes. Fais-le alors.
0: C'est bizarre les gens qui parlent comme ça. Prendra que 2 minutes.
2: Ouais, ouais, ouais. Dans mon entourage, j'en ai beaucoup.
0: Ah, d'accord. Et c'est, en fait, quand on te donne un temps pour quelque chose où tu dois aider, ouais, c'est que le temps n'est pas bon.
2: Exactement.
0: Je suis d'accord avec toi. Quelles sont les phrases qu'on déteste entendre, Marion?
1: Moi, si je dis ça, c'est pour toi. Hein.
0: Oh putain.
1: Hein, tu vois le faux conseil déguisé là.
0: C'est horrible.
1: C'est horrible. Mmh.
0: C'est pas pour moi, non, c'est pour toi. Toi, ouais. Tu étais moi.
1: Oui, c'est ça.
0: Mais je ne suis pas toi.
1: Ah, il faut arrêter avec ça.
0: Je devrais écrire un bouquin de développement personnel. Ah. Les phrases que vous détestez entendre. Sandra est avec nous. Bonjour Sandra.
4: Bonjour l'équipe, bonjour Manu.
0: Sois la bienvenue sur Énergie, on t'écoute.
4: Alors moi, c'est quand les enfants me demandent 5 fois qu'est-ce qu'on mange ce soir. Une fois, ok, mais 5 fois dans la journée, c'est trop.
0: Mais tu leur as répondu la première fois?
4: Oui, bien évidemment.
0: Ah,
2: ouais, et c'était quoi?
4: C'est ça. Ils disent ok, ok, mais après, bah, c'est pas grave. Ils reviennent, et qu'est-ce qu'on mange?
0: Ah oui, bon. Et qu'est-ce qu'on mange ce soir?
1: Oui.
4: Ah punaise. Alors ce soir, je sais pas encore, mais je pense que je vais faire des pâtes à la sauce tomate.
3: Bah tu sais très bien.
0: Voilà. C'est bien, ah,
3: c'est
0: ça.
3: Top.
0: Attends, oui, c'est la même chose hier.
4: Hein. Non, c'était pas vrai.
0: Et tu fais toi-même ta sauce tomate?
4: Oui.
0: Ça c'est,
3: ah,
0: la...
3: ça c'est bravo, ça,
1: ouais, c'est bien.
0: Ça c'est la maman,
3: c'est
0: ça.
3: Top maman,
4: bah, oui.
0: Ça c'est la maman qui fait bien à manger pour ses enfants, quoi. Voilà, comme ça tous les autres sont culpabilisés, c'est bien.
4: Exactement.
0: Bah, elle est très contente. On t'embrasse, Sandra. Merci beaucoup de nous avoir appelés.
4: Merci.
0: Très belle journée à toi. On va vous offrir du cash. C'est le club des génies juste après UGEL. Du cash pour vous. Vous envoyez Manu par SMS au 7 10 12. On va retrouver Lola. C'est sa deuxième participation. Elle a gagné 100 euros hier. Elle va tenter d'en gagner 100 supplémentaires. Mais vous serez peut-être là pour lui taper sur l'épaule en disant, eh ben non, c'est moi qui vais gagner les 100 euros. C'est le club des génies juste après UGEL sur Énergie.

0: Quoi de mieux que d'écouter Rihanna? Peut-être un mois de vacances sur une île paradisiaque.
1: Oui, par exemple.
0: Rihanna avec Rude Boy, ça arrive pour vous dans 3 minutes. C'est le moment de jouer au Club des Génies avec Lola. Elle a déjà gagné 100 euros. Elle a gagné hier 100 euros. Elle va tenter d'en gagner 100 euros supplémentaires. Mais on a Jérémy qui est là et lui aussi, il les veut ses 100 euros. Bonjour à tous les deux.
2: Bonjour, bonjour Jérémy, bonjour l'équipe, bonjour Manu.
3: Bonjour Manu, bonjour l'équipe et bonjour Lola.
1: Oh wow. Très poli tous les deux.
0: Ah oui, les bonjours du Club des Génies commencent à nous prendre la moitié du jeu.
1: Oui.
0: Lola, Jérémy, j'ai 100 euros et j'ai 3 questions. Le gagnant ou la gagnante sera celui ou celle qui aura 2 points. À chaque question, si vous pensez avoir la réponse, vous donnez votre prénom, vous donnez ensuite votre réponse. Si c'est la bonne, ça fait 1 point. Si c'est pas la bonne, c'est l'autre qui prend le point. Il faut avoir 2 points pour gagner les 100 euros et revenir jouer avec nous demain. Attention, Jérémy, Lola, c'est parti, on joue au Club des Génies. Voici la première question. Dans quelle série animée retrouve-t-on des gens jaunes qui vivent à Springfield?
2: Lola.
0: Lola, je t'écoute.
2: Les Simpsons.
0: Bonne réponse. Comme tu dis, Jérémy.
1: Wow.
0: Elle est rapide, Lola. 1 point pour Lola, 0 point pour Jérémy. Deuxième question. Depuis l'an 2000, combien d'années dure un mandat présidentiel en France?
3: Jérémy,
0: je t'écoute.
3: 5 ans.
0: 5 ans, oui. Ah, c'est pas laissé bouffer, Jérémy.
1: Ah non. Il a réagi.
0: 1 point pour toi, 1 point pour Lola. La tension est à son maximum dans l'équipe des Bojazzo. Je faisais Koh-Lanta.
1: Oui, on a reconnu, oui.
0: Improvisation sur le nom de la tribu.
4: Très bien, c'est très bien.
0: Les Bojazzo. Lola, Jérémy, c'est parti. Voici la troisième question. Quel était le prénom du réalisateur dont le nom est Hitchcock? Quel était le prénom du réalisateur dont le nom est Hitchcock, célèbre réalisateur?
1: Bah. Oh là là.
2: Je ne sais pas.
0: Alfred Hitchcock.
2: Ah
0: ouais. Non.
2: Ah bah j'avais pas du tout.
0: Bon.
1: Petite référence quand même.
5: Plus grand réalisateur.
0: Ça fait longtemps.
1: Oui.
0: Lola a 8 ans, Jérémy 4. Donc C'est pas grave. On a toujours des questions de secours. Voici une nouvelle question. Quelle est la monnaie officielle utilisée aux États-Unis?
2: Lola.
0: C'est Lola en premier, je t'écoute.
2: Le dollar?
0: Le dollar, oui, c'est gagné.
1: Ouais.
0: Ça s'est joué à pas grand-chose.
1: Ah, ça c'était chaud.
0: Ouais, quand elle a dit le la de Lola, Jérémy disait le G de Jérémy. Ouais. Ah, c'était pas loin. Jérémy, dommage, t'as été très bon.
1: Franchement, chapeau.
2: Bon,
0: et tu nous rappelles quand tu veux et je vais t'offrir le mug Manu sur Énergie.
3: Merci bien Manu.
0: Merci à toi, tu reviens quand tu veux, Lola. Mais ça fait 200 euros.
1: Ah,
2: c'est trop bien.
0: Alors, 200 euros, quoi qu'il arrive demain, ces 200 euros, ils sont acquis et tu reviens demain pour tenter de faire augmenter ta petite cagnotte de génie des génies pour avoir 300 euros.
2: Super.

0: On en a fait quelques-uns des hits quand même, Rihanna.
1: Ouais, un petit peu.
0: Mais il y a un moment, il faut qu'elle en sorte des nouveaux.
1: Ça y est, là, c'est bon, c'est officiel.
2: Ça fait 10 ans. Oui.
0: C'est officiel, quand même.
1: Apparemment, elle a fini l'album, là. Ça, c'est le retour.
0: Alors, apparemment, c'est pas officiel. Hein.
1: Ah bon?
0: Oui, quand t'as apparemment ou a priori, c'est pas quelque chose d'officiel.
1: J'y crois, j'ai envie d'y croire.
0: Mais non, depuis 10 ans, elle nous sort de temps en temps, toi, une petite musique. Voilà, une petite musique de film,
2: une
0: à droite,
2: BO,
0: à gauche, ouais. Voilà, tranquille. Elle fait des enfants.
2: On n'oublie
0: pas que tes enfants, c'est nous.
2: Voilà.
0: C'est nous, Rihanna.
1: Et on passe avant tes vrais enfants.
0: Mais bien sûr.
1: Alors,
0: on veut un album. On va écouter BTS avec Swim dans 3 minutes et on continue à se rappeler ces bonnes petites phrases qu'on déteste entendre. Quelles sont les phrases que vous détestez entendre? Tout a commencé avec cette belle liste que j'avais tout à l'heure. Ne le prends pas personnellement, mais voilà. Si tu m'aimais vraiment, tu le ferais. Une vraie personne devrait savoir le faire. Voilà, cette petite phrase qui nous vexe. Ou Lorenza. Alors les amours.
2: Ouais.
0: Voilà. Quelles sont les phrases que vous détestez entendre? Il y a Marine qui est avec nous. Bonjour Marine.
3: Salut Manu, salut toute l'équipe.
0: Bienvenue sur Énergie, on t'écoute.
3: Merci. Alors moi c'est la phrase, c'est « Tu vas faire la tête longtemps ?»
4: Ah bah oui, classique.
2: Bah là je la refais encore plus. Hein.
0: Bah oui, mais oui, parce que ça fait déjà longtemps que tu l'as fait.
4: Oui.
2: Oui, mais si tu poses la... Laisse-moi tranquille. Si tu reposes la question, ça me remet dans mon mauvais mood. Et là je vais te dire « Bah tu vas voir ». Oui, c'est moi qui choisis quand j'arrête.
1: Faites quelque chose pour qu'on arrête de faire la tête.
0: Mais non, parce que si on pose la question, c'est parce qu'on juge que franchement, il n'y a pas besoin de faire la tête pour ça.
1: Vous jugez mal.
2: Bah oui, faites-nous rire, je sais pas. Enfin.
0: Mais on fait rire.
2: Non, mais je sais pas, trouver un truc quoi.
0: Oh là là, parce que on juge mal. Bah, toi tu juges mal.
1: Non, toi tu juges mal.
0: Toi tu juges
1: c'est
0: mal.
1: C'est toi le mauvais jugeur.
0: C'est toi, miroir. Florent, notre producteur.
5: Non, je suis obligé de réagir parce que là, ça me tend. Depuis tout à l'heure, c'est faites quelque chose, c'est vous, faites quelque chose, alors que pourquoi c'est pas vous qui vous dites je devrais peut-être arrêter de faire la tête.
1: Parce que si filles. On fait la tête, c'est pourquoi à ton avis?
2: C'est à cause de vous.
5: Ah, mais c'est pas forcément de notre faute.
2: Si, la plupart du temps, ça l'est.
0: Non, parce que je.
6: La plupart.
0: Oui, attends, c'est ça. Attends, c'est comme Rihanna, c'est officiel ou apparemment. La plupart du temps, mais pas tout le temps.
2: Franchement, presque.
5: Trois mots. Remise en question.
0: Il a raison, c'est mon producteur, ça.
4: Il s'en défonce après.
0: Marine, merci de nous avoir appelés. Tout le monde s'engueule maintenant.
3: Merci à vous. Bonne journée.
0: Belle journée à toi, Marine. Je vais t'offrir le mug Manu sur Énergie. Raccroche pas. Pour te remercier de nous avoir appelés, tout simplement. Quelle est la phrase que vous détestez entendre, Jeff?
4: Je vais quand même vérifier ce que tu vas me dire.
1: La confiance.
4: Genre zéro confiance.
2: Manu, je fais ça.
0: Ouais, attends.
2: Ouais. Il vérifie tout.
4: En fait, je viens de me rendre compte en le disant qu'il me disait je suis dans la merde.
0: Alors, oui, je le fais. Et ma femme, ça l'insupporte parce qu'elle me dit « Mais c'est pas possible, t'as pas confiance en moi, je te dis que c'est ça !» Je dis « Mais attends, ça, j'ai quand même le droit de vérifier. » Et l'autre jour, fin de la discussion, je lui dis un truc, je fais pas gaffe, et je regarde sur son téléphone, elle était avec ChatGPT pour vérifier. Je lui ai dit « À partir de maintenant, tu n'as plus le droit de me faire cette remarque. »
2: C'est la guerre.
0: Parce que tu le fais toi. Elle dit « Oui, d'accord. » Voilà, fin de la discussion.
1: Tu l'as mouché.
4: C'est qui le bonhomme?
0: Alors, c'est qui le boss à la maison? Bim, boum, bam. Mais c'est vrai que j'ai une tendance à vérifier dès qu'on me dit un truc.
2: Bah oui.
4: Ouais.
0: J'aime bien. quelle est la phrase que vous détestez entendre si vous en avez encore, Lorenza?
2: Tu dramatises un peu, là. Parce que je suis quelqu'un qui réagit, j'avoue, des fois de manière extrême, pour beaucoup de choses, mais j'aime pas qu'on me dise je dramatise. Non, je ressens ce que je ressens.
0: Non, mais donc tu vas faire la tête pas. Longtemps?
2: Oh là. On va te faire foutre. Pardon.
0: C'est un peu une phrase que je déteste entendre. Les phrases qu'on déteste entendre, il y a Yoni qui est là. Bonjour Yoni.
7: Bonjour Manu, bonjour toute l'équipe.
0: Bien.
7: Moi, la phrase que je t'en fendre, c'est. On en reparle quand on aura des enfants, excusez-moi.
1: Ça faisait partie de la phrase.
2: Attends, hein, quoi?
7: Non, non, excusez-moi, ma voix est partie entre temps.
1: Ok.
0: Parce que là, c'était un moment extrêmement gênant, Yoni.
7: Oui, tu me dis.
0: Je ne comprenais pas ce que tu voulais faire.
7: Non, excusez-moi, ma voix est partie. J'ai dit, on en reparle quand on aura des enfants.
0: On en reparle quand on aura des enfants.
1: Ah oui.
7: Voilà.
1: Ah bah oui, ça marche.
0: Oui, bah c'est vrai que.
1: C'est insupportable.
0: Après, c'est insupportable les gens qui donnent des conseils qui n'ont pas d'enfants sur les enfants.
4: Ça, c'est vrai.
0: Ils ne
4: connaissent pas.
0: Non.
1: Attends, on peut avoir un avis même si on n'a pas d'enfants.
2: Bah
0: oui, mais c'est pas un avis. C'est pas un avis, comment dire? Non, tu peux pas.
1: Bah si, je peux.
0: Non.
1: Comme moi, j'ai pas de chien. Je peux te dire que c'est pas bien de dormir avec ses chiens. J'ai le droit d'avoir un avis.
0: Eh ben non.
4: Tu sais pas.
0: T'as le droit d'avoir un avis, mais tu sais pas.
1: Bah attendez, si je sais.
2: Abusé.
1: C'est quand même connu.
0: Mais non, tu sais pas.
1: Et tout. Oh là là, on va s'énerver. Là.
0: T'as pas de chien, tu sais pas. T'as pas d'enfant, tu sais pas.
2: On était censé décompresser.
1: Quand même.
2: Qu'est-ce que
0: toi, tu sais pas toi.
1: Qu'est-ce qu'il a
5: pour lui faire? Bravo, remise en question.
0: Tu ne sais pas. Denis, merci beaucoup de nous avoir embrouillés. Écoutez, je propose qu'on arrête ce
2: sujet.
0: Oui,
2: c'est bon là.
1: Passe-moi autre chose. C'est
4: ouais,
1: bon.
4: Elle fait peur.
0: Denis, je vais t'offrir le t-shirt Manu sur Énergie. Merci beaucoup de nous avoir appelés.
7: Merci beaucoup. Au revoir.
0: Ciao. La foudre de ton avis. Mais d'abord, pourquoi tu fais la tête encore, ça?
2: Oh non.
0: BTS avec Swim. Merci d'être là jusqu'à 10h. C'est Manu sur Énergie. Swim.

0: double votre salaire. 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C'est peut-être votre téléphone qui va sonner tout à l'heure. Je vous propose de parler de l'âge de la virginité.
1: Ah, ok.
0: Enfin, l'âge auquel on perd sa virginité, l'âge moyen auquel on perd sa virginité a changé. Ah. On pense que c'est de plus en plus tôt. Et bien en 2026, la nouvelle génération n'est plus aussi pressée de faire l'amour pour la première fois.
1: Bah, tant mieux.
0: L'âge moyen est 19 ans.
1: C'est bien, je trouve, mais c'est tard. Ah, c'est très tard.
2: Peu, ouais.
0: Ah ben moi, c'est ça, moi.
1: Ah c'est bon ton âge?
0: Ouais, ouais.
1: T'es 19 ans, toi?
0: C'était, mais... c'était pas loin de ça, ouais, je crois, oui. Oui, puisque même temps, en terminale, on me vannait. Donc, oui.
1: Ah,
0: c'est ça.
1: Ah oui, c'est parce que t'avais pas d'occasion, pas parce que tu te préservais.
0: C'est... Ah oui, non, c'est les occasions qui manquaient.
1: Ah, c'est pas par choix.
0: Ah, non, c'était pas l'envie, hein.
3: Je pensais que t'allais dire j'attends la bonne et tout, j'attendais la bonne, ça aurait été bon.
0: J'attendais juste. Ah ouais. Vous, c'était tôt, vraiment?
1: 17 ans, moi.
0: Ah, 17 ans, oui, j'étais, ah non, moi j'étais encore en train de faire du roller, moi. Lorenza?
4: 14.
1: Ouh, waouh!
4: Après, je suis restée presque 3 ans avec lui, c'était mon premier amour, notre première fois tous les deux, c'était parfait, c'était génial, voilà.
0: Oh là, mais à 15 ans, mais j'y
4: j'allais pense... avoir 15 ans, je pense.
0: Ah oui, mais j'y pensais même pas, moi.
2: Ça, ah bon?
0: Vraiment... Ah non, ah moi, c'était les copains, on sortait, on rigolait, on allait.
4: 15 ans, tu pensais pas à ça?
0: Mais en fait, j'attendais. Je voyais les autres, hein, ils s'embrassaient, tout ça, mais j'attendais. Attendez, le Jeff?
2: 16 ans avec Allison.
0: Oh, Allison.

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0: Les bonnes nouvelles du jour, parce que oui, il n'y a pas que des mauvaises nouvelles dans le monde. On va vous le prouver, il y a aussi des belles histoires. Ce sera dans une petite dizaine de minutes. On va écouter Mauvais Joe, Moziman et on double votre salaire. C'est juste après les infos.
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2: Salut Manu, bonjour à tous, ça restera partagé avec pas mal de nuages, voire même quelques gouttes aujourd'hui, ce sera même peut-être plus marqué encore pour cet après-midi. Les températures stationnaires comptaient 18 à 20 degrés pour les maxi.
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2: Dans l'actu de ce jeudi, vers un retour des gilets jaunes, plusieurs rassemblements pourraient avoir lieu ce week-end ou en début de semaine, comme à Hazebrouck, après un appel lancé notamment par le biais des réseaux sociaux. Tout bloqué, je cite, face à la hausse des carburants, un mouvement qui pourrait rapidement faire tache d'huile. 2,46€ le litre de diesel dans certaines grandes surfaces du secteur hier après-midi. Un air de déjà vu également pendant la période Covid que celui des achats priorisés chez les commerçants locaux, notamment lorsque l'on parle d'alimentation à des prix plus abordables qu'en grande surface où parfois le chou-fleur est affiché à des prix lunaires, 5€ pièce contre 1,50€ chez le maraîcher du secteur par exemple. Les Français se serrent la vis, quitte même à sauter un repas. Le prix du caddie moyen a encore quant à lui bondi ces dernières semaines. L'actu, c'est aussi à Huizerne, le bureau de poste fermé pour une durée à déterminer suite à un sinistre. Il faudra donc se rendre au bureau de poste de Longnes en cas d'avis de passage selon une info transmise par la municipalité. Huizerne qui verra également, mais cette fois définitivement, la fermeture de son agence du Crédit Agricole d'ici à la fin de l'année. 500 kilos, c'est le poids de la bombe datant de la Seconde Guerre mondiale qui a été découvert hier sur un chantier à Saint-Martin-Boulogne. L'engin devrait être pris en compte dans les prochaines semaines par les démineurs qui ont été dépêchés sur place. Et puis attention aux fraudes, la communauté d'agglomération du Pays de Saint-Omer alerte sur un démarchage frauduleux d'agents qui se réclament de la communauté d'agglo. Ils proposeraient le remplacement de vos poubelles et bacs de collecte moyennant une somme d'argent. La CAPSO rappelle que seuls les composteurs sont payants, le tarif indiqué lors de votre réservation par téléphone. En cas de doute, ne pas hésiter à prévenir et à signaler auprès de votre mairie ou encore des forces de l'ordre. Et puis un coup dur pour le commerce de proximité à Roguetoire, la fermeture du magasin Mille Blés faute de repreneurs dans une conjoncture toujours plus compliquée. D'ici quelques semaines, bâtiments et hangars seront mis à la vente. À Arc, c'est le magasin Norpêche qui, quant à lui, baissera aussi son rideau de fer dans quelques semaines. 7h, un peu plus de 3 minutes déjà sur Énergie. L'actu revient tout à l'heure, ce sera à 7h30. En attendant, c'est Manu. Bon réveil, bon jeudi à tous.

0: minutes, on est jeudi, c'est le 17 septembre 2026, c'est parti pour une nouvelle heure de radio plus ou moins contrôlée et approximative, avec une bonne brochette de gens dysfonctionnels. Marion est là évidemment.
1: Bonjour.
0: Lorenza, elle est là.
2: Oui, je suis là.
0: Jeff est là. Et les bonnes nouvelles du jour, c'est dans 5 minutes, parce que oui, dans le monde, il n'y a pas que des mauvaises nouvelles. On a besoin de notre dose de bonnes nouvelles. J'ai besoin de ma dose de bonnes nouvelles. Vous avez des belles histoires?
2: Ah oui.
3: Oh, oui, c'est magnifique.
0: Ah,
3: ouais, sublime.
0: Des belles histoires, des histoires de Noël?
3: Pratiquement, moi.
2: Non.
3: Ouais.
0: Parce que je ne sais pas si vous êtes au courant. Avant les bonnes nouvelles qui vont arriver dans 5 minutes et avant de vous doubler votre salaire, nous allons parler de Noël. C'est dans 3 mois et une semaine Noël.
2: Génial.
0: Ouais, on est presque aussi proche de Noël que du début de l'été.
2: Ah ouais,
1: c'est bien ça.
0: Alors, vous n'avez pas vu encore les guirlandes?
3: Non, pas encore.
0: Mais il y a des magasins où déjà, Ikea, tu as déjà des petites décorations de Noël à chez Action. Vous pouvez aussi déjà acheter des guirlandes, des boules de verre et tout ça. Apparemment, il y a genre une centaine de magasins où ça y est, ça a démarré.
1: Il faut acheter maintenant, c'est moins cher. Ah. Après le Black Friday, ça augmente de 30% partout. Donc c'est très malin d'acheter maintenant.
0: Ah, ouais. Les conseils
2: Et les calendriers de l'Avent aussi, parce que moi j'ai plein de pubs pour des calendriers de l'Avent alors qu'on est vraiment en septembre. Quoi.
0: Le calendrier de l'Avent, l'intérêt c'est de l'acheter après.
2: Oui.
0: Ah oui, parce que tu l'achètes après, c'est les stocks.
2: Oui, c'est vrai.
0: Ils serviront plus, ils vont pas les revendre.
2: Ok.
0: Tu as le truc malin.
2: Et là, les bons plans là.
0: Comme ça, si t'as un enfant qui te demande un calendrier de l'Avent, il va pleurer pendant un mois, mais après. Mais quand ses copains, ils auront mangé tous les chocolats.
2: Lui, il
0: aura des chocolats. Voilà, il ouvrira les mauvaises dates et c'est pas grave. Mais c'est quand je disais 3 mois l'été, 3 mois Noël, j'ai l'impression qu'il n'y a plus que les 4 saisons.
2: Oui.
0: Même le temps, il faisait très chaud il y a 3 jours, ça commence à cailler maintenant. Il y a 2 saisons quoi. C'est, on est passé il y a une saison pour vendre des sapins, une saison pour vendre des climatiseurs.
2: C'est exactement
0: ça. Ça fait ça.
2: Ça
0: quoi.
2: S'enchaîne.
0: C'est bizarre. Bon, 7h05, on double votre salaire.
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0: 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On double votre salaire tous les matins, 7h05. Ça peut vous arriver. Vous envoyez salaire par SMS au 7-10-12. Attention. Avant d'écouter Mauvais Joe, le téléphone sonne, c'est peut-être le vôtre.
5: Allô?
0: Allô, bonjour, c'est Ophélie de Nice.
5: Oui.
0: Ophélie, quel est le seul animateur radio qui loupe ton salaire?
5: C'est Manu sur Énergie.
0: C'est gagné.
5: Merci.
0: Ophélie, ton salaire, nous allons te le doubler, c'est un petit salaire. 699 euros.
5: Oui, bah, j'avais été en arrêt, mais tout va bien.
0: J'allais dire, sinon tu travailles très mal.
5: Non, quand même, j'aime bien mon boulot.
0: 699 euros, on va le multiplier par 2, ça va faire 1398 euros
5: génial,
0: pour toi.
5: Merci beaucoup.
0: Et alors attention, voici le métier d'Ophélie.
3: Ah.
0: Responsable adjointe dans une chocolaterie.
2: Oh là là. Mais tu m'étonnes qu'elle aime bien son boulot, elle a dit.
0: Le bonheur. Tu fabriques le chocolat?
5: Non, je fabrique pas, je vends. Je vends et je gère la boutique.
3: J'aime bien.
2: On a le peut goûter quoi.
3: Ah bah je sais
5: pas. J'en mange. J'assume.
0: Mais t'en manges parce que quoi, genre il y en a qui arrivent cassés, les boîtes on peut pas les vendre, donc on les mange.
5: Non, même pas, c'est déjà pour les connaître, il faut
2: bien sûr.
5: Donc mais voilà, c'est par gourmandise aussi.
0: D'accord.
2: Elle partage, elle fait goûter aux clients, elle mange en même
5: temps.
0: D'où le petit salaire. Parce qu'elle est payée l'autre moitié du salaire, c'est en nature, elle bouffe du chocolat. Ophélie, on te double ton salaire, 1398 euros. Ça va arriver très vite pour toi.
5: Merci beaucoup. Vous êtes géniaux.
0: Eh ben, on t'embrasse fort. Merci beaucoup d'être là.
5: Merci.
0: Ça peut vous arriver vous aussi tous les matins à 7h05. On double votre salaire demain, ce sera peut-être vous. Les bonnes nouvelles du jour, les belles histoires du jour, c'est dans 3 minutes. Juste après, mauvaise chose sur Énergie.

0: 7h10, bienvenue sur Énergie. Mozzy Manegate en roussel avec Soon, c'est dans 3 minutes. Et tout de suite, faisez. J'ai dit faisez.
1: Oh là, oui.
2: Ça te ressemble pas du tout, Manu. Qu'est-ce qui se passe?
0: Je me dégoûte.
2: Tu es malade ou quoi?
3: Bah, tu peux créer ta langue, hein, t'es assez puissant pour
2: ah
3: ça.
2: Ah non, là c'est une catastrophe.
0: Merci à tous et tous. Mais qu'est-ce qui m'arrive? J'arrive plus à le parler. J'ai mélangé dans ma tête, je veux dire faisons. Enfin, et ça a fait faiser. Je suis désolé. Bah, il suffit de changer. Changez-moi le bécherel.
3: Ouais, c'est ça.
0: On dit plus faites et faisez, s'il vous plaît.
2: Oh non.
0: Faisons ensemble communion autour des bonnes nouvelles. Tous les jours, on vous donne des bonnes nouvelles parce qu'on a besoin de notre dose de bonnes nouvelles. S'il vous plaît, régalez-nous. Marion.
4: Ça y est, c'est officiel. Les pandas géants ne sont plus classés en danger d'extinction.
0: Ah, bravo.
4: Oui, ils sont passés de la catégorie en danger à vulnérable. Non, mais c'est mieux. C'est beaucoup mieux.
0: Tu sais, alors, on est content. Mais imagine, tu fais la même chose à l'hôpital. Alors, votre grand-père est passé de en danger à vulnérable.
4: Non,
0: bah oui, mais bon, c'est pas rassurant quand même. Hein.
4: C'est un petit pas, mais c'est très bien.
2: Bon, voilà. Mais c'est cool.
0: D'accord, il y en a plus.
4: Il y en a 2000 maintenant à l'état sauvage. Ils sont principalement en Chine. C'est 17% de plus.
0: C'est bien. Voilà, revenez voir votre grand-père demain. On vous dira s'il est toujours vulnérable ou s'il s'en sort. Les bonnes nouvelles, les belles histoires. Jeff.
3: La maman du petit Colin dans le Michigan, alors elle était triste de voir son fils sans amis pour fêter son anniversaire. Il n'a pas du tout de copains. Oh. Du coup, elle a créé un groupe de soutien sur Facebook et elle a reçu 1,6 million de likes et des centaines de lettres d'anniversaire sont arrivées chez lui, chez Colin, qui a enfin retrouvé le sourire. Il y a même des petits garçons du quartier qui ont appris ça, qui ont débarqué chez lui avec des cadeaux.
4: C'est trop beau. Cool.
3: C'est beau, hein.
2: Heureusement que le million a pas, enfin, qu'ils ont pas tous débarqué, quoi.
3: Ah bah, projet X, sinon, là. C'est
0: non, mais, ouais. Après, c'est quand même un peu la faute de la mère, quoi.
2: Pourquoi?
0: Bah, elle l'a appelé Colin, en fait.
4: C'est vrai qu'elle l'a pas aidé.
0: C'est toi.
2: Vous êtes
0: le bâtonnet de Colin de Captain Igloo, quoi. Bah, tu vois, c'est pas très fair play de sa part. Bon, bon. Une bonne nouvelle, Lorenza.
2: Oui, je suis tombée sur le compte Insta Papy Raconte. Et ça m'a donné le smile parce que c'est un papy qui partage simplement ses petits bonheurs, quoi. Les choses simples du quotidien.
0: Genre se lever la nuit en réussissant à bloquer son pipi, tout comme ça.
2: Non, genre voir pousser ses salades. Du coup, j'ai pensé à vous, Marion et Manu. Son plat préféré, un oiseau, conduire pendant un coucher de soleil. Et il a même fait un tuto pour apprendre à nouer le nœud de cravate.
0: Oh, c'est mignon.
2: Il est français, il a un petit accent du sud. Enfin, j'adore quand il fait des petites vidéos, c'est génial.
0: Après, conduire pendant un coucher de soleil, je sais pas si vous êtes déjà retrouvé derrière un papy qui conduit. T'attends de voir le coucher et le lever de soleil. 7h13, ce sont des bonnes nouvelles, ce sont des belles histoires et on aura d'autres demain à la même heure. On revient tout de suite avec Moziman sur Énergie.
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2: Et nouveau projet de Michou qui est plus qu'un projet puisque ça va arriver. Il sera dans la nouvelle émission d'M6 qui s'appelle Wanted. Attrape-moi si tu peux. Je sais pas si vous avez vu le truc.
3: J'adore cette émission.
2: Ça va être entre le 29 septembre et le 2 octobre et on pourra tous aider à capturer les célébrités en fuite. Et Michou fera partie des candidats chargés de les attraper.
4: Cool.
2: Comme l'impression qu'M6 vient d'inventer le cache-cache. 7h17, Mozi Madaga est en Roussel soon. Et juste après, on va voir si on est aussi influençable que Lorenza. Lorenza est peut-être la femme la plus influençable du monde. Elle va nous raconter ça dans 3 minutes sur Énergie. Bienvenue.

0: On est samedi soir, quoi.
1: On dirait qu'on sort.
0: On est bien. Vous êtes peut-être, comme Lorenza, quelqu'un de très influençable. Je pense que c'est la personne la plus influençable de cette équipe. Elle a goûté un truc juste parce qu'elle l'avait vu.
1: Oh non. Attends, parce que je suis dans ma période où je teste tout et j'arrête pas de voir passer sur TikTok des gens qui mangent des glaces au cornichon.
0: Déjà, faut les voir. Moi, j'en ai pas vu.
1: Bah, j'ai voulu goûter. Eh ben, c'était dégueu.
2: Il y avait un indice, glace au cornichon.
1: Mais à chaque fois, il disait nouvelle mode, c'est trop bon et tout. Et je me suis dit que je devais arrêter d'être influençable et de faire. Dès que je vois un truc passer, j'essaye de.
0: T'achètes des trucs des fois parce que tu l'as vu passer sur Instagram, parce que des gens le testent, parce que tu vois des gens qui t'en parlent.
1: Bien sûr, j'ai acheté des bandes nasales.
0: Et quoi ?
1: Je les ai toujours avec moi. C'est des bandes que tu colles sur ton nez et en fait, ça décolle tes narines et tu respires mieux. C'est pour courir.
0: Je cours pas.
1: Ou pour arrêter de ronfler.
0: Florent, notre producteur.
3: Alors, j'ai été aussi victime de ça parce que je les ai achetés. Et si tu cours pas, tu peux les mettre pour dormir.
0: Et ça va. Tu les mettre pour dormir.
3: Tu respires mieux.
1: Normalement, tu ronfles pas.
3: Ouais, ça te donne un sommeil plus profond. Et ça t'écarte les narines, t'as l'impression
1: que c'est impressionnant, hein. Ça fait et ça t'écarte le nez, quoi.
0: Ce qui est intéressant, c'est de se dire comment à un moment ton algorithme t'a mis des bandes nasales.
1: Mais parce que pour courir, c'est bien quand tu fais des courses et tout.
0: D'accord. Ok.
1: Voilà.
0: Cela dit, je me suis. C'est un rapport avec le sport. J'ai été influencé par les réseaux sociaux pour une application de musculation.
1: Ah, bah tu vois.
0: Parce que, en fait, je sais pas, ils ont compris que j'étais pas extrêmement musclé. Et à un moment, je voyais plein de. Vous voyez pas ces démonstrations là, genre même. C'est un peu en IA. Bien avec sûr. Un mec, t'as l'impression qu'il a 75 ans, il dit je suis maître tai chi. Et moi aussi, je peux faire comme toi. Regarde, à 75 ans, un corps de rêve. Si toi aussi, tu veux ce corps. Et comme un con, j'ai cliqué et.
4: Et t'as pas ce corps.
0: Mais en fait, tu te fais avoir parce qu'il te pose des questions. Quel âge tu as, ton poids, ton machin, quel est ton objectif. Et tu prends au jeu et tu réponds à toutes les questions. Pour recevoir ton programme, télécharge l'application.
2: Oh, mais tu l'utilises vraiment, ça marche?
0: Non, c'est comme la glace au cornichon.
1: C'est dégueu.
0: Voilà, putain, je me suis fait avoir comme ça. Je sais pas si vous êtes fait avoir. En tout cas, vous avez été influencé, vous avez acheté un truc parce que vous l'avez vu sur les réseaux.
2: Oui.
0: Marion?
2: Moi, j'ai acheté un stick repulpant pour grossir les lèvres.
1: Ah oui, elle l'en met tout le temps. Je l'avais en mettre, Marion.
2: Ça marche pas du tout.
0: Non,
2: ça marche pas. Ça pique un peu, mais mes lèvres n'ont pas doublé de volume. Je suis très déçue.
0: Oh, c'est vraiment.
2: Pourtant, sur les vidéos, ça marchait bien.
0: Ça coûte cher, un truc.
2: Non, ça va, ça coûte 20 euros. Mais quand même.
0: C'est pour ça que ça marche pas non plus.
2: Peut-être aussi,
0: Jeff?
4: Alors, moi, c'est pas des achats, c'est des rituels. Tu sais, ils te montrent des rituels, en fait, pour que ça aille mieux dans ta vie ou pour que tu gagnes plus d'argent. Et à chaque fois, j'achète.
0: Des rituels pour gagner plus d'argent?
4: Ouais, alors, faut une feuille de laurier. T'achètes une feuille de laurier.
2: Oh, non, arrête.
4: Dessus, t'écris ton vœu. Au stylo, et après la feuille de laurier, tu la laisses dormir sur du gros sel pendant quelques jours. Et à la fin, tu la brûles, et si tu veux plus d'argent, ça marche. J'ai fait ça la dernière fois, maintenant je bosse avec toi.
2: T'es pas influençable.
1: C'est quoi cet algorithme?
4: Ça marche bien.
1: Mais attends, excusez-moi, mais personne dans l'équipe n'a cet algorithme.
4: Vous avez pas de rituel dans vos algorithmes?
0: Des rituels?
4: Ouais, des rituels pour que ça aille mieux dans votre vie, quoi.
2: Le pigeon.
0: Tu vois toujours ton pote, le chaman, là?
1: C'est une fois
4: toujours. Ça marche bien, mais je pense que le fait de le faire, en fait, tu te conditionnes à ce que ça aille bien dans ta vie, et après, ça va mieux dans ta vie.
0: Il n'y a pas de problème.
1: Et alors?
0: Monsieur, faut arrêter de parler maintenant. Putain, c'est génial. Cela dit, c'est pratique, quand t'as besoin de mettre des herbes quand tu fais un plat. Jeff, il a toujours du laurier sur lui. C'est vachement bien. 7h24, on va revenir tout de suite. Avec 4 sailles. Qu'est-ce que vous avez déjà fait ou acheté juste parce que vous l'avez vu sur les réseaux? Parce que vous aussi, vous brûlez du laurier pour un peu d'argent. Appelez-nous 0870 42 48. On va vous prendre au téléphone. On a 1000 euros cash à vous offrir avec l'ami Canine. On va jouer au meilleur jeu radio du monde. C'est le jeu des 5 mots. On joue dans un quart d'heure. Vous nous appelez au 0870 42 48. C'est le même numéro. On revient tout de suite.
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26: Il est 7h30, on a 1000€ cash à vous offrir grâce à l'ami Kaline et leur Master Cookies. Mmh. On les
27: défonce.
28: Et on les aime.
26: J'essaie de trouver un truc, effectivement.
27: Ils sont incroyables.
26: C'est incroyable. On n'en a pas reçu aujourd'hui, je suis déçu. C'est...
29: Ah oui, c'est vrai.
28: Bah, oui, mais on en a eu quand même 4 boîtes, genre lundi. Oui.
26: Ça fait 15 minutes. Hein.
29: Elles sont où?
28: C'est ça. Dans notre ventre.
26: On va écouter Katsai, Bruno Mars aussi. Et puis on vous prend au téléphone, comme chaque matin, 0800 70 42 48. On démarre cette journée ensemble. On est jeudi, tout de suite les infos.
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0: Salut Manu, bonjour à tous. Ça restera partagé avec pas mal de nuages, voire même quelques gouttes, peut-être plus marquées d'ailleurs en après-midi. Les températures comptaient 18 degrés en moyenne sur la région. Ce sera d'ailleurs la même chose pour demain, vendredi.
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0: Et attention, si vous devez prendre la route et notamment l'autoroute, le péage de Sac fermé il y a quelques minutes dans le sens Calais-Arras, et pour cause d'une voiture en contresens, il faudra plus que jamais redoubler de vigilance. Vers le retour des gilets jaunes, en tout cas plusieurs rassemblements pourraient avoir lieu ce week-end ou en début de semaine comme à Hazebrouck où un appel est lancé par le biais des réseaux sociaux, tout bloqué, je cite, face à la hausse des carburants, un mouvement qui pourrait rapidement faire tache d'huile, 2,46€ le litre de diesel affiché dans certaines grandes surfaces, par exemple du secteur. C'était hier après-midi. Un air de déjà-vu également pendant la période Covid que celui des achats priorisés chez les commerçants locaux, notamment lorsque l'on parle d'alimentation pour les petits producteurs. Des prix plus abordables, sans aucun doute, que parfois en grande surface. Le chou-fleur était affiché parfois à 5€ pièce contre 1,50€ chez le maraîcher du secteur. Les Français se serrent la vis, quitte même à sauter un repas. Le prix du caddie moyen, quant à lui, a encore bondi ces dernières semaines. L'actu, c'est aussi à Huizerne. Le bureau de poste fermé pour une durée indéterminée suite à un sinistre. Il faudra se rendre au bureau de poste de Longnes en cas d'avis de passage, selon une info transmise par la municipalité. Huizerne qui verra également, mais cette fois définitivement, la fermeture de son agence du Crédit Agricole d'ici à la fin d'année. Dans le reste de l'actu, attention aux fraudes. La communauté d'agglomération du pays Saint-Omer alerte sur un démarchage frauduleux d'agents qui se réclament de la CAPSO. Ils proposeraient le remplacement de vos poubelles et bacs de collecte moyennant une somme d'argent. La CAPSO rappelle que seuls les composteurs sont payants et le tarif indiqué lors de votre réservation par téléphone. En cas de doute, ne pas hésiter d'ailleurs à le signaler auprès de la mairie ou des forces de l'ordre. Et puis, sur le pays de Saint-Omer, les déchetteries bientôt accessibles sur présentation d'une carte. Une carte qui devrait vous être délivrée dans les prochaines semaines. À partir de janvier, il faudra montrer patte blanche. Un objectif, limiter la quantité de déchets produits. 26 passages autorisés en 2027, 16 en 2029. Au-delà, ça sera 2€ par passage répercuté directement sur votre taxe foncière. Voilà pour l'essentiel de l'info. 7h et quasiment 33 minutes déjà sur Énergie.

0: vous offrir au meilleur jeu radio du monde. C'est le jeu des 5 mots. Vous nous appelez au 0870 42 48. On va jouer juste après 4 sailles. Et on regarde sur quoi chacun est influençable. Nous regardons tous les réseaux sociaux, on voit tous des trucs et on nous demande tout le temps d'acheter les choses.
1: Ouais, ils sont forts. Hein.
0: Et on les achète. Lorenza a acheté de la glace au cornichon.
1: Oui.
0: Ce qui est déjà.
1: Non, mais ça, c'est un level quand même. Oh. Et je me fais. Bah, vraiment, les pubs, elles me ciblent, elles me happent et j'ai envie de tout acheter, quoi.
0: Fais-toi c'est plaisir. Vraiment.
1: Bah, non.
0: Du coup, tu fais pas plaisir parce qu'apparemment, la glace au cornichon était dégueulasse. On est monté d'un cran avec alors, Jeff là, quand même. Jeff qui. Alors, je ne sais pas parce qu'il est le seul à avoir cet algorithme-là. Qui lui sort des rituels.
2: C'est ouais, ça. Ouais, j'en ai reçu un pendant la pub juste avant, justement, là. Le rituel du miroir.
0: C'est quoi ?
2: Il faut que tu te regardes dans le miroir le matin, que tu te fixes dans les yeux, que tu te juges d'abord, et après tu te dis je m'aime, je m'attire la chance. Tu souffles sur ton miroir, ça va amplifier la chance.
1: Ah, il faut souffler.
2: Mais
0: en fait, toi, t'as un algorithme genre de développement personnel pour personnes qui ne sont pas très en forme. Quoi.
2: Ouais, alors relativement en forme, le pépère, normalement, mais quand même.
1: Ça va.
2: Hein, ouais, ça va très bien. Non, mais parce que je fais ces rituels, quoi, ça va.
1: Allez,
2: ça va très bien, moi.
0: En quoi les réseaux sociaux vous ont déjà influencé ou vous recevez des trucs? Putain, moi j'ai Amazon qui m'envoie sans arrêt. Excusez-moi, ça, alors c'est pas un réseau. Mais le mail, nous avons trouvé quelque chose qui pourrait vous plaire.
3: Oui, par rapport à tes derniers achats.
0: Oui,
3: c'est insupportable.
0: J'achète une boîte. Ouais. J'ai besoin d'une boîte.
2: Ouais.
0: J'ai pas besoin de 8 boîtes.
3: Bah non.
0: Donc ils me disent, on a quelque chose qui pourrait vous plaire, c'est la même boîte. Je vais acheter déjà la boîte.
1: Mais c'est au cas où.
0: J'ai pas besoin d'autres boîtes.
1: Mais imagine, tu l'as adoré, genre, ben ils te disent, regarde, mais tu peux la ravoir.
0: Mais j'achète pour un chargeur, t'achètes un chargeur.
1: Oui.
0: Regardez, on a un lot de 4 chargeurs. J'ai pas besoin de 4 chargeurs, j'ai besoin d'un chargeur.
1: C'est vrai.
0: J'en peux plus. Nous avons trouvé quelque chose qui pourrait vous plaire.
1: C'est tout le temps.
0: Non.
1: En plus, c'est en gras, ils te le marquent en gras dans le mail. Genre, oui. T'es là, mais c'est bon.
0: Et il y a un truc, c'est que je les supprime pas. Je regarde.
3: Tu les mets dans tes indésirables, c'est fini. Hein.
0: Eh oui, mais sauf qu'ils voient que j'ai ouvert, puisqu'avec les pixels de suivi, les fameux pixels de suivi, et ben maintenant ils savent que j'ai ouvert, donc ils disent putain, le con il ouvre, on lui renvoie. C'est un cercle vicieux, on n'en sortira pas. On a Dimitri qui est avec nous au téléphone. Bonjour Dimitri.
4: Bonjour Manu, salut toute l'équipe.
0: Dimitri, tu voulais partager avec nous ce sur quoi tu es un petit peu influençable?
4: Ah bah moi sur TikTok, j'ai vu la Ninja Sushi. Qui sert à faire des granités. Donc je l'ai acheté, depuis j'en fais tous les jours.
0: Pas mal ça.
1: Je l'ai. C'est pas vrai.
3: Je l'ai, je t'assure.
1: Mais non.
3: Si. Par contre, moi, il m'a servi qu'une fois. Bah, parce qu'il faut avoir chaud, quoi. C'est que des boissons froides, très froides, du graniti, des milkshakes.
0: Tu t'es dit, je l'achète en été, puis là, tu te dis, ah bah ça sert plus à rien.
3: Terminé, je le revends en hiver. C'est un peu ça l'idée.
0: J'avais acheté une machine, moi, qui a extrait les jus.
1: Et alors
2: c'est bien ça.
1: À nettoyer, c'est chiant, non?
0: C'est le pire truc à nettoyer, franchement. C'est limite, j'avais envie de la mettre au carrosse de voiture pour faire un truc.
3: Oui.
0: Et en fait, c'est pour ça que je m'en suis quasiment pas servi, quoi. Parce que c'est plus de temps à nettoyer ça se fout partout, les bouts de fruits.
1: Je pense que ça existe, les nettoyeurs d'extraction de jus de fruits. Exprès, pour que tu mets qu'ils nettoient spécialement.
0: Et c'est un business de dingue.
1: Mais en vrai, c'est vrai.
0: Des machines à nettoyer, des machines nettoyables.
2: Ouais, mais après, il faut nettoyer la machine à nettoyer.
0: Ah bah, tu crées une machine. Merci beaucoup, Dimitri, de nous avoir appelé ce matin.
4: Merci à vous, bon courage à vous.
0: On a besoin de courage, c'est vrai qu'on fait un métier difficile. Hein.
3: Ouais.
0: Wow, débordé. Belle journée à toi Dimitri, 7h36, 1000 euros cash grâce à la Micaline. On joue au jeu des 5 mots dans 3 minutes, juste après 4 sailles. C'est Animal sur Énergie.

0: Ça c'est bon, on est le week-end déjà. Voilà, tranquille. Comme le dit Lorenza, on est jeudredi.
1: Oui.
0: Le mélange du jeudi et du vendredi avec Bruno Mars, I Just Might. On va s'écouter dans 3 minutes. Et tout de suite, 1000 euros. 1000 euros grâce à la Micoline. La Micaline, pardon, et leur Master Cookies.
1: Miam, miam, miam.
0: Comme les cookies de New York, les gros, les généreux, les gourmands.
1: C'est moelleux, hein.
2: Celui au dain, il est pas mal.
0: Ah, moi, oui,
1: ah, moi, c'est pistache là, et à l'intérieur, c'est coulis de framboise. Surprise de fou.
2: Ah, bah, il n'y a plus de surprise du coup.
1: Oui, pardon.
0: La surprise, c'est le goût.
1: Oh.
0: Ah. Et tout ça, s'ils nous en livrent pas ce matin.
1: Ah, ouais.
0: 1000 euros cash grâce à la Micaline au jeu des 5 mots qui vont peut-être aller chez Julie. Bonjour Julie.
3: Bonjour Manu, bonjour l'équipe.
0: Bienvenue sur Énergie Julie, j'ai ces 1000 euros pour toi et pour te les faire gagner. Oui. Ce matin tu vas jouer avec l'homme au-dessus de tout. L'homme qui domine la situation. Nous sommes entre ses mains des petites marionnettes. Nous sommes des pantins.
4: Ouais.
0: C'est Florent le producteur de l'émission.
5: Oh là là, la pression.
3: Allez. Cool.
5: J'ai un peu peur.
2: Mais non.
0: Bah... Là, j'avoue que les mots, je les ai devant les yeux, ils sont compliqués.
5: Ça. Allez, bah, c'est pire.
0: Bah, ils sont en anglais. attention, Julie, je te rappelle les règles du jeu des 5 mots. Florent va sortir du studio. Quand il sera dehors, je vais te donner 5 mots. Après chaque mot, tu me donnes le premier qui te vient en tête. Ensuite, Florent revient. Je fais la même chose avec lui. Et dès que vous avez un mot en commun dans vos réponses, c'est gagné, les 1000 euros sont pour toi. Je te souhaite bonne chance. C'est
3: merci,
0: parti.
3: Merci, allez, Florent.
0: Et il est parti, il est dehors, il n'entend pas.
3: Ah oui, bah oui. Okay.
0: C'est pas grave, dans sa tête, il a entendu des encouragements. Pour l'instant, c'est à toi de jouer, Julie, c'est parti, on joue au jeu des 5 mots. Cylindre.
3: Rond.
0: Folie.
3: Soirée.
0: Moule.
3: Frites.
0: Poterie.
3: Céramique.
0: Dollar.
3: Euro.
0: On est pas mal.
2: Ouais, c'est bien.
1: Alors,
2: hein.
1: Je suis la pression là.
3: Ouh ah ouais, grave.
0: On est d'accord qu'à folie, t'as dit soirée.
3: Oui, je sais.
0: Parce que t'as pensé au groupe début de soirée, nuit de folie.
3: Je sais pas.
2: Ça peut marcher.
0: C'est un truc.
2: Ouais.
0: Vous avez pas ce titre?
2: Bah oui. Bah si.
0: Et tu chantes, chantes, chantes ce refrain qui te plaît. Et tu tapes, tapes, tapes. Excusez-moi, l'équipe karaoké.
2: Faut pas nous lancer.
0: On s'arrête là, pardon. Julie, on va faire maintenant revenir Florent. Un mot en commun dans vos réponses suffit pour que vous gagniez. Attention, on joue au jeu des 5 mots. Florent est de retour.
5: Je suis de retour.
0: C'est parti. Cylindre.
5: Sphère.
0: Pas loin, elle avait dit rond. Folie.
5: Liane.
1: Oh, pas mal. Non, mais il fait même des jeux de mots pour le jeu des 5 mots.
0: Folie, c'est quoi?
5: C'est un petit peu l'ancienne. Liane, comme la chanson.
0: Liane, folie, on est d'accord.
1: C'est moi le vieux, vrai,
0: bravo. Alors, Ok. On te juge pas, monsieur, jeu de mots.
5: Elle avait dit quoi?
0: Elle avait dit soirée. Mais elle sait pas trop pourquoi. Mais moi, je pense qu'elle avait dit soirée parce qu'elle a associé folie, nuit de folie, nuit de folie, début de soirée.
5: Ah, on est un peu dans le même.
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0: Reprise du jeu. Troisième mot.
5: Oui.
0: Moule.
5: Frites.
0: Frites, c'est gagné, voilà. Oh Mais tu peux être contente, c'est gagné les 1000 euros grâce à la Micaline, ils sont pour toi Julie.
3: Merci beaucoup.
0: Il restait deux mots. Poterie.
5: Terre.
0: Céramique.
5: Ah.
0: Et enfin dollar.
5: Argent.
0: Euro. Alors c'est chaud, mais
1: c'est
0: mot,
1: gagné.
0: Un mot suffit,
3: merci.
0: Voilà.
3: Julie. Ah, je vous adore. Je suis hyper contente. Merci beaucoup.
0: Vous remarquerez qu'elle dit qu'elle nous adore. Vous remarquerez qu'elle dit qu'elle nous adore. Après avoir gagné l'émission.
3: Non, pas du tout.
0: On t'embrasse, Julie. On te souhaite une belle journée.
3: Merci. Gros bisous. Continuez comme vous êtes. Voilà. J'adore.
0: Merci. Bravo, Florent. Aussi.
5: Est-ce qu'on se mettrait pas un lien de folie pour fêter ça?
3: Ah, grave. Ouais.
0: J'ai pas.
3: J'avais pas. Moi, j'avais pas.
0: Non, mais personne ne l'avait.
3: Non,
0: on t'embrasse, Julie.
3: Bisous. Bisous, l'équipe.
0: On revient à la musique normale, s'il vous plaît. Oui.

0: Il est 7h48. On va écouter Estelle avec Te rencontrer encore. À 8h05, on a du cash à vous offrir. On va jouer au cash ou crash. On ne veut pas le crash.
1: Non.
0: On veut le cash. Avant ça, on est tous des gens très influençables apparemment. Puisqu'entre les réseaux sociaux et les mails qu'on reçoit, on craque, des fois on achète des trucs. Ou alors carrément, on se laisse influencer par des trucs de développement personnel. Comme Jeff qui découvre des rituels tous les matins. Il teste des rituels.
2: Bien sûr. C'est fou ça.
0: Voilà. Moi, je te dis, j'ai téléchargé 3 applis de musculation. Hein. Donc,
2: que voilà. T'as jamais fait quoi.
0: Jamais. Mais quand tu la télécharges, t'as l'impression déjà d'avoir pris les muscles.
2: Oui.
0: Tu vois. En quoi vous êtes influençable? Qu'est-ce que vous avez déjà fait ou acheté parce que vous l'avez vu sur les réseaux par exemple? Et Lorenza, t'en as encore?
2: Ouais, et je les ai toujours avec moi. C'est les lunettes de soleil spécial sport. Est-ce que vous voulez les voir?
3: Ah, c'est moche ça.
1: Tu les as essayé,
2: ouais.
1: Ouais,
2: je les ai pris.
0: C'est pas des trucs très. C'est fin là, t'as l'impression. C'est des cyclistes, ils ont ça.
3: C'est ouais. Moche.
0: C'est... Oh merde.
2: Non, mais en vrai, je trouve ça. Alors, c'est pas beau, mais. Tu vois, c'est pour le sport. C'est un peu. Pour
0: tu
2: la course, c'est bien.
0: J'ai l'impression que c'est un vieux film de science-fiction des années 70.
1: C'est ça, ouais.
3: C'est clair.
0: On va, c'est-à-dire, on peut le prendre en photo.
2: Oui.
0: Et on va le mettre sur nos réseaux.
2: Mais moi, je trouve ça pas mal.
0: Ah oui.
2: Ah, vous êtes pas d'accord.
3: C'est
2: pour faire du sport, quoi. Je vais pas les mettre dans la vie de tous les jours, mais pour courir.
0: Mais même au sport, hein. C'est considéré que c'est la vie de tous les jours. Hein.
2: Ah oui.
0: On va vous mettre la photo. C'est difficile à décrire. Mais bon. On a Cynthia qui est là. 0 870 42 48. Bonjour Cynthia.
4: Salut Manu, salut toute l'équipe.
0: Bienvenue sur Énergie Cynthia. Comment t'as été influencée toi?
4: Bah écoute, les réseaux, hein, après avoir vu plein de fois les pubs de Pilates à domicile, bah j'ai craqué, j'ai téléchargé, j'ai payé une application 29€ pour 3 mois.
1: Ça va?
4: J'ai aussi acheté tout l'équipement, bien évidemment.
0: Ça va moi.
4: Et
0: ouais.
4: Puis bah j'en ai jamais fait quoi.
3: Bah,
4: je voulais être comme les influenceuses à fond et pas du tout en fait.
0: C'est fou. Mais je pense quand on achète des trucs, on se dit on va le faire.
2: Oui.
0: Tu vois, c'est vraiment le truc, oui, c'est oui. Comme le vélo d'appartement.
4: Et puis c'était la bonne affaire. 29€ les 3 mois, c'est vachement moins cher qu'une salle de sport,
2: bah,
4: tu vois.
2: Sûr.
4: Mais pas du tout en fait.
0: J'aurais craqué pour le Pilates aussi. C'est vraiment, c'est-à-dire, t'achètes un vélo d'appartement et ça devient en fait après juste un porte-manteau très c'est pratique.
2: Ça. Bien sûr.
0: Et ça devient normal.
4: Et bah, tu sais quoi Manu, là le tapis de yoga, c'est devenu le coin à sieste de mon chat. Donc j'ai pas tout perdu.
3: Voilà.
0: 29€, 3 mois le matelas pour ton chat, vraiment, on est.
4: Ouais,
0: il est en train de te dépouiller ton chat. On t'embrasse, Cynthia.
4: Merci, bisous, bonne journée.
0: Belle journée à toi. Vous êtes influençable, vous vous êtes fait influencer. Vous en avez encore, Jeff?
1: Alors moi maintenant je suis très influencé par les recettes un peu cheloues. C'est les mecs qui font les recettes et j'ai testé la recette du poulet rôti au coca.
0: Oh.
1: Et non, détrompez-vous, je suis tombé sur les fesses. C'est magnifique.
2: Quoi?
1: Tu ouvres une canette de coca en métal là,
2: oui.
1: Tu mets ton poulet dessus verticalement, dans le trou du poulet du coup. Avant, t'as fait une marinade à base de paprika fumé et de coca,
0: oh là là.
1: Que tu badigeonnes. Le coca, il caramélise le poulet. Il y a un peu de sel et de poivre aussi, hein. Et ça te donne un poulet caramélisé d'une tuerie.
2: Oh.
1: Je vous jure que j'en ferai un.
0: Tu sais quoi, je ne le ferai pas pour une seule raison. Je n'ai pas envie de mettre une canette de coca dans le cul d'un poulet.
2: Bien sûr.
0: Voilà, tu as déjà. Je le laisse tranquille le poulet. Déjà, il n'est pas en forme. Alors, si en plus.
1: Bah oui, il aille bien dessus là.
0: Excuse-moi, ouais. Enfin, toi, ça. Non.
1: Mais c'est bon. C'est très bon.
0: Si tu ne le fais pas à l'humain, ne le fais pas à un animal. Voilà ma théorie là-dessus. En quoi les réseaux sociaux vous ont déjà influencé? Marion encore?
3: J'ai acheté le lisseur séchant Dyson.
2: Oh,
3: alors elle connaît, c'est obligé. À force de voir les filles qui se lissaient les cheveux comme ça en 4 secondes. Non mais je me dégoûte parce que déjà je me suis endettée et j'ai fait le paiement en 4 fois.
2: Oui, c'est cher,
3: cher cette merde. Et surtout j'ai pas le temps de le faire donc voilà, c'est pas. Ça marche très bien. Hein.
0: Ah.
3: Mais c'est. Non, c'est beaucoup trop cher pour ce que c'est.
0: On se fait avoir.
3: On
0: se fait avoir, c'est bien. Mais t'as pas le temps de le faire.
3: Et s'il n'y avait pas eu les réseaux, jamais je l'aurais acheté.
0: Non, mais
3: c'est la faute aux réseaux.
0: Et s'il n'y avait pas les réseaux, on n'achèterait rien. Hein.
3: Oui.
0: Mais on serait perdu.
2: Ouais.
0: Sans ma shampooineuse, comment je ferais, moi? On a Grégoire au téléphone. Bonjour Grégoire.
5: Bonjour Manu, salut l'équipe.
0: Bienvenue sur Énergie, Grégoire. Tu t'es fait influencer comment, toi?
5: Alors moi, j'avoue, j'ai déjà fait plusieurs heures de queue pour une pâtisserie trompe-l'œil. Donc c'était une pâtisserie à la pêche en forme de pêche.
1: Ouais. Ah bah là, oui.
3: Celle de Cédric.
5: Trop bon.
1: Bah oui,
0: Cédric Grolet.
1: Bah oui.
2: J'ai jamais goûté moi.
0: Mais moi, Cédric Grolet, je ne connais le nom que sur les réseaux. C'est, je sais pas.
1: Mais c'est développé là-dessus, ouais.
2: Ouais.
0: Mais il est fort le mec. Ouais. Il nous a eu Cédric Grolet. Hein.
3: Il nous a eu.
0: Ah putain, on s'est fait avoir. Il a fait la queue pour avoir la pâtisserie.
5: Eh ouais, c'était trop bon. Ah oui.
0: Mais la bouffe sur les réseaux.
2: Ah oui.
0: C'est quoi, voilà. Il paraît qu'il y a des gens, ils finissent par mettre des canettes de coca dans le cul des poulets. J'ose pas imaginer. Belle journée à toi, Grégoire.
5: Salut, merci.
0: Ciao et merci beaucoup de nous avoir appelés. Estelle, avec te rencontrer encore. À 8h05, on a du cash à vous offrir. On joue au cash ou crash. Vous envoyez Manu par SMS au 7-10-12. Bienvenue sur LRG. Et je sais.

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0: 1000 euros pour vous, on joue ensemble au nouveau jeu tous les matins à 8h05, c'est le cash ou crash. On veut pas du crash.
1: Non.
0: On veut du cash, 1000 euros pour vous. Vous envoyez Manu par SMS au 7-10-12. On va écouter Manon Lisa et tout de suite les infos.
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3: Salut Manu, bonjour à tous. Ça restera partagé avec pas mal de nuages malgré les quelques éclaircies de ce matin. Les températures, elles restent fraîches. Comptez des maxi aujourd'hui qui vont varier de 18 à 20 degrés. Ce sera la même chose d'ailleurs pour demain.
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3: Et dans l'actu de ce jeudi, vers un retour des gilets jaunes, plusieurs rassemblements pourraient avoir lieu dès ce week-end ou en début de semaine, comme à Hazebrouck, où un appel est lancé via les réseaux sociaux. Tout bloqué, je cite, pour faire face à la hausse des carburants. Un mouvement qui pourrait rapidement d'ailleurs faire tache d'huile. 2,46€ le litre de diesel dans certaines grandes surfaces du secteur. Hier après-midi, justement, il fallait faire quelque chose sous pression à cause des blocages de dépôts pétroliers qui commençaient à se multiplier. Le gouvernement a fait de nouvelles annonces hier concernant les prix du carburant. Les aides sont prolongées pour certains secteurs professionnels jusqu'en fin d'année. Ça concerne bien sûr les agriculteurs, les entreprises du bâtiment, mais aussi les pêcheurs qui ont droit à un petit coup de pouce supplémentaire. Rien à signaler en revanche pour les particuliers qui devront encore une fois mettre la main au porte-monnaie. L'actu, c'est aussi à Wizerne. Le bureau de poste fermé pour une durée indéterminée suite à un sinistre. Il faudra donc se rendre au bureau de poste de Longnes en cas d'avis de passage. La ville de Wizerne qui verra également, mais cette fois définitivement, la fermeture de son agence du Crédit Agricole ici à la fin de l'année. Dans la région de Montreuil, le décès d'un homme de 38 ans décédé coincé derrière son tracteur suite à une mauvaise manipulation. Des faits qui se sont déroulés hier en milieu d'après-midi. Selon les infos des secours, il s'agirait du beau-frère du propriétaire de la ferme. Il était venu lui donner un coup de main. Les pompiers et SAMU dépêchés sur place n'auront rien pu faire pour sauver la victime. Et puis 500 kilos, c'est le poids de la bombe datant de la Seconde Guerre mondiale qui a été découverte sur un chantier à Saint-Martin-Boulogne hier. L'engin devrait être pris en compte dans les toutes prochaines semaines par les démineurs qui ont été dépêchés sur place. Et puis sur le pays de Saint-Omer, les déchetteries bientôt accessibles sur présentation d'une carte. On en parlait en fin d'année. Une carte qui vous sera délivrée dans les prochains jours, voire les prochaines semaines. À partir de janvier, il faudra donc montrer patte blanche, un objectif limité, la qualité et surtout la quantité de déchets produits. 26 passages autorisés en 2027, 16 en 2029. Au-delà, ça sera 2€ par passage, une taxe donc supplémentaire répercutée directement sur votre taxe foncière si vous dépassez effectivement le quota établi. 8h04 déjà, c'est la fin de ce flash. L'actu revient à la nuit sur Énergie.

0: On est jeudi, comme le dit Lorenza, c'est jeudredi.
1: Yeah.
0: On est déjà le vendredi, on est déjà le week-end.
1: C'est dans la tête le week-end.
0: Quel beau dimanche on est en train de passer. Alors, tout le monde est là, Lorenza, évidemment. Il y a Marion qui est là aussi, Jeff aussi.
2: Salut.
0: On va s'apprendre des choses les uns les autres avec les infos aléatoires du monde. Ce sera dans même pas 10 minutes, juste après Manon, Lisa et le petit pêcheur. Et tout de suite, il est 8h05, c'est le moment de vous offrir du cash. On veut pas le crash.
1: Non.
0: Même si ça s'appelle cash ou crash. On a Julie qui est avec nous. Bonjour Julie.
3: Bonjour Manu, bonjour toute l'équipe.
0: On va jouer ensemble au cash ou crash. Peut-être 1000 euros pour toi ce matin. Oui. Je te rappelle les règles du jeu. J'ai trois questions. Si tu réponds juste à la première question, tu vas gagner 250 euros. Tu réponds juste à la deuxième question, tu doubles ton gain, 500 euros. Tu réponds juste à la troisième, tu doubles encore ton gain, 1000 euros. Tu peux t'arrêter. Hier, on a eu quelqu'un qui s'est arrêté à 500 euros.
1: Ouais.
0: Et c'était déjà bien d'avoir ces 500 euros. Tu t'arrêtes quand tu veux, tu repars avec le gain acquis. Je te rappelle que si tu te trompes, tu perds tout. Mais ça, on le veut pas.
1: Non.
0: On veut pas le crash. On veut du cash. T'es prête?
3: Prête.
0: C'est parti. Première question du cash ou crash. Combien de points vaut un panier marqué dans la raquette au basketball?
3: De points dans la raquette au basket? Trois points? Oh non!
0: C'était deux points.
3: Oh.
0: Ouais. Aïe.
3: Bon, bah, c'est la première.
0: En dehors de la raquette, ça fait 3 points. Et ouais. Quand c'est dans la raquette, c'est 2 points.
3: Bon, bah, c'est pas grave, c'est
0: dur. Aïe, tu t'es craché, mais t'as même pas eu le temps de décoller,
3: disons. Carrément.
0: Julie, je vais t'offrir le mug Manu sur Énergie, puis tu nous rappelles quand tu veux.
3: Est-ce que je peux faire un gros bisou à mon mari qui nous écoute et à mes super collègues, mes Total Spies, Angélique, Delphine, Lucie, Anne et Sophie et Marie-Claude?
0: C'est une question que tu viens de poser?
3: C'est une question, la réponse en même temps.
0: Elle a tout enchaîné. On est d'accord. On t'embrasse, Julie. Belle journée
3: gros
0: à toi.
3: Gros bisous, merci, bonne journée.
0: Gros bisous, 8h06. Le cash ou crash reviendra demain, évidemment. Et on espère qu'il y aura du cash et pas du crash.
1: Ah oui.
0: 8h06. Manon Lisa avec le petit pêcheur. Et juste après, on s'apprend les choses avec les infos.

0: crois qu'il y a une fuite d'eau chez les 8h09. Gims et Mauvais Joe avec Vive la Monnaie. C'est dans 3 minutes et tout de suite, tourne la séance son info.
1: Ouais.
2: Oui.
0: Mais qui aura la meilleure? Voici les infos aléatoires du monde. Comme chaque jour, on s'apprend des choses les uns les autres. Qui commence?
1: Moi.
0: Oh, Mario,
3: oula. Oula.
1: Oui.
0: Allez, vas-y.
1: Vous voyez à quoi ressemble le logo Bluetooth?
0: Oui.
1: Espèce de forme géométrique, là. Eh bien, ça vient des initiales du roi danois Harald Bluetooth. Donc, littéralement, Harald à la dent bleue. C'est un hommage. C'est un nom, en fait.
3: Ah oui, c'est les runes en fait, c'est les symboles. Attends, qui est sur les runes.
0: Je suis en train de taper parce que j'avais pas le logo.
1: Tu l'as pas en tête?
0: Ah ouais,
1: bah
0: c'est
1: si.
0: C'est une sorte de baie avec les trucs qui repartent de l'autre côté.
1: Ouais,
0: là.
1: Ça commence par un astérix, après c'est bah, tout ça c'est scandinave.
0: C'est quoi ton info que j'ai pas écouté du coup parce que je regardais le je cherchais le logo, pardon.
1: C'est un hommage au roi, en fait c'est le nom Harald Bluetooth, le roi à la dent bleue. Et ben c'est en hommage à lui qu'on a fait ce petit logo. Voilà. Ah. C'est des industriels de scandinaves qui ont décidé de lui rendre hommage.
3: C'est incroyable.
0: C'est marrant parce que souvent les infos, on les oublie genre 3-4 minutes avant. Et là, je l'ai oublié tout de suite.
1: Pas
0: pendant. Je suis incapable de te rappeler du prénom du mec.
1: Harald à la dent bleue.
0: Oui. Ok, Harald Bluetooth.
1: Voilà.
0: Bah, tiens, je m'en fous, je suis en wifi. Une info, Jeff.
3: En moyenne, on a 0,2 mg d'or en nous, dans notre corps.
0: Mais en qui va où?
3: C'est en fait c'est un peu dans les os, dans les cartilages, dans les trucs comme ça. Il y a des micro-organismes d'or. Donc on a en moyenne 0,2 mg ouais. d'or pour un adulte de 70 kilos à peu près.
0: 0,2 mg d'or, oui, on va pas chez les lingots. Ouais.
3: Non, c'est sûr.
0: Excusez-moi, pardon. Lorenza, une info.
4: Mais toi qui adores les girafes, ça va te plaire. Le mâle girafe peut goûter l'urine de la femelle pour détecter si elle est prête à s'accoupler.
0: C'est quoi? J'adore les girafes, c'est mon animal préféré. Ouais. Mais ils ont droit aussi à leur petit délire.
3: Bah, c'est ça, bah oui, on juge pas.
0: Si tu n'aimes pas, n'en dégoûte pas les autres girafes. Voilà. J'ai une info moi aussi à vous donner.
1: Ouais.
0: Je la trouve très poétique. Les Grecs croyaient que les étoiles étaient des petits trous par lesquels les dieux regardaient les hommes.
4: C'est très beau, c'est très philosophique.
1: Ouais, c'est un peu vicieux quand même. Ça fait un peu de tu te sens observé quoi. Ouais.
0: Oui, enfin, ils mettaient pas leurs zizi dedans non plus.
4: Mais quelle idée!
0: Regardez juste!
4: Mais
0: n'importe
4: quoi!
0: Bon, allez. Les infos aléatoires du monde. Elles reviennent évidemment demain à la même heure. J'ai fait Énergie, je suis content.
4: Oh là là.
0: On revient avec Gims et Mauvais Joe sur Énergie.
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1: Et Vianney sera officiellement donc le prochain parrain de la Star Academy.
2: Ouais.
1: Et c'est pas tout, il a annoncé qu'il venait d'être papa.
2: Oh, oui,
1: bravo.
2: C'est total, ouais, hein.
1: Pour un mec qui vient de passer un an dans une cabane dans la forêt,
3: il a fait beaucoup de choses. Il a pas chômé. Hein. Putain, et,

0: Et 8h18, on va écouter David Guetta avec Alphaville Forever Young, c'est dans 3 minutes. Mais avant ça, on vous prend au téléphone. On ouvre les lignes. Vous nous appelez, vous avez envie de nous raconter quelque chose, vous avez besoin d'un conseil, vous avez vu quelque chose, vous voulez nous raconter une expérience, vous avez fait du vaudou, ça marche?
1: Ah, mmh,
0: vaudou. Je sais pas, oh là là. N'importe quoi. 0870 42 48, en tout cas si vous avez besoin d'un avis, c'est vraiment ici qu'il faut pas nous écouter. Céline est là. Bonjour Céline.
2: Salut Manu, salut l'équipe.
0: Bienvenue sur Énergie Céline, qu'est-ce qu'on peut faire pour toi?
2: Alors, en fait, je suis en coloc avec mon ex, on s'entend super bien. Le souci, c'est qu'il a ramené une fille à la maison, et en fait, ça me gêne un peu.
0: Alors déjà, faut reprendre au début. Vous étiez ensemble pendant combien de temps?
2: Oui, 3 ans.
0: Ah oui, et vous habitiez ensemble?
2: Oui.
0: Et vous êtes restés dans le même appartement, mais en coloc?
2: C'est ça, en fait, ça fait 9 mois qu'on essaie de vendre la maison, donc on habite sous le même toit.
0: Ah, vous avez acheté la maison?
2: C'est ça.
0: Ah oui, vous êtes en coloc forcé, en fait?
2: C'est à peu près ça, oui.
0: D'accord.
3: Ah ouais, non, il peut pas ramener des nanas.
0: Ouais, ça se fait pas.
3: C'est pas possible.
0: Non, ça se fait pas. Il a ramené une fois?
2: Oui, mais je crois qu'il a prévu d'en ramener d'autres.
3: Ah non, faut lui dire.
0: Ouais. Ouais.
2: Ah, ok.
3: Attends, il va ailleurs,
4: ah,
3: c'est
4: après,
3: bon.
4: La vie, elle continue.
3: Bah oui, moi, je suis pas d'accord avec vous. Oui.
0: Mais non, alors,
3: ils se mettent d'accord entre eux. Oui. Pour que l'un soit pas là quand l'autre soit pas là, mais il va pas s'abstenir de rencontrer les personnes pendant je sais pas combien de temps.
0: Il peut aller chez elle, ou alors l'autre, elle est aussi en coloc avec son ex, c'est bien compliqué l'histoire.
3: Quand t'es en coloc, c'est comme ça, tu vois, ils ont choisi de rester dans la même maison.
0: Parce qu'ils peuvent pas faire autrement. Quand tu vas pas vendre, ils essayent de vendre la maison, ils peuvent pas. Donc à un moment, ils sont ensemble un peu forcés. Ça se fait pas, c'est pas correct.
3: Il faut qu'ils soient d'accord l'un avec l'autre là-dessus. Il faut qu'ils aient une grosse discussion, quoi.
0: Apparemment.
3: Ah oui, Céline, elle n'est pas d'accord.
0: Oui, ils l'ont eu la discussion, je crois. Ouais.
4: Et imagine, ça dure 3 ans comme ça, il fait comment? Il faut bien qu'il vive.
0: Tu peux te débrouiller, tu vas ailleurs, tu pars en week-end, tu vas chez elle.
4: Ouais, ça va une fois, mais imagine si ça dure longtemps.
0: Ou alors, faut que l'autre soit vraiment pas là, quoi.
3: Faut s'arranger.
4: Un agenda.
3: Mais là, il faut prévenir, tu vois.
0: Désolé, Céline, mais là, pendant 3 jours, il va falloir que tu dormes dans le garage.
2: Non, ça va pas le faire, là.
0: C'est tendu. Ouais, il faut.
2: Ouais, c'est compliqué.
3: Bah, parle-lui.
5: Bah oui, il y a que la communication qui marche.
0: Mais bien sûr, Lorenza.
3: Voilà.
0: C'est
3: vrai.
0: Et allez. La phrase j'emporte, j'ouvre, je défonce les portes ouvertes. Aujourd'hui est attribuée à. Lorenza. La communication.
3: C'est la clé.
0: Bien sûr. C'est, quand t'as pas de réponse facile, tu fais. Ouais, il faut communiquer.
2: Ça marche. Je prends note de la phrase de Lorenza.
0: On t'embrasse, Céline.
2: Gros bisous, à bientôt.
0: Gros bisous. Il y a Guillaume qui est là aussi. Bonjour, Guillaume.
6: Salut Manu, salut équipe.
0: Bienvenue sur Énergie, Guillaume. Qu'est-ce qu'on peut faire pour toi?
6: Écoute, c'est juste pour dire que je suis trop content. J'ai réussi à monter mon premier meuble. J'en avais jamais monté avant.
0: Ah bon?
6: Jamais de ma vie, ouais. Et franchement, je suis plutôt fier de moi.
0: Mais bravo, Guillaume.
3: Bravo.
0: Mais bravo.
3: Moi, j'en ai jamais monté. Hein.
0: Ah bon?
3: Non. Jamais? Non.
0: Attends, c'est-à-dire que tu t'es jamais engueulé avec ton mec?
3: Non, je délègue et je peux pas.
0: Putain, incroyable. Mais c'est une tellement belle fierté. T'as l'impression d'avoir fabriqué ton meuble quand tu le montes. Vraiment.
3: Alors parce que quand on vous voit, ça a l'air d'être un peu compliqué quand même.
0: Non. C'est con. Ma femme, elle ne veut pas regarder les modes d'emploi. Donc elle monte à l'envers et ensuite elle m'appelle et elle m'engueule. Pour ça que vraiment c'est tendu. Bravo à toi Guillaume, félicitations, t'es un winner, t'es notre champion du jour.
6: Yes.
0: On souhaite une belle journée.
6: Eh ben merci, pareil à vous, bisous.
0: Ciao, et Guillaume et Céline aussi, je vais vous offrir à tous les deux le mug Manu sur Énergie.
2: Merci
6: beaucoup.
0: Et je vais même t'en offrir un autre Céline pour la nouvelle copine de ton mec.
3: Oh non.
0: On vous embrasse tous les deux, merci de nous avoir appelés. 8h22, David Guetta, Alphaville Ababac, c'est Forever Young sur Énergie. Bon réveil.

0: synthétiseur. Instrument développé dans les années 70, puis ensuite qui verra son expansion incroyable dans les années 80. Les années 90 donneront au son du synthétiseur une nouvelle patte.
1: Ouais, c'est bon là.
0: C'est intéressant.
1: On est sur culture, quoi.
0: J'ai dit de la merde, hein.
1: Ouais,
0: il est 8h25. Soyez les bienvenus sur Énergie. On va écouter BTS avec Swim après les infos de 8h30. Il y a les sondages du matin qui arrivent aussi. Et on n'a pas écouté de messages. Que vous nous envoyez. Alors qu'est-ce qu'on attend? On va écouter les messages vocaux que vous nous envoyez sur l'application Manu sur Énergie. On fait ça juste après ça.
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0: C'est nous. Et si on s'écoutait un bon vieux Taillot Cruz? Ça va arriver dans les 20 minutes qui arrivent. Ça va arriver dans les 20 minutes qui arrivent. J'aime bien dire le mot arriver. On va écouter BTS avec Swim. Les sondages du matin aussi seront là. On va écouter les messages vocaux que vous nous envoyez sur l'application Manu sur Énergie. Bref, c'est une bonne demi-heure qui démarre avec les infos.
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25: Bonjour à tous, quelques nuages, voire quelques gouttes en journée, peut-être plus marquées d'ailleurs cet après-midi. Les températures, elles restent stationnaires, comptez 18 degrés en moyenne sur la région. Ce sera la même chose pour demain.
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25: Il fallait faire quelque chose, mais ça n'est certainement pas assez. Sous pression à cause des blocages de dépôts pétroliers qui commencent à se multiplier, le gouvernement a fait de nouvelles annonces hier soir concernant les prix du carburant. Les aides sont prolongées pour certains secteurs professionnels jusqu'à la fin de l'année. Ça concerne notamment les entreprises du bâtiment, les pêcheurs qui auront le droit à un petit coup de pouce supplémentaire ou encore les agriculteurs. Rien en revanche concernant les particuliers qui devront de nouveau mettre la main à la poche, justement vers un retour fort possible des gilets jaunes. Plusieurs rassemblements pourraient avoir lieu ce week-end ou en début de semaine, comme à Hazebrouck. Un appel d'ailleurs a été lancé via les réseaux sociaux. Objectif, je cite, tout bloquer face à la hausse des carburants. Un mouvement qui pourrait rapidement faire tache d'huile. D'autres mobilisations et manifestations sont annoncées déjà pour le mois d'octobre. 2,46 € le litre de diesel dans certaines grandes surfaces du secteur, c'était hier après-midi. L'actu, c'est aussi à Wizerne, le bureau de poste qui ferme pour une durée indéterminée suite à un sinistre. Il faudra se rendre désormais au bureau de poste de Longnes en cas d'avis de passage, selon une info transmise par la mairie de la ville. Wizerne qui verra également, mais cette fois définitivement, la fermeture de son agence du Crédit Agricole d'ici à la fin de l'année. Un autre coup dur pour le commerce à Roquetoire, la fermeture du magasin Milblay, faute de repreneurs dans une conjoncture toujours plus compliquée. D'ici à quelques semaines, bâtiments et hangars seront mis à la vente. À Arc, c'est le magasin Norpêche qui baisse. Elle sera également son rideau de fer dans quelques semaines. Et puis dans le reste de l'actu, 500 kilos, c'est le poids de la bombe retrouvée hier à Saint-Martin-Boulogne à l'occasion d'un chantier. 500 kilos donc datant de la Seconde Guerre mondiale. L'engin devrait être pris en compte d'ailleurs dans les prochaines semaines par les démineurs qui avaient été dépêchés hier après-midi sur place. Et puis les déchetteries du pays de Saint-Omer accessibles sur présentation d'une carte, ça sera à compter de janvier prochain. Nous vous en parlions déjà il y a quelques mois. L'objectif, limiter la quantité de déchets produits. 26 passages autorisés en 2027, 16 en 2029. Au-delà, ça sera 2 euros par passage supplémentaire répercuté directement sur votre taxe foncière. 8h34, fin de ce flash. L'actu revient à 9h.

0: Marion la première.
1: Hello.
0: Il y a Jeff qui est là aussi.
2: Coucou.
0: Lorenza.
3: Bonjour.
0: On va écouter Taio Cruz avec Break Your Heart. Il y aura aussi BTS Swim. Et tout de suite, on va écouter vos messages. Parce que vous aussi, vous êtes avec nous. Évidemment, vous pouvez nous appeler tous les matins au 0870 42 48. C'est le numéro de téléphone pour nous joindre. Il est gratuit d'un fixe ou d'un mobile. Mais parfois, on n'a pas le temps. Parfois, on est pressé. Parfois, il y a les enfants à déposer à l'école. Alors, il y a le dilemme. Est-ce que je les dépose à l'école ou est-ce que j'appelle Manu sur l'énergie? Tant pis pour l'école. Des fois, on n'a pas le temps. Je sais qu'aussi, c'est très difficile de nous avoir. Et pourtant, ils sont trois. Trois au standard à décrocher sans arrêt entre 6h et 10h. Mais je sais que parfois, bah, c'est compliqué. Ça sonne occupé. Et il y a le remède à tout ça. L'application Manu sur énergie. Parce que là, vous êtes sûr de pouvoir nous dire ce que vous avez envie de nous dire. Sur l'application Manu sur énergie, vous pouvez nous envoyer des messages vocaux. On les écoute tous et on les partage avec vous chaque jour. Vous pouvez réagir évidemment à ce qu'on dit dans l'émission. Vous pouvez nous raconter des choses. Vous pouvez nous demander des conseils, même si nos conseils, c'est de la merde. Vous pouvez faire ce que vous voulez. Chanter si ça aussi vous en avez envie. On va s'en écouter quelques-uns maintenant. Ah. C'est parti.
4: Salut Manu, salut les Wawa. Et en fait, je voulais vous dire que Flo et l'auditrice n'est pas la seule. Mon copain, il a la même chose, qu'on lui touche le nombril. Et mais ça lui fait quelque chose jusqu'au zizi.
0: Alors, il faut rappeler.
3: Oui, mais parce que là, ça fait bizarre.
0: Hier, c'est hier, je crois, ou je sais plus.
3: Avant-hier.
5: Ouais. Avant-hier.
0: En fait, on s'est rendu compte, à part moi, que personne dans l'équipe ne supportait qu'on lui touche le nombril.
3: Oui.
0: On a discuté de ça. Et d'un coup, Florent, le producteur de l'émission, me regarde, il me fait, excuse-moi, est-ce que je suis le seul, quand je me touche le nombril, à faire que ça fasse quelque chose dans les fesses? Là,
3: c'était surprenant.
0: Surprenant. Oui. Ensuite, quelqu'un au téléphone qui nous dit que ça lui faisait aussi quelque chose.
3: Dans le tralala, elle.
0: Dans le, c'était dans le tralala. Et là maintenant, ça continue avec son copain et ça lui fait quelque chose dans le zizi.
3: Faites un club, non?
5: Eh oui, on va faire. Mais c'est une multiprise le nombril en fait. Ça touche partout.
0: Ouais,
3: c'est les connexions.
0: Ouais, c'est très bizarre. C'est les nerfs.
3: Je suis jalouse moi.
5: Eh, il y a un groupe WhatsApp qui est en train de se créer.
0: C'est vrai que j'ai pas le.
3: Moi j'ai trop envie que ça me fasse.
0: Là, qu'est-ce que je fais là? J'essaie de toucher un peu.
3: J'aime pas, mais ça me.
0: Je crois que j'ai. Si si.
5: Voilà.
0: Si j'appuie un peu. Est-ce que c'est un peu comme un truc un peu électrique?
5: Non. Ouais, non, pas spécialement, non.
3: Bah, du coup, on est tous en train de se toucher le nombril, là.
5: C'est des chatouilles, hein. Jeff, il touche le téton, là.
2: Non, parce que, ouais, moi, le nombril, ça me fait rien, mais quand je fais ça sur mes tétons, sous mes pieds, ça fait des fourmis.
3: Non, mais excusez-moi, mais tout le monde est chelou, ou quoi, c'est ça?
0: Les tétons, ça.
2: Là, je te regarde, j'ai pas de fourmis au pied, je fais ça, j'ai des fourmis au pied. Mais au pied correspondant, du même côté.
0: Excusez-moi, c'est compliqué, parce que là, je suis en train de me toucher le nombril avec la main droite, le téton avec la main gauche, et moi, j'ai rien. Putain, le monde est vraiment mal fait. Allez, on écoute encore des messages.
6: Manu, je voulais te dire, tu sais, pour le pot de Nutella, où est-ce que tu galères, là, à lui mettre un petit coup de couteau, machin, que t'arrives jamais à le retirer entier. Et la technique pour retirer l'opercule du Nutella, c'est que tu fais chauffer une poêle 30 secondes, tu poses le Nutella, donc côté opercule, contre la poêle, tu le fais tourner un petit peu, et pouf, l'opercule, elle s'en va toute seule.
0: Oui, enfin là, tu commences ça au petit déjeuner, t'es terminé pour le dîner.
3: Ouais. Le gars, il fait des crêpes. Hein. C'est bon.
0: Allez, encore un message.
7: On n'a plus de nouvelles de Bernie, le beau-père de Lorenza. On pourra en avoir. Merci à vous.
0: Mais c'est vrai qu'on avait pris l'habitude d'avoir des nouvelles de Bernie.
3: Chérie.
0: Alors, pour Jeff et Lorenza, c'est le beau-père de Lorenza qui vit en Belgique. Hein, c'est
3: exactement. Il vit en Belgique.
0: Il est très spécial.
3: Oui.
0: C'est quelqu'un, déjà, pour vous décrire la personne, il fait du jardinage nu avec des gants.
3: Ah, bah tout s'explique. Lorenza.
0: Avant d'avoir vu le film Michael. Hein.
3: Ah oui.
0: Son petit gant blanc.
3: Non. Il faut pas se salir les mains.
0: Alors, il a un rêve, c'est d'avoir une Corvette jaune. Okay. Et pour pouvoir réaliser son rêve, il joue au loto toutes les semaines.
3: J'ai l'impression que tu connais mieux Bernie que moi, limite.
0: C'est ça.
3: C'est génial.
0: Et il a des petites, des perversités, mais il a des petits soucis. Quand il va au restaurant, il est obligé de piquer quelque chose.
3: Arrête, il vole les serviettes.
0: À chaque fois, voilà, il vole les serviettes, et à chaque fois, il sort du restaurant, et Lorenza ouvre son sac, rend les serviettes Bernie.
3: Oui, il adore piquer les serviettes,
0: Oui, non, il est spécial. Qu'est-ce qu'il a d'autre encore, Bernie?
3: Le truc des pétous. Ça, c'était le plus fou. Ah. En fait, à chaque fois qu'il doit faire un pétou, il tousse pour soi-disant masquer le bruit, sauf que c'est en décalé. Donc il fait. Et on est là. Mais Bernie, ça va pas, faut le faire en même temps.
5: Je l'adore.
0: C'est Bernie. Et là, attention, Bernie aime beaucoup sa voiture aussi.
3: Oui, bien sûr. Il a acheté je sais pas ce qu'il a avec les gants, mais des gants spéciaux de course automobile. Mais il a une Dacia, Et en fait, il est hyper fier de ça. Il a une casquette visière, enfin son chapeau au-dessus. C'est Bernie, c'est.
1: Il faut le ramener en studio.
0: Mais oui. Alors, on a failli l'année dernière, ouais. Mais il était un peu malade, donc il n'avait pas pu venir.
3: Ah, c'est ça, mon rêve. Parce qu'il est, enfin, l'air de rien, il a son petit âge, quoi. Il a 74 ans, Bernie, mais. C'est quelqu'un, jamais de chaussettes aussi dans ses chaussures. Enfin bref, c'est
0: Bernie. Ah, d'accord. Ouais. C'est Bernie.
2: Ah bon, on a hâte de voir.
3: Mais il va bien, hein. Ah, si vous même, vous demandez, il a sauvé un écureuil encore il n'y a pas longtemps. Il était très fier de me dire ça. Il était à nouveau à poil. Enfin, je comprends pas.
0: Bernie à poil a sauvé l'écureuil.
1: Oh, le pauvre écureuil.
0: Je pense que l'écureuil a vu Bernie à poil, il l'a bloqué. Oh.
3: Il s'est sauvé tout seul.
0: Mais comment vous l'avez sauvé? Bah, j'étais à poil dans mon jardin tranquillement. J'avais mis mon gant blanc. Ok, tout va bien. Bon, bah, on vous donnera régulièrement.
3: Bien, hein, oui.
0: Dès que t'as des nouveaux sur Bernie,
3: okay, ça marche.
0: Tu nous en parles.
3: Ça marche.
0: 8h40, n'hésitez pas à nous envoyer des messages vocaux sur notre application, l'application Manu sur Énergie. BTS tout de suite avec Swim, et juste après, il y a les sondages du matin.

0: c'est ouf ou pas?
1: Ouais. Tu pourrais vraiment le faire.
0: Ah bah
1: concert. T'es trop gentil, Marion.
2: Je te jure.
1: Ah non, mais moi, c'est à s'y méprendre.
0: Mais on est alors, tu vois, t'as pas d'oreille, Lorenza.
3: Ouais, ouais, ça.
0: C'est ton problème, ouais.
3: Ouais, bien sûr.
0: Alors, ouais. Écoutez, Tayo Cruz avec Break Your Heart. Il y aura aussi Offenbach for To The Floor dans la demi-heure. Et tout de suite, c'est parti. Comme chaque jour, voici les sondages du matin. 7% des gens qui s'affichent en couple sur les réseaux sociaux le font pour cette seule et unique raison. J'ai la réponse, elle me fait rire. D'après vous, quelle est cette raison?
1: C'est pour récolter des likes.
0: Non, c'est pas pour des likes.
4: C'est parce qu'ils sont obligés par leur personne, leur
0: non. Concubin. Ah non, c'est pas l'autre qui vient. C'est toi avec moi sur les réseaux. Toi.
4: Ouais, c'est ça, oui.
0: Non, c'est pas ça.
3: C'est mignon, genre juste pour montrer son bonheur.
0: Non, justement. C'est pas mignon, c'est.
3: Ah, oula.
0: C'est un peu pervers.
4: Ah, c'est pour rendre jaloux leurs amis qui, eux, sont seuls.
0: C'est pour énerver leur ex.
1: Ah, bien sûr.
4: Ah, oui,
1: bah,
4: oui.
1: La base.
0: Ah, pardon, excusez-moi, je parle.
3: Ah, oui, c'est normal.
1: Première chose à faire, tu t'affiches avec ton couple, pour faire chier l'autre.
3: Ah, bah, c'est la guerre, hein. C'est le jeu, hein.
0: Mais pourquoi c'est la guerre?
3: Enfin, c'est pas la guerre, mais
1: c'est. Bah, si, c'est en mode, t'as vu ce que t'as loupé, là, regarde. Il y en a un autre qui profite maintenant. Et c'est pas toi.
3: Entièrement d'accord.
0: Et ça vous est déjà arrivé de vous mettre en photo? Vous n'êtes pas avec la personne, mais on pourrait croire que juste pour énerver l'ex.
3: Oui, bien sûr, évidemment. Un ami qui met son bras près du plat du resto, il est en face de moi, ben bam, un bras d'homme, ça marche.
0: Attends, tu veux dire, genre tu prends ton plat en photo, genre je prends juste mon plat, et en fait on voit le bras d'un homme
3: bien
0: à côté,
3: sûr.
0: Pour que ton ex pense que...
3: Bah, je suis au resto avec mon nouveau gars.
4: C'est pervers de ouf.
3: Bah, j'ai déjà fait des trucs de ouf, j'ai déjà fait une photo d'un mannequin dans les magasins. Qui est habillé avec un sweat et tout, et je me suis enroulée autour, c'est très triste, du bras du mannequin du magasin, et j'ai fait un selfie, et on dirait vraiment que j'ai un nouveau gars, quoi.
4: Oh merde.
3: C'est le mannequin d'un magasin de vêtements.
0: C'est dans ces cas-là où je préfère être à la place de ton ex.
3: Hein. Je comprends.
0: C'est l'objet du quotidien que 15% des gens avouent avoir déjà fait tomber au moins une fois dans la cuvette des toilettes. C'est très précis. Après vous, c'est quoi?
1: La brosse à dents.
0: Non, c'est pas la brosse à dents.
3: Le téléphone.
0: C'est pas le téléphone, c'est pas du tout électronique.
4: Un chausson.
0: C'est pas un chausson, ce n'est pas un habit.
1: Les clés.
0: Ce ne sont pas les clés non plus.
3: Ça tient dans la main?
0: Oui, ça tient dans la main.
4: Un bijou pendant que tu nettoies, il y a ta bague qui tombe, toi?
0: Non, ce n'est pas un bijou. Ça tient dans la main, mais on peut pas le. Si tu refermes, tu peux pas refermer ta main pour le faire disparaître.
4: Ah, donc c'est un peu gros.
0: Ouais. Oui, c'est un peu gros.
3: Le déodorisant.
0: C'est pas le déodorisant. C'était le rouleau de papier toilette entier.
3: Ah, c'est trop chiant quand ça arrive, c'est horrible.
1: Essaie de le sauver quand même. Tu le récupères.
0: En fait, tu dis que ça n'a pas mouillé beaucoup.
1: Oui.
0: Donc tu déroules en disant un moment ça sera plus mouillé. Mais c'est mouillé jusqu'au bout.
3: C'est un enfer.
0: C'est impressionnant, ça fait éponge d'un coup. C'est foutu. Et en plus, t'as vraiment l'impression d'avoir perdu un truc qui coûte super cher.
1: Tu peux le faire sécher.
4: Ah non, mais c'est pas beau.
3: Tu l'as fait?
1: Non. Merci, ça Marion. Va, tu galoches de mannequin, toi. C'est de bonne guerre.
0: Lorenza 1, Marion 1. Dernier sondage du matin. C'est l'objet du quotidien que... Ah pardon, je viens de le faire. Ouais. 8 femmes sur 10 trouveront un homme plus attirant si elles découvrent qu'il a toujours cette chose à la maison. Qu'il a quoi, Jeff?
4: Une photo de sa maman dans le salon.
0: Oh, c'est mignon, mais c'est pas ça. Mais c'est un peu dans l'esprit.
3: C'est un bijou?
0: C'est pas un bijou du tout, non.
1: C'est une bibliothèque?
0: Non, c'est personnel, c'est affectif, c'est sentimental.
4: C'est dans quelle pièce?
0: En général, c'est la chambre, je dirais. Voilà.
3: C'est un vêtement?
0: C'est pas un vêtement. 8 femmes sur 10 trouveront un homme plus attirant si elles découvrent qu'il a toujours cette chose à la maison.
4: Un pyjama plié sur le lit.
1: C'est pas un vêtement.
0: Mais Jeff, il écoute pas trop. Jeff, quand il a un truc en tête, il peut même répondre au sondage dans une demi-heure. Hein.
4: C'est clair. Un rouleau de papier toilette.
0: On parlera de choses tout à l'heure, il fera. C'est dur quand même ta question tout à l'heure. C'était son doudou.
3: Oh Mimi.
1: Ah ouais, c'est chou.
4: Oh, bon.
3: Mais un peu cringe quand même, je trouve.
0: Mais Mimi un peu.
3: Ouais.
0: C'est vrai que tu t'y connais bien en cringe en plus. Ouais. Ça va chérie? Il te répondra pas le mannequin là.
3: Ah, je me confierai plus jamais.
0: Ah si.
1: Ah si.

0: Il est 8h50 et on est avec vous jusqu'à 10h. On va écouter Offenbach, Fort to the Floor, du Rossi, Mauvais Joe. Maladie! 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
0: Est-ce que vous savez ce que sont les Short Kings?
1: Ah non.
2: C'est une race de chien?
0: Les Short Kings, ce ne sont pas des chiens du tout, ce sont des gens.
1: Ah bon?
0: Écoutez, je vais vous apprendre un truc. Les Short Kings, ce sont les hommes petits, moins de 1m70. Et apparemment, ils viennent hyper tendance sur les applis de rencontre.
1: C'est vrai?
0: Les Short Kings.
1: C'est pas vrai.
0: Et apparemment, c'est beaucoup dû à certains couples de stars où l'homme est plus petit que la femme. Oui. Tom Holland.
1: Tom Holland et Zendaya.
0: Exactement.
1: Bah
0: c'est,
1: oui.
0: C'est ce qui est plus cité. Tom Holland et Zendaya. Et du coup, ça fait maintenant rêver les femmes célibataires. Sur les applis de rencontre, on appelle ça les Short Kings. Les petits rois, les rois petits, quoi.
3: Mais ils mettent ça dans leur bio, genre, je suis un Short King.
0: Bah, on les appelle comme ça, donc maintenant, oui, ils peuvent dire je suis un Short King. C'est pas mal, hein?
1: Ouais.
0: Moi, j'ai un Short King, mais c'est pas un. Bon, bref. Enchaînons avec autre chose. Si vous avez quelque chose à partager avec nous ce matin, passons vite à autre chose. Oui, Lorenza?
1: Bah, ce week-end, j'ai 4 cours de danse samedi. Le soir, j'ai le concert des Pussycat Dolls. Et dimanche, je vais au Resto dans le Noir, qui est servi par les aveugles.
0: T'arrêtes pas? Donc tu viens pas en réunion de boulot ce week-end, hein?
1: Alors c'est pas prévu.
0: Ça fait beaucoup de choses. Attends, t'as dit 4 cours de danse?
1: Oui, c'est une journée découverte des cours. Et on paye un forfait et on peut aller à n'importe quel cours. Donc j'en ai pris 4. Mais je pense que c'est un peu beaucoup. Parce que j'ai le concert le soir, je vais être un peu rincée.
0: Bah,
1: mais...
0: Ah oui, mais c'est de danse de quoi?
1: Ah non, mais là vous êtes pas prêts. J'ai craqué, il y a du twerk. À 10h du matin, je
0: pense. Tu vas twerker à 10h?
1: À 10h du matin, j'ai un cours de twerk de 50 minutes. Et ensuite, j'enchaîne commercial, street jazz.
0: Commercial?
1: Voilà. Ouais. C'est un peu comme dans les clips, c'est des petits mouvements sympathiques.
0: Je crois que c'était tu dansais en essayant de vendre une voiture.
1: Ça peut me servir, ça.
0: Donc lundi matin, t'es à ramasser la petite cuillère, on est d'accord?
1: Oui, je pense que ça va être un peu compliqué, mais après, j'aurais eu un super week-end.
0: Et puis tu as tellement de choses à nous raconter.
1: Ah, oui.
0: On fait une émission spéciale sur le week-end de Lorenza. Marion, quelque chose à partager avec nous?
3: Il y a un truc qui me saoule, je me fais piéger à chaque fois, c'est quand je me retrouve à la caisse d'un supermarché pour payer. Donc là, la vendeuse, elle me demande si j'ai la carte de fidélité.
1: Ouais.
3: Je dis non. Elle me dit, on vous l'a fait. Et là, je sais pas pourquoi, j'ai un mouvement de panique. Je dis oui, alors que j'en ai pas du tout envie. Donc, je me retrouve à donner mon nom, mon mail, mon numéro de téléphone, mon adresse, la totale. Je m'en servirai jamais, je vais l'oublier à chaque fois. Je sais pas pourquoi je panique comme ça. Je n'ose pas lui dire non.
0: Moi, je dis non à chaque fois.
3: T'y arrives, toi?
0: Oui.
3: Ouais, mais le regard.
0: Comme beaucoup de monde, mais.
3: Et puis, elle me dit, ça prendra 2 minutes.
1: Oui.
3: C'est 2 minutes de trop, déjà.
1: Non, mais elle a raison, Marion.
0: Et puis ensuite, t'as une carte et t'as déjà que t'as plus de place dans le portefeuille. Tu la mets où, cette carte?
3: Exactement.
0: Alors, il y a des applis. Ma femme, elle a ça.
1: Bah oui,
2: ça marche bien.
0: Elle a une appli, elle a toutes les cartes dedans.
1: C'est génial, ça.
0: Elle peut y mettre ses 850 cartes.
2: Et tu les as en mini maintenant que tu peux mettre sur ton porte-clé? C'était juste le QR code en fait sur le porte-clé.
1: Je savais pas.
2: Ouais, j'en ai plein.
0: Mais pour cette voix-là, tu...
1: Mais parce que je suis tout mignon.
2: Il la livre avec, sauf t'as la grande carte et t'as 3 petites à côté que tu peux mettre.
1: J'adore.
0: Maintenant, j'ai une question. Est-ce que vraiment un jour vous avez été content d'avoir une carte de fidélité en disant waouh, grâce à ma carte, j'ai pu avoir un truc de dingue?
2: Et moi, j'ai souvent des prix.
1: Sur certains.
2: Ouais, Sephora, Nature et Découverte, à chaque fois, j'ai 10 balles.
1: Et c'est moi qui rappelle en plus. Je dis oui, je sais pas s'il me reste des pourcentages sur ma carte de fidélité et tout.
0: Putain, mais moi, les seuls trucs que j'ai eu, c'était des couches et j'avais pas d'enfant.
1: T'as bien niqué.
0: C'est toi que je me fais avoir pour la mini-carte, ce truc-là. 8h54, on va revenir tout de suite. Maladie. Avec Mauvais Joe. Il y a le grand blind test du matin qui arrive aussi dans un quart d'heure. On va vous offrir 1000 euros cash. 1000 euros cash pour vous, on joue dans un quart d'heure. On vient tout de suite sur Énergie.
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0: On a de l'argent à vous offrir, 1000 euros cash. 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
0: 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Vous nous appelez au 0870 42 48. On va écouter Mauvais Joe et tout de suite les infos.
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3: Bonjour à tous, des nuages, quelques gouttes, plus du tout nombreuses d'ailleurs même cet après-midi sur la région, 18 degrés en moyenne du côté des températures, ce sera la même chose d'ailleurs pour ce week-end, léger mieux dès dimanche.
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3: Dans l'actu de ce jeudi, les consignes seront dévoilées aujourd'hui. Le ministère de l'Éducation nationale publie aujourd'hui sa grille d'évaluation pour le brevet, mais également le bac. Les grandes règles à respecter pour les correcteurs de copies en fin d'année. Parmi les priorités, il y aura bel et bien la maîtrise du français. Selon le ministre dans le Figaro ce matin, les élèves qui ont une mauvaise expression perdront automatiquement 2 points, quelques

soit à la matière, que ce soit à l'oral ou encore à l'écrit. Des dépôts pétroliers bloqués dans le sud de la France, des banderoles, des slogans agressifs, des pneus qui brûlent, des manifestations peut-être à venir avec le retour des gilets jaunes. Plusieurs rassemblements pourraient avoir lieu ce week-end ou en début de semaine, comme à Hazebrouck, où un appel est lancé par le biais des réseaux sociaux. Tout bloqué, je cite, face à la hausse des carburants. Mouvement qui pourrait rapidement faire tache d'huile. 2,46 € le litre de gasoil dans certaines grandes surfaces du secteur. C'était hier après-midi. Des mesures malgré tout prises envers les agriculteurs, les entreprises du bâtiment, mais aussi les pêcheurs. Ils auront le droit à un petit coup de pouce supplémentaire jusqu'à la fin de l'année. En revanche, rien pour le particulier. Dans le reste de l'actu, attention aux fraudes. La communauté d'agglomération du Pays de Saint-Omer, la CAPSO, qui alerte sur un démarchage frauduleux d'agents qui se réclament de la communauté d'agglomération. Ils proposeraient le remplacement de vos poubelles et autres bacs de collecte, moyennant une somme d'argent. La CAPSO rappelle que seuls les composteurs sont payants et le tarif indiqué lors de votre réservation par téléphone. En cas de doute, il ne faut pas hésiter à prévenir et à signaler auprès de votre mairie ou encore des forces de l'ordre. L'actu, c'est également à Saint-Martin-Boulogne, 500 kilos le poids de la bombe datant de la Seconde Guerre mondiale qui a été découvert sur un chantier de la ville. L'engin devrait être pris en compte dans les toutes prochaines semaines par les démineurs qui ont été dépêchés sur place. Et puis dans le Montreuilois, le décès d'un homme de 38 ans, décédé coincé derrière son tracteur suite à une mauvaise manipulation. Selon les infos des secours, il s'agirait du beau-frère du propriétaire de la ferme venu lui donner un coup de main. Les pompiers et dépêchés sur place, malheureusement, n'auront rien pu faire pour sauver la victime. 9h, un peu plus de 3 minutes déjà sur Énergie. L'actu revient tout à l'heure à midi. Tout de suite, c'est Manu.

0: personne ne panique, je gère la situation.
1: Oula.
0: Cette phrase n'est pas de moi,
1: je
0: elle est du commandant du Titanic.
1: Oula.
0: Ah oui. Digne descendant. Je sais pas où on va, mais on y va tout droit. Mais je suis pas seul, je vous emmène avec moi. Marion est là, évidemment.
2: Bonjour.
0: Jeff est là aussi.
3: Coucou.
0: Lorenza est là.
4: Hello.
0: Vous êtes là avec nous et on a 1000 euros à vous offrir. On va jouer au grand blind test du matin dans 5 minutes. Ce sera juste après Mauvais Joe et Maladie. Avant ça, on a un peu de temps pour les infos. Je pense qu'en 2026, globalement, il n'y a pas un truc sur lequel tu peux pas parier.
1: C'est vrai.
0: Aujourd'hui,
1: c'est
0: vrai. Les sites de paris, tu peux parier sur tout et n'importe quoi. Et il y a un nouveau truc. Un site qui s'appelle Tournique, qui propose de parier sur les retards des métros et des transports parisiens.
4: C'est génial.
0: Alors écoutez bien, pour jouer, donc tu vas sur le site et tu paries sur l'heure à laquelle tu arriveras à destination en prenant les transports. Pour l'instant, on peut gagner que de l'argent fictif.
4: Ah oui.
3: C'est rigolo.
4: Mais c'est quand même très drôle.
0: C'est, tu sais qu'en général, tu paries pas sur la bonne heure. Hein. Tu paries sur le retard. Vous êtes fan du Seigneur des Anneaux?
1: Ah, j'aime bien.
4: Ouais. C'est vraiment bien.
0: Bon, sinon on n'en aurait pas parlé, du coup on va en parler. Si vous êtes fan du Seigneur des Anneaux, vous êtes peut-être déjà au courant, demain va sortir en librairie un récit inédit de Tolkien.
4: Ah bon?
0: C'est lui qui a créé tout l'univers du Seigneur des Anneaux. Ça s'appelle l'histoire de Kullervo. Et il l'a écrit quand il avait 20 ans. À 20 ans, moi j'ai essayé de roter. Comme le véridique.
4: Wow.
0: Et c'est une histoire qui est en fait la jeunesse du Seigneur des Anneaux. C'est avant le Seigneur des Anneaux.
4: Ah,
0: c'est
4: génial.
1: Ah ouais, ça va marcher ça.
3: Ça devient compliqué quand même.
4: Non mais Manu, il va attendre que ça sorte en film.
0: Je t'entends pas. En fait, moi j'adore cet univers, le Seigneur des Anneaux, les jeux vidéo, tout ça, etc. Mais j'avais commencé à lire le livre. Et j'avais, au bout d'un moment, c'était trop long.
1: Et il faut s'accrocher un peu. Hein.
0: J'ai regardé les films et j'ai dit que j'avais lu les livres. Voilà, vous avez bien, c'est cool, vous avez bien Le Seigneur des Anneaux.
1: Et il y a la série aussi.
4: Ouais.
1: Trop bien.
0: Je l'ai pas vue.
1: Ah, mais elle est géniale.
4: Elle est incroyable, ouais.
0: Ah oui?
3: Ah, mais t'as pas vu le truc, du coup, là.
1: C'est facile, c'est plus facile que le livre. Vas-y. Tu peux y aller, t'inquiète pas.
0: Genre, il y a plein d'images et ça bouge.
4: Oui, oui. Voilà.
0: Alors, je vais regarder la série. Il y a des sagas que vous aimez bien? Genre comme ça?
4: Je crois que moi,
0: c'est la seule, je crois vraiment que j'aime bien.
1: Hunger Games?
4: Ah oui.
0: Alors, Hunger Games, le problème, c'est que je sais même plus. C'est plus les mêmes comédiens, si, encore?
4: Bah, si, Katniss Everdeen. Jennifer Lawrence, elle est toujours là, non?
0: Ah bon?
4: Ah non?
3: Non, dans les nouveaux qui arrivent, je crois pas.
0: Florent, notre producteur, apparemment, s'y connaît.
5: Non, parce qu'il y a eu le. Là, c'est les préquels. C'est l'avant Hunger Games. Donc, c'est les acteurs, mais plus jeunes.
4: Oui,
5: et du coup, c'est pas les mêmes.
0: En fait, quand ils ont plus d'idées, ils font ça sur toutes les sagas.
4: Oui, c'est vrai.
0: Tu regardes là, jeunesse du Seigneur des Anneaux. Et putain, maintenant, avant Hunger Games.
5: Eh oui.
0: C'est comme Game of Thrones, ils ont fait avant aussi.
4: Oui. Ouais.
5: Harry Potter aussi. Ils ressortent le premier film, mais en série.
3: Ah oui, là, c'est
4: avec
3: ça.
4: Les autres acteurs.
1: Et ça devient très compliqué parce que qui joue dans la série Harry Potter? Jon Snow de Game of Thrones.
4: Oui.
1: Il joue un professeur, cet acteur sans vanne dans Harry Potter. Alors là, franchement, ils nous mettent des bâtons dans les roues, on comprend plus rien.
0: S'ils mettent Gandalf aussi, je dis oui. 9h06. Mauvais Joe avec Maladie, juste après, c'est le grand blind test du matin. On a 1000 euros à vous offrir.

0: J'ai une question à vous poser. Oui. Elle est très simple. Est-ce que vous êtes du genre à garder les secrets ou est-ce que vous êtes du genre à balancer les secrets?
1: Ah non. Moi, je suis une tombe.
0: Une tombe pour Jeff, ouais. Lorenza.
2: Bah, j'aime bien les dire à une personne.
0: Ok, qui va le dire à une autre personne.
2: Non,
0: dira,
2: pas. Okay,
3: je garde les secrets.
0: C'est vrai?
3: Oui.
0: C'est dommage.
3: Pourquoi?
0: C'est dommage, parce que j'ai une info comme quoi balancer les secrets, c'est bon pour la santé. Donc je pense qu'on va se faire du bien pour la santé, on va balancer les secrets.
1: D'accord.
0: Je vais vous raconter ça dans 5 minutes. Avant ça, c'est le moment de jouer au grand blind test du matin. Élodie et Romain sont avec nous aujourd'hui. Bonjour à tous les deux.
4: Salut Manu, salut l'équipe, salut Élodie.
5: Coucou Romain.
0: Soyez les bienvenus parmi nous. Le grand blind test du matin aujourd'hui, j'ai 1000 euros pour vous grâce à Iri Piscine. 1000 euros pour l'un ou l'une d'entre vous. C'est un blind test, le grand blind test du matin. Il joue en 3 manches. Et avant chaque titre à découvrir, on vous donne un indice. Vous pariez ensuite sur le nombre de secondes nécessaires pour le trouver. Une bonne réponse, c'est un point. Une mauvaise réponse, c'est l'autre qui prend le point. Il faut le titre ou l'artiste. C'est le premier ou la première à avoir 2 points qui gagne le jeu. C'est parti, c'est le grand blind test du matin. Premier titre à découvrir avec un indice de Lorenza.
2: Elle a représenté la France à l'Eurovision.
0: Il y en a quelques-uns.
1: Ouais.
0: Avec cet indice, Élodie, d'après toi, combien de secondes il te faudra pour trouver le titre?
5: 5
0: secondes pour toi. Tu veux descendre, Romain, ou tu la laisses?
4: Je vais partir sur 4 secondes.
0: 4 secondes pour toi, Élodie. Tu le laisses ou tu descends?
5: Je descends à 3.
2: Oh là là là là!
0: Romain?
4: Je laisse la main.
2: C'est Dark Vador ou quoi?
0: Romain, la prochaine étape, c'est que tu manges ton téléphone.
4: C'est vrai, à ce point.
0: Tu respires fort.
4: D'accord.
0: Après, si t'as un problème et que tu fais de l'apnée du sommeil réveillé, tu nous appelles. Hein, toi, on peut faire quelque chose aussi.
4: Bah, je pensais pouvoir le cacher, mais non, visiblement. Bon, tant pis.
0: Élodie, 3 secondes pour découvrir ce titre. C'est dur. Titre ou artiste? L'indice, elle a représenté la France à l'Eurovision.
5: France Gall.
0: Ah merde. Eh oui, il y a eu le buzz. T'avais dit quoi?
5: Ah mais France Gall.
0: Ah non, France Gall, pas du tout. Non, non.
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4: Oh là là,
5: ah,
4: j'ai perdu.
5: Ah, j'ai goûté. J'avais pas
4: su. Ah, c'est Louane.
5: Bah oui.
0: Bah oui, Romain, il arrive derrière.
4: C'est ça, hein.
0: Ça veut dire que le point va, Romain. Attention,
2: super.
0: C'est pas fini. Voici le deuxième titre avec un indice donné par Marion.
3: Hymne de soirée dans les karaokés.
2: Ah ben oui.
0: Bah il y en a pas mal, mais il en fait partie.
2: Oui.
0: Combien de secondes, Romain?
4: 4 secondes.
0: Élodie?
5: Ah mais si vous me mettez le début. Allez, 3, je suis joueuse.
0: Ah elle est bien, Élodie. Romain, qu'est-ce que tu fais?
4: Ah je laisse, 2 secondes c'est trop compliqué. 3 secondes, je lui laisse.
0: Élodie, le titre ou l'artiste? 3 secondes.
5: Les L5.
4: Là.
0: Karaoké. C'était un bon indice. Élodie, 1 point. Romain, 1 point. Voici le dernier titre et c'est Jeff qui va vous donner l'indice.
7: Ça parle du chanteur d'un groupe très connu.
0: Ah ouais.
3: Ah, effectivement. Ouais.
0: Quand t'as pas la réponse, tu dis attends, cette phrase ne veut rien dire.
7: Ouais. C'est sûr.
0: Mais quand t'as la réponse, c'est logique. Romain, combien de secondes d'après toi?
4: 5 secondes.
0: Élodie, est-ce que tu baisses ou est-ce que tu le laisses?
5: Je baisse.
0: Tu baisses à combien? 4?
5: Oui, 4.
0: 4 secondes pour toi. Romain, qu'est-ce que tu fais? Tu la laisses ou tu peux descendre à 3?
4: Non, je le tente pas. Je laisse.
0: Élodie, 4 secondes pour trouver le titre ou l'artiste.
5: Maroon 5.
0: Les Maroon 5. Oh ouais. Mick Jagger, le chanteur des Rolling Stones, c'est gagné.
4: Bien joué.
0: Élodie.
5: Oui.
0: Eh ben c'est gagné, les 2 points ils sont pour toi.
5: Merci.
0: Et Romain. Romain, je vais t'offrir le mug Manu sur énergie, on va voir si on peut pas t'envoyer de la Ventoline.
4: C'est gentil, merci Manu.
0: Belle journée à toi Romain. Et Elodie, tu repars avec 1000 euros cash grâce à Iri Piscine, bravo.
2: Elle est heureuse.
0: heureuse, elle est contente, Elodie. Elle danse chez elle. On t'embrasse fort, Elodie.
8: Moi aussi, je vous embrasse très fort.
0: Gros bisous. Le grand blind test du matin, il sera le retour évidemment demain à la même heure. Faouco avec un paquet, c'est dans 3 minutes. Et je vais vous expliquer pourquoi balancer les secrets des autres, c'est bon pour la santé. A tout de suite.
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1: Je m'attendais à qu'elle dise Manu un peu plus quand même.
2: Ah bah non, voilà, c'était
3: pas mal. C'est pas mal,
4: c'est ça, te plains pas.
1: Ah, je me plains pas, enfin c'est quand même, elle pourrait faire un effort, elle pouvait terminer la phrase quoi.
4: T'es malade ou quoi? Dis-lui en face un peu.
1: Non. 9h21. Farouko et Capaqué, juste après, je vais vous expliquer pourquoi balancer les secrets des autres, c'est bon pour votre santé. C'est Énergie.

0: Bienvenue sur Énergie, il est 9h24.
1: Ça touche le cœur de Lorenzo.
2: Mais encore une fois, en fait, j'ai envie qu'Alex Warren il vienne à mon mariage, je crois.
1: Oui, tu l'as déjà dit.
2: Et il fait un showcase de plusieurs sons.
1: Ouais.
2: Bah, c'est son qui passe sur Énergie.
3: Tu veux pas trouver un mec d'abord?
2: C'est pas très gentil, mais t'as gâché mon rêve.
1: Tu sais que Lorenza, elle est sensible sur beaucoup de sujets, dont celui-là.
3: Je ne savais pas, je découvre encore.
1: Mais non, c'est la vie sentimentale de Lorenza. Mais déjà. Déjà, elle imagine que Alex Warren viendra à son mariage pour te dire le niveau de complication de la vie sentimentale de Lorenza. Oui. Bon, je vous ai dit que balancer le secret des autres, ça faisait du bien au corps.
2: Oui.
1: Selon une étude de l'Université de Columbia, garder un secret est clairement mauvais pour la santé et particulièrement pour notre bien-être mental. Ils expliquent, c'est les chercheurs, que garder un secret triple notre anxiété. C'est beaucoup triplé.
2: Ah ouais.
1: Et fait qu'on se stresse plus de la peur de dévoiler le secret que le secret lui-même. C'est-à-dire qu'on dit merde, on m'a dit un secret, on m'a demandé de ne pas le dévoiler. T'as peur de faire la gaffe.
2: Ah oui.
1: Vous voyez ce que je veux dire?
2: Ah oui, il y a des spécialistes à ça.
1: Et donc ça tend et ça augmente ton anxiété, donc c'est pas bon. Donc il faut pas les garder pour soi.
3: Donc l'ami qui te confie un secret te veut du mal au final. Sans le savoir peut-être, mais il te veut du mal.
1: Oui, sans le savoir du coup. Ouais. Après, c'est toi-même qui te fais du mal quand tu ne balances pas. C'est pour ça que je propose ce matin de balancer les secrets.
2: Ah, c'est drôle.
1: Ok. Mais en tout anonymat.
3: D'accord.
1: Oui, on ne donne que le prénom et le nom, pas le téléphone.
2: C'est raisonnable.
1: Est-ce que vous avez un secret qu'on vous a dit?
3: Je sais pas.
1: Alors, faut pas que la personne se reconnaisse, évidemment. Mais ça peut être un ancien secret, ça peut être un...
2: Oui.
1: C'est un... Ah, Marion, elle a envie.
4: J'y vais. Mais je donne le moins d'indices possible. C'est une pote à moi. Elle m'a confié qu'elle a créé un faux compte Instagram pour ajouter son mec, lui parler et le tester. Tu vois le d'elle ou pas?
2: La génie du mal.
4: La génie du mal. Et le problème, c'est que je connais le mec en question et parfois, du coup, quand je le vois, ça me démange. Je me dis, mais tu te fais berner, mon pauvre.
1: Mais attends, mais elle discute avec lui vraiment?
4: Alors, aux dernières nouvelles, il a accepté l'invitation, qu'il a ajouté la nana, mais il lui a pas parlé.
1: Donc, alors.
4: Je lui dis, ça va. Et elle, déjà, elle est un peu tendue. Elle dit, mais tu t'es mis dans un bourbier, parce que là, ça va être la tentation.
3: Pas bien,
4: elle va...
3: c'est pas bien.
4: Non, c'est pas bien.
1: Ah non, c'est... elle crée le problème, en fait.
4: Ouais.
1: C'est. Et je crois que c'est pas la seule à faire ça.
4: Non, je me sens mieux de l'avoir dit.
1: Ah bah.
4: Je te jure, c'est vrai.
1: Mais voilà.
4: C'est dingue.
1: Et ben, c'est ce qu'ils disent, les chercheurs de Columbia, là.
4: Mais oui.
1: Ils disent que ça fait du bien. Voilà, tu l'as dit au monde. Et elle t'embrasse.
4: Ouais.
1: C'est Alexandra?
4: Non, arrête, tu peux gaffer à tout moment. Je te supplie.
1: J'ai prêché le pot pour savoir le vrai. Je m'attendais que lui. Non, c'est Alice. Mais je pense que c'est pas la seule.
2: Non.
1: 0-870-42-48. Regardez comme elle est mieux mariée maintenant.
4: Je te jure, j'ai un point en moins.
1: Et ben voilà,
2: libérée.
1: La petite boule du ventre là, elle est partie.
4: Ah ouais.
1: Appelez-nous et balancez des secrets qu'on vous a donnés, bien sûr en tout anonymat. Vous changez, vous pouvez prendre un pseudo par exemple, peu importe. Allez-y, 0-870-42-48. Lorenza, t'en as un, je le vois dans tes yeux.
2: J'en ai plusieurs, mais j'ai un ami qui est avec une fille depuis 2 mois, et c'est le big love. Ça a été un coup de foudre, ils sont fous amoureux. Sauf qu'il habite encore avec son ex, et qu'il a paniqué, il lui a dit que c'était sa cousine. Donc elle est persuadée que c'est sa cousine alors que c'est son ex.
1: Mais elle est allée chez eux?
2: Oui, elle l'a rencontrée.
1: Oh, et pourquoi ils habitent encore ensemble avec son ex?
2: Bonne question, parce qu'ils doivent relouer l'appart après, mais...
1: D'accord.
2: Mais du coup, l'ex est dans le coup aussi. Et elle se fait passer pour sa cousine, quoi.
4: Oh là là.
1: Mais alors, du coup, elle peut poser une question à tout moment.
2: Bah,
1: genre, et vous êtes cousine, mais c'est qui? C'est la sœur de ton père,
2: c'est
1: le machin?
2: Ils ont.
1: Putain, mais le. Te rends compte?
3: Ah ouais.
2: Le bordel.
1: Tu rentres dans un mensonge, mais il te faut une Bible pour tout rappeler après.
3: C'est là où c'est dangereux, ouais.
2: Bah après, moi, je me dis, comment tu vas faire quand elle va rencontrer tes parents?
4: Mais oui.
1: Mais ils devront dire.
2: La cousine.
1: Ils devront dire aux parents, je suis désolé, mais mon ex, c'est notre cousine. Je suis plus. Quand tu l'appelles cousine. T'inquiète, je t'expliquerai plus tard le truc. Et puis ensuite, quand ils vont se marier, elle fera un discours.
2: Non,
1: elle fera un discours. Vraiment, mon cousin, je suis heureux que tu sois là. Alex Swan avec Ordinary sur Énergie. Juste après, on vous prend au téléphone. On balance les secrets des autres, c'est bon pour la santé.

0: Il est 9h31. Fallait pas déconner.
1: Lorenzo, ça la met en transe cette chanson.
2: J'adore.
0: Soul King et Gazo avec Casanova. C'est dans 3 minutes pour vous. Il y a des bonnes nouvelles qui arrivent aussi. Parce que oui, dans le monde, il n'y a pas que des mauvaises nouvelles. Il y a aussi des bonnes nouvelles. Il y a aussi des belles histoires. Et avant ça, on se fait du bien. Ouais. C'est pas moi qui le dis, ce sont des chercheurs américains qui disent que garder un secret qu'on nous a confié est mauvais pour notre santé mentale. Ça triple notre anxiété parce qu'on a peur de gaffer et de le dire. Donc, autant le dire. Autant raconter les secrets des autres. 0-870-42-48. En tout anonymat, évidemment, bien sûr. Vous balancez les secrets des autres. Stéphane est là, bonjour Stéphane.
3: Oui, bonjour Manu, bonjour l'équipe, vous allez bien?
0: Mais on est bien, on est heureux, on écoute les secrets des autres. Parce qu'on est des gros voyeurs aussi. Ça c'est bon pour la santé mentale. Alors,
3: Stéphane, alors je me perds bien.
0: Vas-y.
3: Je vais balancer mon petit frère.
0: Ah, on avait dit que c'était en tout anonymat, mais...
2: Du coup, il se reconnaîtra.
3: Bon. Non, je pense pas. Alors, pour expliquer, je vais faire un fois deux, hein, pour faire ça plus rapide. Mon petit frère, il s'est séparé d'une relation de 3 ans. Donc là, il s'amuse à être sur les réseaux, les mythiques, vous savez, les trucs de rencontre et tout ça. Oui. Et ma femme, elle, sa collègue de travail, elle a fait pareil, elle s'est mise sur les réseaux. Et un jour, elle présente le téléphone à ma femme, elle lui dit, mais oh, regarde comme il est beau gosse, lui, tout ça. Elle dit, mais c'est le frère de mon mari. Ah, d'accord, ok. Jusque-là, tout va bien. Mais mon petit frère, d'habitude, il me raconte tout. Il me dit, voilà, tiens, j'ai rencontré quelqu'un, si ça, ça. Sauf que là, il me dit rien du tout. Je trouvais ça un petit peu bizarre. Et donc, la copine, la collègue de travail de ma femme, elle dit, il faut absolument que ton frère ne sache pas. Ah bon? Donc, ça veut dire, vous êtes pas bien ce que vous faites. Ah non, vous êtes cruel avec moi, là. Ah non, mais non. Moi, je dois tenir le secret, donc rien dire à mon frère. Et la femme, la collègue, oh non, vous me perturbez là. La collègue, donc, de ma femme, pareil, elle dit, il faut rien dire à personne. Donc moi, quand je les regarde dans les yeux tous, j'ai le secret de tout le monde. Ah non, et là, je balance tout à la France, là. C'est vraiment pas sympa. Mais je libère un poids, là. Merci, je me sens mieux. C'est bon, l'histoire est finie, là. Oh la cruauté!
2: Oh non! Manu! Allez, il est trop cool en plus, Stéphane! Mais le pire, c'est qu'il a dit je le fais en x2. C'est ouais. Ça qui me choque! Il fait 22h30!
0: J'ai décroché au quatrième mot!
2: Non! Il est bien le secret!
4: Mais oui!
2: Juste un peu long!
5: Il est long, oui!
0: Merci beaucoup!
3: Il est long parce que l'histoire elle est longue, mais sinon oui, c'est magnifique!
0: On dit juste pardon au super show qui va démarrer en retard ce soir! Sur l'énergie, puisqu'il est déjà 21h30.
3: C'est l'heure d'aller se coucher.
0: Allez. Merci beaucoup Stéphane de nous avoir appelé.
3: Merci à vous, bonne journée.
0: Belle journée, il y a Léa qui est là aussi, qui a un secret à nous raconter. Bonjour Léa.
6: Bonjour Manu, bonjour l'équipe.
0: Bienvenue parmi nous, on t'écoute.
6: Merci. Moi j'ai une amie qui m'a confié qu'elle avait une deuxième carte bancaire dont son mari ignore complètement l'existence.
2: Oh.
0: Mais une deuxième carte bancaire avec un autre compte?
6: Eh oui, complètement ouais.
4: Pas mal.
6: J'avoue, j'aime bien l'idée.
2: C'est génial.
0: Lorenza Malin.
4: Bah oui.
0: Bah c'est pas très.
2: Pas très sain, quoi.
0: Faut... Oui, c'est bizarre de cacher à quelqu'un.
5: Bah surtout, pour mettre de l'argent sur ce compte, faut bien le prendre quelque part, excusez-moi. Donc ça veut dire que Barry, à un moment donné, il va avoir un transfert sur les.
2: Ah, mais moi, il voit pas ce qu'elle achète.
4: Bah, exactement, oui, c'est pour ça que je trouve ça malin.
0: Oui, enfin, il voit bien qu'il y a eu un transfert du compte, j'imagine, commun, vers son compte à elle.
6: Bah, elle a un compte perso aussi, quand même. Moi, j'ai un compte perso et j'ai un compte commun.
4: T'as pas obligé d'avoir qu'un compte commun.
0: Mais le compte perso, comment tu l'alimentes avec quoi?
6: Avec ton salaire.
0: Ah, ton salaire va sur le compte perso et ensuite tu remets sur le compte commun.
6: Bien sûr, oui, moi oui.
0: Ah, et ta copine, elle a quoi? Un compte perso, un compte commun et un compte de friande?
4: C'est bien résumé.
0: Ok, j'ai compris. Merci Léa de nous avoir appelé.
6: Merci à vous, bisous.
0: Gros bisous. 9h36, on peut continuer encore un peu. Balancer les secrets des autres, c'est bon pour la santé.
5: Ah oui,
0: c'est les chercheurs qui le disent. Il y a les bonnes nouvelles du jour dans 3 minutes. On va se faire du bien aussi. Juste après Soul King et Gazo Casanova. Bienvenue sur Énergie.

0: pour lancer le week-end un jeudi.
1: Ah ouais.
0: Animal, ça arrive pour vous, mais avant ça, c'est la petite musique qui nous rappelle que dans le monde, il n'y a pas que des mauvaises nouvelles. Il y a aussi des bonnes nouvelles, il y a aussi des belles histoires et on vous les raconte tous les matins. Tour du studio des bonnes nouvelles du jour. On démarre avec Marion.
2: Ça y est, c'est officiel. Les pandas géants ne sont plus classés en danger d'extinction.
0: Ah, bravo.
2: Oui, ils sont passés alors de la catégorie en danger à vulnérable. Non, mais c'est mieux. C'est beaucoup mieux.
0: Tu sais, alors, on est content. Mais imagine, tu fais la même chose à l'hôpital. Alors, votre grand-père est passé de en danger à vulnérable.
2: Non,
0: c'est pas rassurant, rassurant quand même. Hein.
2: C'est un petit pas, mais c'est très bien.
1: Bon, voilà. Mais c'est cool.
0: D'accord, il y en a plus?
2: Il y en a 2000 maintenant à l'état sauvage. Ils sont principalement en Chine. C'est d'accord. 17% de plus qu'il y a quelques années.
1: C'est bien.
2: Vachement bien. Bien, attends.
0: C'est bien. Voilà, revenez voir votre grand-père demain. On vous dira s'il est toujours vulnérable ou s'il s'en sort. Les bonnes nouvelles, les belles histoires. Jeff.
3: La maman du petit Colin dans le Michigan alors a été triste de voir son fils sans amis pour fêter son anniversaire. Il n'a pas du tout de copains. Oh. Du coup, elle a créé un groupe de soutien sur Facebook et elle a reçu 1,6 million de likes et des centaines de lettres d'anniversaire sont arrivées chez lui, chez Colin, qui a enfin retrouvé le sourire. Il y a même des petits garçons du quartier qui ont appris ça, qui ont débarqué chez lui avec des cadeaux.
2: C'est trop beau.
3: C'est beau, hein.
4: Bah, heureusement qu'ils n'ont pas tous débarqué. Quoi,
3: ah, bah, que... Projet X, sinon, là.
0: C'est ça. Après, c'est quand même un peu la faute de la mère, quoi.
4: Pourquoi?
0: Bah, elle l'appelait Colin, en fait, toi.
2: C'est vrai qu'elle l'a pas aidé.
0: C'est toi.
4: C'est... Vous êtes
0: le bâtonnet de Colin de Captain Igloo, quoi. Bah, toi, c'est pas très fair play de sa part. Oh, bon. Une bonne nouvelle, Lorenza?
4: Oui, je suis tombée sur le compte Insta Papy Raconte. Et ça m'a donné le smile parce que c'est un papy qui partage simplement ses petits bonheurs, quoi. Les choses simples du quotidien.
0: Genre se lever la nuit sans réussir à bloquer son pipi, tout comme ça.
4: Non, genre voir pousser ses salades. Du coup, j'ai pensé à vous, Marion et Manu. Son plat préféré, un oiseau, conduire pendant un coucher de soleil. Et il a même fait un tuto pour apprendre à nouer le nœud de cravate.
0: Oh, c'est mignon.
4: Il est français, il a un petit accent du sud. J'adore quand il fait des petites vidéos, c'est génial.
0: Après, conduire pendant un coucher de soleil, je sais pas si vous êtes déjà retrouvé derrière un papy qui conduit.
4: Tiens,
0: t'attends de voir le coucher et le lever de soleil. 9h41, Cat's Eye avec Animal tout de suite. Et juste après, on se fait du bien, on balance les secrets des autres. En tout anonymat,
3: bien
0: évidemment.
3: Sûr.
0: Bien sûr, évidemment. Mais ça fait du bien. Bienvenue sur Énergie.
2: T'as craché.
0: Ouais, j'ai craché sur le micro. Bonjour.

0: 9h44, je vous rappelle la plus grosse info du jour. Selon des chercheurs américains, balancer les secrets des autres est bon pour la santé. Parce que les garder triple notre anxiété et fait qu'on se stresse plus de la peur de dévoiler le secret que le secret en lui-même. Bref, c'est pas bon de garder des secrets. C'est pour ça, et pour notre santé mentale à tous, que ce matin, nous balançons les secrets des autres. Pas besoin de donner les prénoms, ça peut rester anonyme, vous changez même votre prénom si vous en avez envie, vous pouvez vous donner un pseudo. Est-ce que vous voulez? Est-ce qu'il y en a dans le studio qui ont encore envie de se faire
1: du
0: bien?
1: Oui.
0: Ah, Lorenza, vas-y.
1: J'ai une de mes meilleures potes, son prénom c'est Jessica. Mais comme elle déteste son prénom, elle en a choisi un autre et elle ment à tout le monde depuis des années sur son prénom. Il n'y a personne qui est au courant à part sa famille, enfin juste ses parents.
0: Mais elle n'aimait pas le prénom de Jessica.
1: Non.
2: C'est bon Jessica pour
1: toi. Oui, elle déteste, donc elle en a choisi.
0: On peut pas connaître le nouveau prénom du coup. Sinon tu vas... Attends, on va faire un truc. On va couper nos micros, tu nous dis le prénom.
1: Non, je te connais, tu vas m'avoir.
0: Parole d'honneur, on coupe vraiment les micros.
1: Ok.
0: Ah, 1, 2, 3 et tu nous dis. 1, 2, 3.
3: Ah ouais, c'était mieux Jessica.
0: Franchement...
3: Pardon, mais vous êtes pas d'accord?
0: Ouais, c'est pas...
1: Ça fait plus...
0: C'est vrai que Bernard, pour une fille, c'est... On a Laetitia qui est avec nous. Bonjour Laetitia.
4: Bonjour Manu, bonjour l'équipe.
0: Vas-y, balance un petit secret, ça va faire du bien.
4: Alors, je ne donnerai pas de nom, mais quand j'étais enfant, ma mère était présidente des parents d'élèves et quelqu'un piquait dans la caisse. Ça restait des petites sommes pour s'acheter des bonbons, des petits gâteaux, etc. Mais ce qui est fou, c'est que ma mère trouvait que la caisse était toujours bonne. Donc, je ne sais pas comment elle faisait ses comptes.
0: Attends, quand tu parles de quelqu'un piqué dans la caisse de l'association des parents d'élèves à la maison, elle ramenait la caisse en fait.
4: Exactement. Donc, après les événements pour compter la compta.
0: Pour s'acheter des bonbons, j'imagine donc que c'est un enfant.
4: Probablement.
0: C'est probablement ton frère ou ta sœur.
4: Fortement.
0: Voilà.
4: Mais je ne dis rien.
1: Tu y arrives au final.
0: Et l'autre info, c'est quand même que donc, ta mère est la pire comptable du monde.
4: Exactement, puisqu'elle trouvait toujours que la caisse était bonne. Donc du coup, ça confortait l'autre personne qui continuait. Du coup.
0: Bien sûr.
4: Voilà.
0: Et au moment de la fête à l'école, pour la tombola, on n'a plus d'argent dans la caisse. Merci beaucoup Laetitia de nous avoir appelés. Secret les autres, si vous en avez, Jeff.
2: J'ai mon ostéo qui fait volontairement craquer les gens, même quand il n'y en a pas besoin, parce qu'ils n'ont pas le droit normalement de faire craquer les gens quand il n'y a pas besoin, parce qu'il est fan de craquage, pour ça qu'il est ostéo, et des fois il enregistre même sur son dictaphone le craquage des dos.
1: Il est malade.
2: Pour se faire écouter.
1: C'est un psychopathe.
2: Oui,
0: mais s'il vous plaît, ne jugez pas ce taré.
3: Il faut le dénoncer
2: Et après, il fait pas mal, mais il dit normalement, s'il n'y a pas besoin de faire craquer, je ne dois pas faire craquer, mais il fait craquer quand même pour son plaisir et il enregistre sur dictaphone.
0: Mais pourquoi il se fait pas auto-craquer à ce moment-là?
2: Il n'y arrive pas, je pense, lui-même, c'est compliqué.
0: Tu crois que le soir, pour s'endormir, il se regarde des vidéos de YouTube de gens qui craquent?
1: ASMR craquage, ça doit exister.
2: Je suis sûr que oui, moi j'adore entendre craquer.
0: Oui, l'histoire est marrante parce que on n'est pas dans le serial killer, on est dans le.
2: Oui.
3: Non, qui peut le devenir.
1: Ouais.
0: Mais quand, voilà.
2: Quand il t'en parle, ça fait ça. Hein. S'il t'en parle, tu sais, c'est classé, hein, tu sais, c'est dictaphone, c'est classé, machin. Oh là, Madame Bidule, il te fait écouter. T'as vu?
0: Excuse-moi, on n'en fera pas une série Netflix non plus. Tu vois, c'est vraiment un peu Dexter de Tému.
1: C'est un peu
0: vrai. Anto est là, bonjour Anto.
5: Salut Manu, salut toute l'équipe.
0: Bienvenue parmi nous Anto, on t'écoute. Merci. Tu as un secret à délivrer.
5: Ouais, que j'ai depuis quelques années déjà. Alors je connais quelqu'un qui couche avec la mère de son pote, mais personne n'est au courant.
0: Oh là là.
5: Ni le pote, ni le père, et ça fait des années que ça dure.
0: Attends, tu...
5: Ouais.
3: Oh le bourbier.
5: Non, mais elle est en couple avec le père du pote, quoi, et du coup...
0: Et
5: rien ne va.
0: Du début à la fin, rien ne va dans cette histoire.
5: Ouais, à chaque fois que je le croise, c'est dur.
0: Et c'est là que tu dis que ton ostéo, en fait, il est tout à fait normal. Merci Anto de nous avoir appelé.
5: Merci à toi.
0: On va voir cette image toute la journée maintenant.
1: Ah là là.
0: 9h48, Slimane avec Première fois. Bienvenue sur Énergie.
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0: Il est 9h50, vous voulez lancer la journée avec nous, vous voulez être notre dernier appel du jour, et ben vous nous appelez 0870 42 48, vous venez avec nous et comme chaque jour on aura un titre qui va vous la lancer cette journée. Là vous n'êtes pas prêts.
1: Ah.
0: Oh, non, chaque jour je vous dis c'est incroyable, mais celui-là vous pensez même pas qu'on pourrait le mettre.
1: Ok.
0: Il est énorme, on revient tout de suite.
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6: 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Mmh. 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
6: 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Hein. Et Marine, elle est nommée dans la catégorie artiste féminine francophone de l'année.
8: Oh, ça c'est beau.
6: 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C'est le 23 octobre, les Energy Music Awards. Il est 9h58. On a Maxence avec nous, qui a notre dernier appel du jour, avec qui on va lancer cette journée. Bonjour Maxence.
9: Bonjour Manu, bonjour l'équipe.
6: Sois le bienvenu parmi nous Maxence, tu nous appelles d'où ?
9: Je vous appelle de Metz.
6: On était à Metz.
7: Oui, j'ai adoré, c'était une de mes villes préférées dans le Nord.
6: À la fin de la saison dernière, on a fait notre tour avec le bus et on a visité Metz, on était à Metz et franchement, vous m'avez épaté.
7: Ah ouais.
6: Parce que quand tu dis Metz comme ça, c'est pas tu dis c'est pas toi c'est pas le dessert que t'as envie de prendre quoi. Tu vois, t'imagines des profiteroles, tu dis bon bah ça va être une petite galette sèche. Et ben pas du tout.
7: Belle surprise. Et les gens étaient géniaux genre.
6: Géniaux. Ouais. Après ils nous disaient tous je veux partir. Mais non, franchement, c'était à Metz.
7: C'était ouf.
6: Honnêtement, c'était génial. Ouais. Voilà, Maxence, sache-le.
9: Ben merci, ça fait plaisir à entendre.
6: Je t'en prie. Qu'est-ce que tu fais dans la vie, toi ?
9: Je suis agent de sécurité mobile.
6: Agent de sécurité mobile, c'est-à-dire que tu te déplaces d'endroit en endroit pour assurer la sécurité ?
9: Alors, c'est un peu plus complexe que ça.
6: Oula.
9: En fait, c'est j'interviens, moi, sur plusieurs sites. Donc, ça peut être de l'entreprise, du particulier ou même des fois des alarmes incendies. En fait, je me déplace quand les alarmes se déclenchent. Et en fait, je vais faire un état des lieux de la situation pour savoir s'il faut envoyer les forces de l'ordre, les secours ou tout autre service si besoin.
6: Et ce qu'on appelle vulgairement la chair à canon.
7: Ouais.
8: En premier.
6: Ouais, c'est ça, ouais. Et dis-moi, je sais pas si les gens là, envoie Maxence. Ok, d'accord. C'est que je connaissais un mec comme ça. Je sais pas si. Est-ce que toi, tu bosses de chez toi? Et t'attends que l'alarme se déclenche?
9: Non.
6: Il y a des années, je jouais aux jeux vidéo avec un mec que je connaissais que en ligne. Mais au bout d'un moment, tu commences à connaître les gens. Et son métier, c'était ça. Il se déplaçait lorsqu'il y avait une alarme dans une usine. Et il était chez lui. Donc il jouait aux jeux vidéo toute la soirée. Il était avec nous. Et de temps en temps, t'avais l'alarme, fait putain, désolé, je vous laisse.
7: Ah, c'est génial.
6: Mais le problème, c'est que quand il était dans ton équipe,
8: Dommage.
6: On lui disait, putain, franchement, l'incendie ou nous dans la team, quoi. Apparemment, l'incendie était plus important. Maxence, je vais t'offrir le mug Manu sur Energy pour te remercier de nous avoir appelé.
9: C'est adorable, merci à vous.
6: Belle journée à toi. Il est 10h pile, on s'en va, on sera de retour demain pour déjà la dernière de la semaine, pour démarrer le vendredi, pour démarrer le week-end. Et là, on va un peu le démarrer le week-end. Chaque jour, on se quitte avec un titre qui lance la journée, qui lance le mood de la journée. Là, je vais vous demander de faire des efforts, de vous rappeler.
7: Oula.
6: Ça va pas être un effort. Dès que vous allez entendre les premières notes, vous allez dire « Oh putain, il l'a mis !» Vous allez le découvrir.
8: Ouais.
6: Passez un bon jeudi, à demain.
7: Allez.

Énergie, Elena avec vos garçons. Bonjour tout le monde, jeudi aujourd'hui déjà, le week-end approche. On est déjà en train de penser à ce qu'on va faire ce week-end, ça tombe bien parce que je vous parlerai de tous les bons plans. Là, tout à l'heure, en attendant côté météo, ça devrait plutôt se passer bien, et également pour ce week-end d'ailleurs. Température aujourd'hui, tiens, je vous donne quelques petites indications, bah, ça va être simple hein, pour tout le monde. Comptez 18 degrés en gros pour les maxis, que vous soyez par exemple du côté de Dunkerque, Calais, Saint-Omer, Boulogne, Saint-Paul. Voilà, on a 18 pour tout le monde, hein, tranquille. Bon, côté ciel, quelques averses, peut-être un peu plus marqué d'ailleurs cet après-midi. Sondage les gens tout de suite. Hein.

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Énergie avec Olivia Rodrigo, Drop Dead. Juste après, tiens, on s'écoutera Moziman, le boss de la Starac. La Starac d'ailleurs qui revient mi-octobre, hein. Voilà, c'est ça. Avec comme parrain Vianney, ça tombe bien. Vianney, on va le caler également avant 11h là, pour les numéros 1 sur Énergie. Et puis parler de toutes les sorties, les bons plans. Il y a plein de choses encore qui vont se passer ce week-end juste à côté de chez vous. Il est peut-être pas trop tard encore pour nous les faire parvenir. Pour ça, direct, hein, par le biais des réseaux, Messenger, WhatsApp, tout ce que vous voulez, Instagram, il n'y a pas de souci, on est là, on est au taquet. Il y a d'ailleurs Alison qui m'envoie chaque jour des messages pour me dire je veux choper Matt Pokora. Eh ben écoute, peut-être tout à l'heure, aux alentours d'11h.

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Énergie des Toulousains, Big Flo, au lit avec Picasso dans la matinale 11h10. Quant à rebours, taquez là pour tout le monde, chopez vos places pour le concert de Matt Pokora. Le blind test entre 11h et 11h30, je vais vous dire tout à l'heure. Et puis je parlerai également des journées du patrimoine. Il y a plein de choses à visiter ce week-end juste à côté de chez vous. En attendant, Ed Sheeran, là c'est tout de suite.

0: Énergie, je suis sûr que là tu demandes, c'était quoi ça, Clean Bandit, Weatherby.
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0: 11 minutes et 16 secondes. C'est le temps qu'il vous reste pour tenter de choper vos places pour Matt Pokora. On va jouer effectivement à 11h, 11 minutes et 16 secondes. D'ici là, Ariana Grande et Vianney pour les hits. Il est 11h.
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0: Energy Epsilon avec Believe. On va l'écouter juste après Mauvais Joe et puis le nouveau Matt Pokora, ça s'appelle Égaré. On a le temps, je vous avais dit 11h11 et 16 secondes. Abordier, allez.
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0: On est précis sur Energy, il n'y a pas de souci. Vous nous appelez maintenant, ça je crois que vous avez compris. Il n'y a pas de souci, 03 21 38 à 17 17. Numéro que vous avez gardé en mémoire certainement sur le portable, sur un vieux post-it là tout pourri accroché sur le frigo. Eh ben allez-y, c'est ce numéro-là qu'il faut composer. Si vous avez un petit peu de chance, vous serez sélectionné. Vous passez sur antenne, vous gagnez vos deux places pour le concert de Matt Pokora. Si vous répondez correctement, non pas à la question, mais au blind test. Super simple en plus aujourd'hui. Aujourd'hui, trois artistes, il y aura peut-être un titre, deux titres, voire trois titres qui ne correspondent pas du tout à l'artiste phare, c'est-à-dire l'artiste principal avec lequel vous allez jouer. Je pense avoir été clair sur le sujet, vous en avez l'habitude depuis le début de semaine, dites-vous que les places, elles sont là. En plus, regardez. Ah ouais, les places pour le concert de Matt Pokora, Zénith de Lille, c'est complet, archi complet, sauf pour vous, bien sûr, qui écoutez Energy. Allez, bonne chance à tous, 03 21 38 17 17. Ça, c'est le numéro que vous composez maintenant. Vous passez sur antenne d'ici une petite demi-heure, là, tranquillement. Vous révisez bien vos classiques. Et puis, on en reparle juste après Chapelle Roanne sur Energy.

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0: Le nouveau Matt Pokora, ici sur Énergie, la tournée qui s'annonce. Tiens, Matt, qui était d'ailleurs hier soir au concert de Céline Dion. Ah, il y avait du monde, hein. Kim Kardashian, Lewis Hamilton, j'en passe. Hein. Il y a une liste énormissime. Je sais pas ce qui se passe avec Céline Dion, mais j'ai l'impression qu'elle est en concert en France. Idée.
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0: On est bien là, tranquille, 11h31, hein, tranquillement. Dans quoi? Dans une petite demi-heure, vous rentrez à la maison, tranquille, vous êtes peut-être déjà en train de préparer le repas. C'est peut-être le cas de Mathilde. Coucou Mathilde.
2: Coucou Eric.
0: Comment ça va?
2: Ça va très bien, merci.
0: J'ai l'impression que tu es un petit peu stressée.
2: Non, ça va, ça va.
0: Bon, on va voir ça dans, allez, une petite minute, même pas, tu habites à Blondec, c'est ça, près de Saint-Omer?
2: Oui, c'est ça.
0: Je suis désolé pour Sabine, qui habite dans le Dunkerquois, Krawick, Tatiana, Émilie, Melinda, Sophie, etc. Enfin bon, bref, on pourrait y passer des heures et des heures. Là, je sens que tu vas faire des jalouses. Si toutefois, tu gagnes tes invitations, le jeu du blind test... Je te l'ai expliqué hors antenne, je t'ai donné ce que moi j'appelle l'artiste phare, c'est-à-dire qu'en fait on va diffuser trois titres, normalement d'un même artiste ou pas, on va voir. L'artiste phare est Black M, c'est-à-dire qu'il y aura peut-être trois titres de Black M, ok? Il y en aura peut-être deux. J'ai dit deux qui ne seront pas de Black M. Il y aura peut-être un titre qui ne sera pas de Black M ou les trois, aucun de Black M. En fait, dès que tu repères, toi, de ton côté, dès que tu repères un titre qui, pour toi, n'est pas de Black M, tu me dis non, ok? On vérifie tout ça à la fin. Si c'est bon, bingo pour toi. Les places pour le concert de Matt Pokora, tu les remportes. Sinon, eh ben écoute, comme tout le monde, tu rappelleras demain. On fait comme ça?
2: Ça marche, allez, c'est parti.
0: Oh là là, oh, oh, oh, oh, oh, oh, oh, oh. Mathilde. Prends ton temps, on va peut-être moins rire dans deux secondes. Tu me dis top et on envoie.

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1: Comment je peux dire ça? Il y en a qui vont te lâcher. On a fait exprès. En plus, dans le premier, tu m'as dit non. Dans le deuxième, tu m'as rien dit. Dans le troisième, tu m'as dit non. Dans le troisième, effectivement, c'était Dadju. On est bien d'accord. Okay. Le deuxième, pas de problème. Black M. Le premier, tu m'as dit non. Pourtant, on a laissé ma rue, dans ma rue, Black M, le premier.
2: Oh.
1: Ah ouais, on a fait exprès de le laisser parce que c'était dans ma rue, bah oui, l'un des titres phares de Black M. Bon, bah écoute, là j'en connais qui se frottent les mains, qui se disent demain on va encore jouer, demain on va encore gagner des places. Bon, bah peut-être demain pour toi, en tout cas tu nous rappelles demain entre 10 et 13 heures comme d'habitude.
2: Ça marche, pas de soucis, okay, merci beaucoup.
1: Je te fais un gros bisou. Bah voilà, ça peut vous arriver également. Demain, soyez là, entre 10 et 13 heures. Si ça continue, je vais avoir trop de place. Je vais être obligé de les jeter par la fenêtre à la radio. Soyez là à 13 heures, c'est pour jamais. Hein. Ça peut tomber. Non, mais ça peut arriver. Non, déconnez pas. On va prendre notre temps tranquillement. Demain, entre 10 et 13 heures. Et puis peut-être, à part le biais des réseaux sociaux également, on a encore le temps. Hein. Matt, c'est la semaine prochaine. Tranquille. Allez, Hit Energy Collector tout de suite. Ah ça, je kiffe. Swedish House Mafia sur Energy. Belle matinée.

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1: Bonjour à tous, la météo avec de fréquentes averses, peut-être même plus marquées encore cet après-midi. Du côté des températures, elles restent stationnaires et un peu faibles. D'ailleurs, comptez 18 degrés en moyenne pour les maxis aujourd'hui.
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1: Et dans l'actu de ce début d'après-midi, vers un retour probable des Gilets jaunes, plusieurs rassemblements en tout cas pourraient déjà avoir lieu ce week-end, voire en début de semaine, comme à Hazebrouck. Un appel lancé d'ailleurs via les réseaux sociaux pour, je cite, « tout bloquer » face notamment à la hausse des carburants, mouvement qui pourrait d'ailleurs rapidement faire tache d'huile. Et pour cause, 2,046 le litre de diesel dans certaines grandes surfaces du secteur, c'était hier en fin de journée. Et puis, un air de déjà-vu également pendant la période Covid que celui des achats priorisés chez les commerçants locaux, notamment lorsque l'on parle d'alimentation, à des prix peut-être plus abordables qu'en grande surface où parfois le chou-fleur est affiché à 5 euros pièce contre 1,50 euro chez le maraîcher du secteur. Les Français se serrent la vis, quitte à sauter même un repas. Le prix

caddie moyen, quant à lui, a encore bondi ces dernières semaines. Dans le reste de l'actu, attention aux fraudes. La communauté d'agglomération du Pays de Saint-Omer, la CAPSO, alerte sur un démarchage frauduleux d'agents se réclamant de la communauté d'agglomération. Ils proposeraient le remplacement de vos poubelles et bacs de collecte moyennant une somme d'argent. La CAPSO rappelle que seuls les composteurs sont payants, mais que le tarif est indiqué lors de votre réservation par téléphone. En cas de doute, il faut prévenir, signaler auprès de la mairie ou directement auprès des forces de l'ordre. Dans le Montreuilois, le décès d'un homme de 38 ans, décédé coincé derrière son tracteur suite à une mauvaise manipulation, c'était hier en milieu d'après-midi. Selon les infos des secours, il s'agirait du beau-frère du propriétaire de la ferme. Il était venu donner un coup de main. Les pompiers et SAMU dépêchés sur place n'auront rien pu faire pour le sauver. Et puis un coup dur pour le commerce à Roquetoire. La fermeture du magasin Milblé, faute de repreneurs, dans une conjoncture toujours plus compliquée. D'ici à quelques semaines, bâtiments et hangars d'ailleurs seront même mis à la vente. À Arc, pour rappel, c'est le magasin Norpêche qui baissera aussi dans quelques semaines son rideau de fer. Et puis une fermeture temporaire à Wizerne, que celle du bureau de poste pour une durée indéterminée suite à un sinistre. Il faudra se rendre au bureau de poste de Longnes en cas d'avis de passage, selon une info transmise par la mairie de la ville. Voilà pour l'essentiel de l'actu, 12h et un peu plus de 4 minutes sur Énergie. L'info revient tout à l'heure à 12h30. Tout de suite, c'est le retour des hits.

0: Énergie midi et quart avec Riviera là pour les hits. Je vous cale également Temper City. Ce sera le nouveau juste avant l'actu à la mi-journée. J'étais en train de regarder, va y avoir un truc là qui va se passer sur Gravelines. Quand je dis un truc, c'est un spectacle, hein. Toutes les choses soient claires, qui va se passer sur Gravelines. Et puis également du côté d'Ossiné à Saint-Omer, il y a un hypnotiseur qui va venir pour hypnotiser, hein, sinon le mec il va se faire chier. Il va venir hypnotiser le public de Ossiné par exemple, ici sur Saint-Omer. Ça va se passer d'ici quelques semaines, hein. Ce sera avec Énergie, on vous y emmènera. D'ailleurs ça va juste être énorme, tu t'imagines. Ça va être un petit peu dans le genre Mesmer, mais au cinéma. Bon bah écoutez, moi je demande qu'une seule chose, c'est de voir comment ça va se passer, si vous êtes sensible ou pas. Moi j'avais essayé avec Mesmer ici, j'étais à deux doigts d'y arriver. Bon c'est tout, le reste je me suis réveillé, peut-être vous en tout cas. Je vous en reparlerai, puis on en parlera également sur l'antenne d'Énergie. On vous y invitera à tous ces événements, comme bien sûr les plus gros événements et les plus gros concerts à travers toute la région.
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1: Bonjour à tous et sans grande surprise, quelques averses cet après-midi plutôt marquées, même d'ailleurs dans l'intérieur des terres. Partout ailleurs, ce sera mitigé. Les températures comptaient 18 degrés en moyenne sur l'ensemble de la région.
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1: Dans l'actu de la mi-journée, un gros serrage de vis. Le ministre de l'Éducation nationale dévoile aujourd'hui la nouvelle grille d'évaluation pour le brevet, mais également le bac. Les correcteurs vont s'appuyer dessus pour mettre leurs notes lors des épreuves en fin d'année. Comme prévu, la maîtrise de la langue française sera particulièrement surveillée. Dans le Figaro ce matin, on apprend que les élèves, d'ailleurs, qui auront une mauvaise expression, perdront automatiquement 2 points, quelle que soit la matière orale ou écrite. Des blocages sous pression à cause notamment des problèmes liés au Moyen-Orient. Le gouvernement a fait de nouvelles annonces hier concernant les prix du carburant. Les aides sont prolongées pour certains secteurs d'activité jusqu'à la fin de l'année. Ça concerne notamment les agriculteurs, les entreprises du bâtiment, mais également les pêcheurs qui ont le droit à un petit coup de pouce supplémentaire. Rien en revanche du côté des particuliers. Justement, les prix continuent de monter. 2,46 € par exemple le litre de diesel dans certaines grandes surfaces du secteur hier après-midi. Va-t-on vers un retour des gilets jaunes? C'est à croire. Plusieurs rassemblements pourraient avoir lieu ce week-end ou en début de semaine comme à Hazebrouck. Un appel lancé également sur les réseaux pour le 17 octobre prochain. Un mouvement qui pourrait rapidement faire tache d'huile. Dans le reste de l'actu, attention aux fraudes. Comme indiqué hier par le biais de nos réseaux, la communauté d'agglomération du pays de Saint-Omer, la CAPSO, alerte sur un démarchage frauduleux d'agents qui se réclament de la communauté d'agglomération. Il proposerait le remplacement de vos poubelles et autres bacs de collecte moyennant une somme d'argent. En cas de doute, sachez que la CAPSO en aucun cas ne demande de payer ou de régler une quelconque somme. En cas de doute, n'hésitez pas à signaler, à prévenir votre mairie, voire directement les forces de l'ordre. Et puis l'actu, c'est également dans la région de Montreuil, le décès d'un homme de 38 ans à Preur hier après-midi, décédé coincé derrière son tracteur suite à une mauvaise manipulation. Selon les infos des secours, il s'agirait du beau-frère du propriétaire de la ferme. Il était venu lui donner un coup de main. Les pompiers et SAMU dépêchés sur place n'auront malheureusement rien pu faire pour sauver la victime. Midi déjà et 34 minutes. L'actu fait son retour tout à l'heure à 13h. En attendant, les hits avec Farouk tout de suite.

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1: Bonjour à tous, comme prévu, le retour de la pluie, de fréquentes averses, un peu plus marquées d'ailleurs dans l'intérieur des terres pour cet après-midi. Du côté des températures, tout le monde sera logé à la même enseigne, 18 degrés en moyenne sur la région.
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1: Dans l'actu de ce début d'après-midi, vers un retour fortement probable des gilets jaunes, plusieurs rassemblements pourraient même avoir lieu ce week-end, voire même en début de semaine. Ce sera le cas par exemple à Hazebrouck où un appel est lancé via les réseaux sociaux pour, je cite, tout bloquer face à la hausse des carburants. Un mouvement qui pourrait rapidement faire tache d'huile malgré les nouvelles aides annoncées par le gouvernement. Ça bloque également et ça bloque encore même dans le sud de la France, notamment depuis ce matin à l'initiative des pêcheurs qui ont bloqué un dépôt pétroliers dans l'Hérault et à Nice. Il dénonce justement la hausse des prix du carburant avant une réunion avec le ministre de la Mer et de la Pêche. Ça pourrait bloquer également un peu partout en France dans les prochains jours, voire même dans les prochaines semaines et pour cause, 2,46 € par exemple le litre de diesel dans certaines grandes surfaces du secteur. C'était hier en fin d'après-midi. Et puis un air de déjà-vu également pendant la période Covid. Souvenez-vous où tout le monde voulait effectuer ses achats chez les producteurs locaux, notamment quand on parle d'alimentation. Ça pourrait être à nouveau la même chose au vu des prix pratiqués parfois par les grandes surfaces, notamment concernant les légumes mais également les fruits. 5 €, le prix constaté pour un chou-fleur, il est à 1,50 €, notamment chez les maraîchers par exemple. Les Français se serrent la vis, quitte à sauter un repas. Le prix du caddie moyen a encore bondi, s'est même envolé ces dernières semaines. Dans le reste de l'actu, à Saint-Martin-Boulogne, 500 kilos, c'est le poids de la bombe qui a été retrouvée hier lors d'un chantier. L'engin d'ailleurs devrait être pris en compte dans les toutes prochaines semaines par les démineurs qui avaient été dépêchés sur place. Une bombe datant de la Seconde Guerre mondiale. Et puis sur le pays de Saint-Omer, nous vous en parlions déjà il y a plusieurs mois, les déchetteries bientôt accessibles sur présentation d'une carte qui devrait vous être délivrée dans les prochaines semaines. À partir de janvier, il faudra donc montrer patte blanche avec un objectif que de limiter la quantité de déchets produits. 26 passages autorisés en 2027, 16 en 2029. Au-delà, il faudra s'acquitter de 2 € supplémentaires par passage. 2 € répercutés directement sur votre prochaine taxe foncière. Voilà pour l'essentiel de l'actu. 13h et un peu plus de 3 minutes sur Énergie. C'est Tom jusqu'à 16h pour la suite des hits.

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Alors lui, c'est vraiment son année. 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Voilà le dernier hit de Mauvais Joe sur Énergie. Je crois qu'il a un petit rhume là. Il a

0: Découvrir avant le monde entier, avant même sa famille. Ça se passe chez le disquaire Lucky Records, c'est dans le 4e arrondissement de Paris. J'ai les toutes dernières places pour vous, je vous les offre maintenant, là, tout de suite. Pour envoyer un petit SMS, Miley au 7, 10, 12. Je compte sur vous, le tirage au sort, c'est dans, allez, dans quelques minutes. À partir de maintenant, sur Énergie, la playlist est mixée avec celle qui était l'invitée du 16-19 hier, c'est la Queen, Eva. Et puis je vous rajoute 4 Size aussi, Girls Band, c'est maintenant sur Énergie.
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0: C'est Tom sur Énergie. 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Eh oui, c'est le trophée le plus désiré par les stars du monde entier. Tout le monde le veut. 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Ce sera le 23 octobre en direct de Cannes sur TF1 et Energy. Alors, dans la catégorie artiste masculin francophone, il y a Gims, Tyke, Big Flo, Oli, Orelsan. Bon, il manque que mon vieux tonton, en fait. Votez sur l'appli Energy et TF1+, et Orelsan dans l'écoute pour relancer plus de 30 minutes de hit non-stop. Avec aussi la sudiste, c'est Manon Lisa sur Energy.
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2: Faut que je vous raconte quelque chose sur mon couple que moi-même j'ai mis beaucoup de temps à m'avouer. Mais je pense que ça pourrait être libérateur.

c'est dans le quatrième. Envoyez-moi maintenant, c'est Miley au 7, 10, 12. 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Voilà son tout dernier hit après Moziman sur Énergie.

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0: suis trop content d'être avec vous cet après-midi, c'est Tom sur Énergie. Bon alors je suis sympa, j'ai ramené mon cabas, qu'est-ce qu'il y a dedans? Les tomates et les poireaux, ça va pas trop nous aider. Mais surtout, il y a le plus gros hit, c'est le retour de Marine, elle doit sortir un album bientôt là. C'est ce qu'elle nous a dit cette semaine, elle était l'invitée de Fan Power sur les réseaux d'énergie. Allez voir, on attend encore la date, on va écouter son nouveau hit avec les rois de la K-pop. Leur concert événement sera diffusé le mois prochain dans les cinémas du monde entier. En France bien sûr, voilà BTS sur Énergie.
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31: 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Je relance la machine à popcorn. Asseyez-vous. Montez le son, voilà les Coréens BTS sur Énergie.

Cet homme sur Énergie, jeudi 17 septembre, c'est la Saint-Renaud. Bah, bonne fête à toutes les Clio, les Twingo. Énergie, plus de 30 minutes de hit non-stop avec Dorian et César, c'est les poteaux Offenbach et puis le trio de Los Angeles, Temper City sur Énergie.

30 minutes de hit non-stop sur Énergie, ça continue, il a signé les plus gros hits de cet été. Vous vous souvenez quand il faisait beau, on se plaignait qu'il faisait trop chaud. Quand on revenait de la plage, c'est lui qu'on écoutait. Mauvais Joe sur Énergie, son dernier banger. Et juste après le hit de Laurine, la double gagnante de l'Eurovision sur

0: 13h-16h, c'est Tom sur Energy. Clan, le DJ toulousain, arrive avant la demi. Alors, champion du jour, c'était un Espagnol contrôlé en état d'ivresse. Il a dit à la police que c'était la faute du vinaigre du gazpacho qu'il venait de boire. Bon, c'est pas parce que tu mets une rondelle de tomate dans une bouteille de rosé que ça devient une soupe, hein. J'envoie la playlist mixée avec la belle gosse Adèle Castillon sur Energy. Elle reprend sa tournée en janvier. Là, c'est repos. Et puis le girls band américain Katsai, il débarque maintenant sur Energy.
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0: On est bien, on passe l'après-midi ensemble. C'est Tom sur Énergie. 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Et là, je vous fais découvrir une grosse nouveauté. Imal Angel, ça va secouer. Et le roi de l'été, Farruko sur Energy. 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Let's go. Demain. It's Miley.
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C'était Tom sur Energy. L'équipe du 16-19 arrive là à partir de 16h. Moi, je vous joue le DJ australien Cyril. Il s'est marié cet été et il arrive. Il fait un petit détour après Evanescence sur Energy.

0: Gigi, on est trop content de vous retrouver. Comme chaque jour, on va passer l'après-midi ensemble. Le 16-19 Énergie, c'est votre bande de copains. Il y a Pierre qui est là.
1: Oui, bonjour.
0: Il y a Marie.
2: Salut tout le monde.
0: Moi, je m'appelle Louis. D'ailleurs, à tout moment de l'après-midi, si vous voulez nous faire un message vocal et passer à la radio, si vous voulez demander une musique, si vous voulez faire un petit coucou, bah, vous me faites un message sur mon Insta, c'est Louis Énergie. Tout attaché. Là, par exemple, vous me faites un message. Peut-être que dans 2 minutes, vous allez vous entendre. Et il y a tous vos hits préférés. Miley arrive. Il y a aussi Slimane et celle qui était avec nous la semaine dernière ici dans le studio. Voici Manon Lisa sur Énergie.

0: L'après, on la passe ensemble, ça bouge pas. Chaque jour, 16h-19h en direct. Voici Miley, elle est de retour avec un nouvel album. On se l'écoute sur Energy. Slimane arrive aussi. Et vos messages vocaux, vous m'écrivez, c'est Louis Energy, tout attaché sur Insta. On en écoute un?
1: Ah oui, vas-y.
0: Allez.
2: Hey, salut Louis, salut toute équipe, c'est Julien de Lançon à côté de Salon. C'était juste pour vous souhaiter une bonne émission, merci de nous éclater tous les après-midi. Ça fait super plaisir de vous écouter, continuez comme ça. Allez, ciao, bye bye.
3: Ah, bah merci, c'est adorable, gros bisous.
0: J'ai cru qu'il allait caler l'intro de Miley.
4: C'est ça.

0: Salut Louis, c'est Alison à La Rochelle. Ça fait 15 minutes que j'attends pour mettre de l'essence dans ma voiture. Il y a tellement de monde, même au prix de l'essence. À très bientôt.
1: Ah, bon courage. Courage.
2: Ah ouais, c'est vrai que déjà c'est cher.
3: Ouais.
2: Mais en plus, il y en a pas.
3: Tu fais la queue, quoi, à l'enfer.
2: Ah, bon courage, si vous êtes dans les voitures un peu partout en France. Et après La Rochelle, dédicace à la Charente-Maritime.
3: Mais
2: vous
3: oui,
2: savez, c'est chez moi, c'est à la maison. Ça fait plaisir, Alison. Balancez vos messages vocaux en direct. C'est Louis Énergie, tout attaché sur Insta, et on fait de la radio ensemble. Sound of Legend arrive après Slimane sur Énergie.

0: C'est Énergie que vous écoutez, on passe l'après-midi ensemble, comme chaque jour ça bouge pas, entre 16h et 19h, on sera pas tout seul tout à l'heure dans le studio Énergie. Alors hier il y avait Eva qui était avec nous.
1: Ouais.
0: Elle nous a fait en live d'ailleurs sur la piste, le podcast est dispo sur l'app Énergie, sur énergie.fr. Aujourd'hui c'est Mickey. Et demain Soprano passe aussi nous faire un coucou.
2: De la tête.
0: Et Soprano pour commencer un week-end, un vendredi après-midi.
3: Ah,
0: ouais.
3: Ah bah ça va nous mettre en forme.
2: Ah bah ça compte double.
0: Ah, on est trop contents. Voici l'hallucination auditive du 16-19 Énergie.
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0: Marie, qu'est-ce qu'une hallucination auditive ?
3: C'est quand ton cerveau croit comprendre des paroles et en fait, c'est pas du tout les vraies paroles de la chanson.
0: C'est ce qui est arrivé à Charlène qui m'a fait un message vocal sur mon Insta. Louis Énergie, tout attaché, on écoute.
5: Hello Louis, c'est Charlène. J'ai eu une hallucination auditive sur la chanson Still Loving You de Scorpion.
0: Ouf.
3: Ah oui, je la connais. Ah,
2: ouais, je crois aussi.
0: Mais là, on s'attaque à un classique là. Hein.
2: Ouais, je crois que je l'ai aussi.
0: Ok, vous connaissez la lue ?
2: Ouais. Je crois, ouais.
0: Ah, je l'ai pas, moi.
3: Ça parle de pieds qui puent, je crois. Hein.
2: Ah, il y a un truc comme ça. Remettre.
0: Ah ouais, attends, ouais. On écoute ce que Charlène entend.
5: En fait, j'entends « Ce soir, j'ai les pieds qui puent
3: ouais. ».
0: Ah ouais ?
3: Et en
0: ouais.
3: fait, ça marche hyper bien.
2: Ce soir
3: je... voilà, c'est
2: non, je spoil pas,
3: Écoute,
0: non, mais si, attends, vas-y, dis, Pierre, comment on est censé l'entendre ?
2: « Ce soir, j'ai les pieds qui puent ».
3: Exactement.
0: Ok, vas-y, je vais.

0: C'est
1: pas
0: fou.
1: Mal, bah, c'est pas mal fait. Hein.
0: Ok, maintenant bah je peux le remettre, tu peux le chanter s'il te plaît.
1: Oui, bien sûr. Ce soir, j'ai les pieds qui
2: pleurent. 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
0: J'en arrive pour la suite sur Énergie. Envoyez-moi vous aussi les hallucinations auditives que vous entendez sur mon Insta. Louis Énergie, tout attaché, on fait de la radio ensemble. Mauvais Joe arrive aussi. Time Impala, Eva va nous faire un coucou avec sur la piste en écoute cet après-midi sur Énergie. Vous êtes au bon endroit. Bon retour à la maison.
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0: c'est Louis sur Énergie. L'après, on la passe ensemble. Il y a vos messages vocaux qui arrivent. On est avec Pierre, avec
1: Marie. Bonjour. Oui, salut tout le monde.
0: On les écoute en direct. Vous m'envoyez sur mon Insta, c'est Louis Énergie. Un coucou à Émilie.
2: Coucou Louis, coucou Énergie. C'est Émilie et Paul.
0: Salut.
2: Alors Émilie, c'est la maman.
3: Et Paul, c'est l'ado.
2: Bon après-midi à tous.
0: Merci tous les deux.
1: Après le bip, ça fait très les familles originales.
4: C'est un poil gênant. Moi, ça m'a un peu gêné. Je vais pas vous mentir.
0: Pourquoi?
4: Bah, je sais pas. L'ado et la mère comme ça. Je sais pas. Ça m'a.
1: Bah non, c'est trop mignon.
0: Et pour une fois justement que l'ado s'entend bien avec sa maman et qu'il y a un moment de complicité.
4: C'est d'ailleurs rare que ça soit la maman et l'ado qui soient gênants. Normalement, c'est l'ado qui est gênant. Là, c'est la maman. Vraiment.
0: Émilie, on t'aime. N'écoute pas Pierre, Émilie.
4: Non, on vous adore. C'est une blague.
0: Moi, si t'as mis pas là sur elle. Énergie juste avant. Mauvais Joe qui est passé nous voir dans l'émission. Wagyu sur Énergie.
5: J'entends Mauvais Joe par-ci, Mauvais Joe par-là. En vrai, tout ce que tu dois retenir, c'est que l'Undertaker 2, ça sera la plus belle chose que tu vas écouter cette année, papy.

0: Oui, coucou toute l'équipe. Moi, c'est Marine, conductrice de bus sur Saint-Nazaire. Je vous écoute toutes les après-midi. Voilà, allez, bon courage à mes collègues. Bonne émission à vous.
1: Merci Salut. Beaucoup. Merci Marie, bisous, gros bisous et dédicace, oui, à tous les conducteurs de bus.
2: Oui, ouais. On vous fait un signe là, à travers la fenêtre.
1: Et les pouces.
3: Et de tram, et de tram.
1: Et de car.
3: Et de, ah oui.
1: Parce que pour moi, il y a une différence entre un bus et un car.
2: Ah bah bien sûr, oui. C'est pas la même chose.
1: Chaque habitant campagne se reconnaît.
2: Bien sûr. Évidemment.
3: Le car, tu peux pas être debout.

0: écoutez, on passe l'après-midi ensemble entre 16h et 19h. Ça bouge pas, c'est votre bande de copains. Je m'appelle Louis, il y a Pierre.
1: Oui, bonjour.
0: Il y a Marie.
2: Salut.
0: Tous les jours, je vais sur les réseaux. J'ai quand même un travail titanesque.
2: Ouais, je vois ça, oui.
0: Je scroll à votre place
2: oui.
0: pour
2: merci,
0: vous trouver. Il faut que je vous fasse écouter un TikTok que j'ai écouté.
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0: C'est Madame SK qui m'a envoyé, qui a fait cette vidéo sur les réseaux. Est-ce que vous avez le petit truc où je peux mettre du son?
1: Ah, le. Attends.
0: Parce que pour le coup,
1: excusez-nous, hein, on fait notre petit.
0: C'est du direct, surtout. Non, moi, je branche le téléphone en direct.
1: Oui,
0: je vous fais
1: écouter
0: un vrai TikTok, c'est pas une blague.
1: On a retrouvé le câble, paniquez pas.
2: Tout va bien.
0: Madame SK sur les réseaux qui a fait une vidéo. J'ai besoin d'avoir votre avis dans l'équipe. La vidéo a fait pour le coup 440 000 vues.
1: Ouais.
0: Il y a débat dans la France entière.
1: Oh là.
2: Allez, vas-y.
0: Écoutez.
4: Petite question, quand le supermarché ferme à 19h30, pour vous, quel est le dernier horaire à laquelle vous pouvez franchir les portiques? Genre en mode, jusqu'à quelle heure t'as le droit de rentrer dans le magasin? Genre, vous avez 2 secondes pour réfléchir.
0: Alors,
2: moi, j'ai un avis très tranché sur la question.
0: Mais je veux votre avis dans l'équipe. Marie.
2: Pour moi, jusqu'à 19h29, t'as le droit de rentrer, à condition que tu fasses pas ton gros plein de courses. Mais si t'as un truc à acheter, il te manque un truc, tu vas en rapide à la fin de ta journée. Franchement, il n'y a rien de pire que quelqu'un qui te dit « Ah non, ça ferme dans 1 minute ». Oui, je vais prendre moins d'une minute, je vous promets.
1: Et d'accord, et s'il y a 10 personnes qui rentrent à 29, à la caisse, ça bouchonne, et du coup, tu fermes à 35.
2: Il n'y a pas 10 personnes qui arrivent à la fin, Pierre.
1: Il faut des règles. Pardon, il faut des règles dans la vie. Tu peux pas dire, oui, mais s'il y a que moi qui le fais, bah oui, mais le jour où il y a 10 personnes, et bah l'autre, il finit à 35.
2: Mais non, mais pas du tout. Pardon, mais moi, j'ai bossé dans le commerce. Excuse-moi, tu termines pas à l'heure à laquelle le magasin ferme. Donc, au pire, tu es quand même dans le magasin. Donc, autant faciliter la vie des gens.
0: Moi, si je peux me permettre, je suis d'accord avec Pierre.
2: Oui.
0: Parce que je me dis, ceux qui bossent dans le magasin, à un moment, il faut qu'ils rentrent chez eux.
1: Bah, donc, c'est ça.
0: Et en plus, toi, t'as bossé dans la vente.
2: Mais oui, j'ai bossé dans la vente. Et je ne terminais jamais à l'heure à laquelle le magasin fermait. Donc, quoi qu'il arrive, ça changeait rien à ma soirée. Et ça changeait potentiellement la soirée des gens qui venaient dans le magasin.
0: Oui, mais toi, ça va décaler le moment où tu vas quitter le boulot.
2: Ah non, quoi qu'il arrive, tu pars à la même heure. Si admettons, le magasin ferme à 19h30, toi, tu finis à 20h, 20h, t'es dehors.
1: C'est marrant parce que la dernière fois, on a voulu faire une réunion à 19h01 et il fallait que tu partes, Marie. Hein. C'est bizarre quand même, hein. Pardon, excuse-moi. Hein.
0: C'est vrai, ça.
1: Voilà, alors quand ça arrive, 19h.
0: Ça change de sujet.
2: Mais comment je les fais, mes crêpes, si j'ai pas mes œufs, tu vois, ça c'est pas possible.
1: Bah, moi, je propose de faire comme, à la limite, faire comme dans Fort Boyard, tu vois. C'est genre, la porte, elle se ferme à 30. Donc si la porte, elle se ferme à 30, et les gens qui sont. Les gens qui sont encore
2: si
1: dedans.
2: T'es bloqué,
1: si t'es dedans, t'es bloqué. T'as le droit de rentrer à 29.
0: Et le rideau de fer qui se baisse.
1: Exactement. T'as le droit de rentrer à 29, mais par contre, si t'es dedans, personne vient te chercher.
0: Et il se passe quoi si tu restes dedans?
1: Y a personne vient te chercher, ce sera l'ouverture du magasin le lendemain matin.
2: Grosse soirée dans un supermarché, moi je vais être dedans, je peux le dire.
0: Eh, grave.
1: Ah oui, par contre, tu payes tout ce que tu consommes à l'intérieur pendant la nuit.
0: Et c'est Felindra qui t'encaisse.
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0: Jungle Yama, c'est ce qui arrive maintenant sur Lead sur Énergie avec aussi les BTS. Merci d'être avec nous chaque jour entre 16h et 19h et on va faire le jeu de la connexion dans un instant, c'est dans moins d'un quart d'heure. Vous voulez gagner une télé LED 32 pouces, vous m'appelez maintenant au standard Énergie, un numéro, le 3937. A tout de suite.
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0: C'est Énergie que vous écoutez dans un instant. Monsieur le directeur de la Star Academy, Moziman arrive. Mais avant, c'est le jeu de la connexion. J'adore, on y va.
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0: Je stresse déjà.
2: Ouais, ouf.
0: Marion est avec nous au standard au 39-37. Salut Marion.
3: Ah.
0: Allô Marion.
3: Oui.
4: Salut.
0: Salut Marion.
3: Salut l'équipe. Oui, vous.
0: Ouais, t'es d'où Marion?
3: De Beaune.
0: Ok, sois la bienvenue sur Énergie. Est-ce que t'as entendu le jeu de la connexion d'hier?
3: Ah non, pas du tout.
0: Ok, bah c'est très bien. Allez. Parce que ça nous a fait stresser
2: c'est clair.
0: Ça a mal terminé. Marion, bienvenue sur Énergie aujourd'hui. Je vais te poser une question. Tu vas être en équipe avec Pierre. Enfin, un mot. Je vais vous donner même trois mots. Ouais. Je suis en train de m'enflammer sur le kit au double. Je vais vous donner un mot et tous les deux, vous devez me dire en même temps le premier mot qui vous vient en tête. Si vous dites le même mot, c'est gagné.
3: Eh ben c'est parti.
0: Et vous avez trois tentatives.
2: Cette musique.
4: Connectez-vous, connectez-vous.
2: Marion, n'écoute pas la musique. Ça va te faire stresser. Tu te concentres sur ma voix.
3: Je compte sur toi, Pierre.
2: Oui, on est ensemble.
0: Vous avez trois tentatives et on joue pour une télé OLED 32 pouces.
2: J'adore ce jeu et en même temps, je le déteste. Ça me stresse.
4: Là, il est stressant.
0: À la fin de mon décompte, 3, 2, 1, Marion, Pierre, vous me donnez le premier mot qui vous vient en tête si je vous dis plage. 3, 2, 1.
2: Mer.
3: Sable.
4: Ah, oh non. Bah oui, la plage, Pierre, c'est du sable. Enfin.
2: Écoutez-moi bien, je n'ai pas pensé une seule seconde au mot sable.
4: Marion,
2: je suis désolé.
0: C'est pas grave, c'est le jeu de la connexion. Il faut peut-être du temps pour se connecter.
2: Voilà. Il en reste deux.
4: Non, Marion. On est en 3G, mais on va passer en 5G.
3: Oui.
0: Marion, connecte-toi à Pierre.
2: C'est bon, j'ai trois barres là.
0: On y va pour le prochain mot.
2: Allez.
0: Vous devez me dire le premier mot qui vous vient en tête à la fin de mon décompte. Si vous avez le même, c'est gagné. Télé OLED 32 pouces. Le mot est zoo. Comme un zoo.
4: Comme un zoo.
0: 3, 2, 1.
2: Beauval.
4: Alors, pardon. Pardon Marion, mais il faut aller quand même au plus simple. T'aurais pu dire, par exemple, animaux. Et toi aussi. Animaux. Non,
0: mais, alors, moi, j'avais girafe en tête également.
4: T'avais girafe, c'est vrai.
0: Moi je dropais girafe direct. Hein.
4: Marion, t'aurais dû prendre.
3: Ah, bah,
2: j'ai hésité avec animal.
4: Oui, animal, animaux.
2: Mais attends, choisir un animal, c'est hyper dur. Attends, vous rigolez ou quoi?
0: Et toi, tu sors Beauval, tu crois que c'est plus facile?
4: C'est pareil.
2: Mais zone Beauval.
0: L'autre, la palmire.
2: Les pandas.
4: De la flèche.
0: Ça va. Allez, on se concentre. Dernier essai.
2: Allez, c'est bon. Non, c'est celui-là. Allez, Marion.
0: Dernier tentative pour ce jeu de la connexion.
2: Tu en arrêtes les bêtises.
0: Marion, Pierre, vous me dites le premier mot qui vous vient en tête à la fin de mon décompte et le mot est sel. Du sel. 3, 2, 1.
2: Poivre.
3: Ouais. Génial.
0: Marion, c'est gagné, télé LED 32 pouces qui part chez toi à la maison. Bravo, tu as été connecté à Pierre.
2: Oh là là, j'ai eu chaud. Beauval, quel abruti Beauval.
4: Ah oui, franchement.
2: Pardon Marion,
3: j'y avais pensé à Beauval.
2: Ah, c'est à toi. On s'est fait peur.
0: Bon Marion, c'est l'heure du kit ou double.
2: Ah oui, merde, ça vous oublié
1: le
2: ça.
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2: Le kit ou double.
0: Marion, le jeu de la connexion, il y a une partie 2 qui s'appelle le kit ou double. Tu peux prendre la décision de remettre ta télé en jeu pour gagner un deuxième cadeau en plus de la télé.
4: C'est quoi le cadeau?
0: Mais aussi au risque de tout perdre.
4: Ah oui, ça c'est le problème.
0: Voilà.
3: Ouais.
2: Comme hier quoi.
0: Je te propose aujourd'hui pour ce kit ou double, et donc ça sera pas un mot en commun qu'il va falloir avoir, mais la réponse à une question.
3: Wow.
0: De gagner des AirPods 4.
2: Oh, c'est pas mal.
4: Oh, pas mal. En plus de ta télé, c'est cool. Hein.
2: Réfléchis bien, Marion. Parce que là, t'as une télé quand même. Là, t'as vu l'effort qu'on a fait pour avoir une télé. Hein.
3: Ouais, non, je crois que je vais garder.
2: Ouais, ça me rassure, ça.
4: Tu veux pas d'AirPods 4 en plus?
0: Résistant à la
3: poussière. Non, je vais pas prendre le risque. Non.
0: Résistant à la transpiration.
3: Ouais, mais non.
4: Éditeur de bruit.
2: Les écoute pas.
0: Puce d'écouteurs H2, parce que c'est.
3: Non. Ouais, on a déjà galéré avec Pierre, on va s'arrêter là.
0: Appuyez deux fois pour accrocher. Voilà. Égalisation adaptative. Ils ont vraiment des mots sérieux. On arrête là, Marion?
2: Téloche, c'est bien.
3: Ouais, on arrête là.
0: Applaudissements pour Marion.
4: Bravo, Marion.
0: Tu remportes la télé à ce jeu de la connexion. Ça part chez toi à Beaune. Félicitations, Marion.
3: Super, merci à vous.
4: Gros bisous.
2: Bisous.
3: Bisous à tous.
0: Vous aussi, vous voulez jouer demain, même heure. Appelez maintenant le Standard Énergie. 39 37. Ça va, tu peux te détendre, Pierre. Merci, Moziman.

0: Énergie que vous écoutez, les votes pour les Energy Music Awards sont ouverts depuis hier.
1: Oui.
0: Hier midi, il y a eu toutes les catégories qui ont été révélées. On a reçu d'ailleurs hier Eva, qui était notre invitée.
2: J'ai trop dansé sur la piste.
0: Alors elle était embêtée parce que Eva, elle est dans la même catégorie que Mickey qu'on reçoit aujourd'hui.
3: Ben oui.
0: Dans artiste féminine francophone de l'année, donc allez voter sur l'app Énergie, sur TF1+, vous pouvez voter. Ouais. La cérémonie, c'est le 23 octobre prochain sur Énergie et TF1. On en parlera avec Nicky dans une heure.
3: Ah ouais,
1: ah
3: ouais,
1: bah, bien sûr, on est obligé.
3: Mais qui on va choisir?
0: Mais c'est horrible. Tout ce matin, avec Marie, on était sur... Attends, bah tu sais quoi, on va le faire tous ensemble. Vous qui nous écoutez, je vais vous présenter la catégorie. On a galéré ce matin.
3: Ah, vas-y. Okay.
0: Artiste féminine internationale de l'année.
1: Elle est terrible. Okay. Terrible, cette artiste.
0: Ouais. Alors ça commence avec Katsai.
3: Ok, solide.
0: Il y a Katsai, il y a Bébé Rexha.
3: Oh là là.

0: Olivia Rodrigo.
1: Oh là là. C'est un enfer.
0: Il y a Ariana Grande.
2: Non mais c'est impossible de choisir. C'est impossible.
0: Celle qu'on va voir, je vous rappelle que la semaine prochaine on va à Madrid.
1: Bah oui.
0: Pour la voir en concert et la faire rencontrer à certains.
2: À des gens
0: qui vous avaient gagné. Vous toutes et vous tous, vous avez appelé le Standard Energy là depuis la rentrée pour gagner la rencontre. On part avec vous à Madrid dans une semaine, c'est Shakira.
1: Bah moi je vais te voir, on va la voir.
2: Toi tu dois être impartial, Pierre.
1: Ah merde, pardon. Non mais je serai impartial demain.
0: Pierre, il veut voter pour Shakira.
1: Pour pouvoir lui dire.
0: Ouais voilà, pour pouvoir dire. J'ai voté pour toi.
1: Exactement.
2: Il dira ça à Mickey tout à l'heure aussi.
0: Petit filou.
1: Ah oui, c'est vrai, merde. On voit Mickey aussi.
0: Bon, allez voter, hein. Il y a toutes les catégories. Vous pouvez voter tous les jours. Ça se passe donc sur l'App Energy, sur TF1+. Ils ont besoin de vous.
2: Oui.
0: N'obligez pas à le dire comme Nikos.
2: Allez, dis-le.
0: Ils ont besoin de vous.
2: Voilà.
0: C'est grâce à vous s'ils auront les trophées chez eux. Sur la cheminée, le trophée d'énergie Music Awards. Qu'est-ce qu'il y a?
1: T'as rajouté un accent.
0: Ça va, papa?
1: Ça va être...
0: Ouais. Ça va?
1: Oui, ça va, toi.
0: Voici mauvais Joe.

0: 100%.
1: On prend l'émission. Ah ouais, bah alors je peux te dire, on va prendre une émission de télé en direct et on va parier sur un mot qu'on peut entendre dans l'émission.
2: Ah, c'est vrai qu'il y a encore affaire conclue, ça, cette histoire.
1: Alors il y a déjà affaire conclue. Bah, il y a oui, 4 mariages pour une lune de miel.
3: Il n'y a pas de la télé-réalité là, Storfy.
2: Ah oui, c'est pas mal ça.
3: C'est genre que je connais pas alors que je fais que ça de regarder.
1: Il y a les apprentis aventuriers.
3: Allez, parfait.

0: un couple gara.
1: C'est énergie, le retour à la maison, on le fait ensemble. C'est tous les jours, entre 16h et 19h. Nous, on est là, il y a votre bande de potes, il y a Pierre.
2: Et oui, bonjour.
1: Il y a Marie.
3: Oui, salut tout le monde.
1: Moi, je suis Louis, mais on n'est pas tout seul, puisque vendredi, c'est Sopra qui sera avec nous. Soprano vendredi dans l'émission et aujourd'hui dans 45 minutes elle va passer nous faire un coucou nommée au Energy Music Awards.
3: Eh oui.
1: Catégorie artiste féminine francophone de l'année. C'est Mickey.
3: Quelle star.
2: Incroyable.
1: Ah, je suis contente de l'avoir, Mickey.
2: Ouais, de fou. Il paraît qu'elle est hyper sympa.
3: Elle est drôle surtout.
1: Surtout, ouais, elle est dans son délire à chaque fois. Ça se passe bien quand elle vient nous faire des coucous. Donc elle sera avec nous dans 45 minutes sur Energy et avant, bingo télé.
3: Ah,
1: allez.
2: Oui, s'il vous
3: ça
2: plaît.
3: Ça part sur les apprentis là.
1: 17h14. Mais Marie, c'est fou. Toi, tu es au taquet sur les apprentis avant tout.
3: J'adore cette émission. C'est génial. En fait, c'est comme un Koh-Lanta, mais version avec des gens de télé-réalité. Donc, c'est pas vraiment les épreuves de Koh-Lanta, quoi. Tu vois ce que je veux dire. C'est pas
1: alors,
3: des gros aventuriers.
1: C'est pas, voilà. là, dans l'image que j'ai, c'est l'ouverture de l'épicerie.
2: Ok. Ouais.
1: Et bon, à mon avis, il doit y avoir des embrouilles, quoi.
2: Okay. Ah oui, l'épicerie, oui, d'accord.
1: Donc. Qu'est-ce que vous voulez dire comme mot? Le bingo télé, si vous nous écoutez, vous allez pouvoir jouer vous aussi dans la voiture. On allume la télé. Ouais. On met le son de la télé en direct. Et avant d'allumer le son, on parie dans l'équipe sur un mot qu'on peut entendre. Et si le mot est dit, ça fait un point.
3: Ouais.
1: Bon, on dit des trucs sur l'épicerie, non?
2: Ouais. Ah oui, on peut faire des trucs dans les... parce qu'ils sont dans l'épicerie, quoi.
1: Ouais.
2: Ouais. Vas-y, bah, moi, je vais dire pain.
1: Oui, très bien.
3: C'est pas mal, ouais.
2: Je vais dire pain.
1: Marie.
3: Je vais dire gâteau. En général, ils bavent sur les gâteaux, les trucs comme ça.
1: Ok, moi, je vais dire fruits.
3: Oh. Ok.
2: Ok.
1: Si un de ces trois mots est dit,
2: ouais,
1: vous entendez ça.
0: Bingo.
1: Gâteau, pain ou fruit.
4: Eh ben là, c'est à gauche.
5: Non. Dépêche-toi.
6: Les frites.
2: Tout le monde fait ses courses comme ça. La frite.
7: Ça y est. Je suis trop contente. C'est la première épicerie de l'aventure. J'ai hâte de voir ce qu'il y a. On s'est mis d'accord avec les autres équipes et Orange, on a accepté d'acheter le briquet. Évidemment, en contrepartie, on ira à tour de rôle acheter ce qu'il faut dans l'épicerie pour faire un peu commun.
8: On en Ils veulent voter contre toi, Laurent. Moi, je crache pas dans la main qui me nourrit. Ils veulent voter contre nous. Les mecs, ils te disent, vous nous achetez de la bouffe, mais vous partez en duel. Ils sont fous, quoi.
9: Ça me saoule. Non, mais sinon, on prend un
8: bouffé
9: un peu pour tout le monde et demain,
8: on l'ajoute humain.
9: Tu veux dépenser des paires?
8: C'est le pire. Va les chercher, alors vas-y. Et le plan, c'est terminé, alors.
9: Non, mais c'est quoi, vas-y, ça m'a dégoûté.
10: Laurine veut toujours défendre le peuple, la communauté, avant son bien-être à elle. Moi, je m'en carre les flambis complets des autres. Déjà qu'ils veulent nous éliminer et voter contre nous, et en plus, faut qu'on partage nos butins. Laurine a toujours été comme ça.
2: Non, mais la musique est folle, hein, par contre.
3: Non, mais lui, il est insupportable.
9: Vas-y, on
1: peut. Je crois qu'on n'aura pas nos mots.
2: Ah ouais, non.
3: Non. D'ailleurs, ce couple est insupportable, si je puis me permettre.
1: Mais attendez, excusez-moi, moi déjà, je regarde pas cette émission. C'est quoi l'épicerie?
2: Ah oui.
3: L'épicerie, en gros, vu qu'ils sont sur une plage, c'est vraiment comme Koh-Lanta, mais un peu amélioré. Ils sont sur une plage, il y a quand même des petites maisons et tout ça. Et il y a une épicerie qui ouvre tous les quelques jours.
2: Ouais.
3: Qu'ils puissent quand même se nourrir, sinon ils meurent, clairement. Hein, c'est des agneaux
2: oui,
3: dans la nature.
2: Quand on ne mange pas, on meurt.
3: Oui, voilà, globalement.
1: Et c'est qui le couple qu'on entend? Pourquoi tu dis c'est horrible?
3: Non, mais parce que c'est des gens qui ont fait l'île de la Tentation, la dernière saison de l'île de la Tentation. Et le gars que vous entendez qui s'appelle Tino, donc sa copine s'appelle Laurine, ils sont plus ensemble parce qu'il l'a trompé dans l'île de la Tentation. Et il a fait le tour des réseaux parce que son excuse c'était oui, je me suis enfermé aux toilettes avec elle, mais
2: oui,
3: ça a duré longtemps, mais c'est parce que le couloir il était long. Il lui dit ça. Et donc ça a fait le tour des réseaux.
1: Ah, mais
3: parce
1: je l'ai
3: que...
1: vu passer ce truc sur les réseaux.
3: Le couloir il était long. Il a expliqué le fait qu'il était resté 20 minutes aux toilettes.
2: Bah,
3: ouais. À 20 minutes quand même pour faire le couloir.
2: C'est fou.
3: Hein.
1: Attends, j'ai l'extrait.
11: Ça faisait 20 minutes, hein, dans les toilettes. Hein.
12: Oui, non, mais attends. Mais déjà, le couloir il était long.
3: Je peux pas le blâmer.
2: Oh, la pire excuse, oui. C'est la pire excuse.
1: Et ils s'en sont sortis, ils sont encore ensemble?
3: Non, ils se sont séparés, ils se sont remis ensemble.
2: Oh,
3: et là,
2: bah,
3: ils se sont séparés, mais sur la plage là, des apprentis aventuriers, il y a la fille avec qui il l'a trompé. Et ouais, c'est du gros drama.
1: Et donc, c'est pour ça que c'est devenu ça.
12: Déjà, le couloir, il était long.
3: Ah, bah, c'est devenu une ref. Hein,
1: Et sur les réseaux, c'est une ref, on l'utilise maintenant.
3: Ah, tout le monde l'utilise. Dès qu'il y a un couloir un peu long dans des room tours, tout le monde dit ah, mais c'est le couloir de Tino, ça. Le couloir, il est un peu long.
1: C'est une bonne excuse, t'as pas fait les courses?
12: Déjà, le couloir, il était long.
1: T'as pas vidé les poubelles?
12: Moi, déjà, le couloir, il était long.
2: Moi, j'ai décroché il y a 3 minutes, là.
12: Déjà, le couloir, il était long.
2: Oh là là, je comprends plus rien.
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1: Il y a 4 sailles qui arrivent maintenant sur Énergie. Merci d'être avec nous jusqu'à 19h. On termine la journée, on fait la route du retour avec vous. Et Mickey, qui est notre invité dans 40 minutes.
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0: Salut Louis, moi c'est Sonia. Je vous écoute depuis l'application en Espagne, à Gandia, où on a encore 37 degrés. Et effectivement, je cours sur la plage et je vous écoute. Gros bisous tout le monde.
1: Oh oui, la chance.
2: Mais ça va, pas la peine.
3: Ouais,
2: pourquoi,
3: c'est clair.
2: Pourquoi être précis 37 degrés en fait?
3: Si c'est pour être désagréable, c'est pas la peine. Hein.
2: Qu'est-ce que vous faites en écoutant la radio? Il est 17h30, on veut savoir, on est dans le studio Énergie. Vous me faites un message vocal maintenant et dans 2 minutes, vous allez vous entendre en direct dans toute la France.
3: Ouais.
1: Ouais.
2: C'est à vous de jouer.
3: Et température? Donnez vos températures.
2: Non, parce qu'on sera jamais au même niveau que 37 degrés. Ouais,
3: hein, c'est fini. Mais justement, c'est... redescendez un peu, parce que nous, on a le seum avec ce 36-37.
2: Vous envoyez-moi un message vocal maintenant, c'est sur mon Insta, c'est Louis Energy, tout attaché. Olivia Rodrigo arrive, et avant, elle est nommée d'ailleurs au Energy Music Awards. Voici Estelle sur Energy.

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0: Et alors, je viens d'entendre 37 degrés. Moi, je suis dans le nord de la France. Je vais aussi en écouter plusieurs. J'ai 14 degrés.
1: Oh là.
0: Allez, salut.
1: Ouf, merci. Valérie à Béthune qui m'a fait le message.
2: Ah, bah,
3: merci, ça nous fait du bien.
2: C'est presque divisé par 3, quoi.
1: Ouais, t'as vu. Et surtout, il y a deux jours, il faisait 30 degrés ici à Béthune aussi.
2: Ah ouais, la galère.
1: Allez, voici Francis Mercier.

0: Francis Mercier sur l'énergie, comme ça, ça nous rappelle un petit peu l'été, là, cet après-midi. C'est le 7-19 que vous écoutez au terme de la journée. Dans un instant, Mickey est notre invité. Demain, ça sera Soprano.
1: Ouais.
0: Soprano Baba qui sera là pour commencer le
2: incroyable.
0: Week-end. Un vendredi après-midi, Soprano, c'est une grosse valeur ajoutée.
1: Oui.
2: Tu commences bien le week-end.
0: Je vous cache pas que voilà, même nous, on est très très contents. Il va nous faire son hit DJ en live demain. Et puis avant, on y va pour le SAV de l'horoscope, comme chaque jour.
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0: Magali est avec nous au standard. Bonjour Magali.
4: Bonjour.
2: Salut.
1: Salut.
0: T'es d'où en France, Magali?
4: Alors, je suis du sud-ouest. Je travaille sur Bergerac. J'habite un village qui s'appelle Montmadalès. Vous connaissez pas, il n'y a pas de possibilité.
1: Nous a coupé l'herbe sous le pied.
0: Elle nous a calmé direct.
2: Elle le sait, c'est la mère du village, c'est pour ça.
0: Et puis c'est la seule habitante.
2: Ouais, c'est ça.
4: Non, on est 21 dans le bourg. On est pas.
2: Ah oui, quand même.
1: Et on dit dans le bourg, ouais, ça en dit long. Hein.
0: Quand tu dis le bourg.
1: Tu sais où tu mets les pieds. Bah,
0: c'est
1: ouais.
0: Bon, ça y est, c'est fini.
2: Moi, je dis ça à Paris aussi, hein, le bourg.
1: Ah ouais. Bah oui. Sacré bourg.
2: Je vais dans le bourg.
0: Ouais. Il y a un truc à. Quand t'es dans une grande ville et que tu viens de campagne, moi, c'est mon cas.
2: Ouais.
0: Quand tu vas en ville, tu dis je vais en ville.
2: Oui, ah oui, je vois.
0: Et un des premiers trucs qu'on m'a dit quand je suis arrivé à Paris, on m'a dit pourquoi tu dis ça? Bah, je dis, je vais en ville, quoi.
2: Ouais,
0: et je le dis encore.
2: Ouais.
0: Voilà.
2: Pareil, mais il y a de la ville partout. Donc en fait.
0: Oui, bah laissez-moi tranquille. Moi, à Saintes, je travaille en ville.
4: Voilà.
0: Magali, c'est quoi ton signe astro?
4: Je suis bélier.
2: Bélier.
0: Alors, ils sont comment les béliers, Marie? Et pour ceux qui viennent de nous écouter sur Énergie, c'est peut-être la première fois que vous écoutez le SAV de l'horoscope. On prend l'horoscope du jour, donc votre horoscope. Donc là, Magali est bélier. Je vais lui lire son vrai horoscope et elle va nous dire si ça colle avec la journée qu'elle vient d'avoir.
1: Ah, bah les béliers, ça fonce. Hein. 21 mars, 20 avril, en général, vous foncez. Vous êtes des leaders, vous êtes très francs. Après, il y a des petits défauts aussi, souvent avec les béliers.
4: Oh, pas grand chose quand même.
1: Ah, ouais.
2: Mauvaise foi, apparemment.
1: Petit défaut, c'est que vous êtes colérique, hein, principalement.
2: Ah oui.
0: Ah, colérique.
1: Ouais. Bah ouais, il y a de la colère, quoi. Les béliers, ils sont francs, voilà. Il y a un truc qui leur convient pas, ils vont te rentrer dedans.
0: Bon, Magali, je te lis. Travail.
1: C'est pas faux.
0: Travail, amour
2: t'énerve
0: et
2: pas,
0: argent.
2: Magali, t'énerve pas.
4: Non, ça va, c'est gentil.
0: On y va. Travail. Oh, l'horoscope des béliers aujourd'hui. Vous serez un vrai médiateur pour votre équipe, mais cela risque de vous faire perdre du temps dans vos tâches quotidiennes.
4: C'est pas faux.
0: C'est-à-dire?
4: Ben, je suis gestionnaire de copropriété.
2: Ah ouais?
4: Donc, j'ai commencé ma journée par une visite de copro.
1: Ah oui, donc ça t'a fait peur.
4: Échanger avec les copropriétaires sur tous les petits dysfonctionnements, l'entreprise qui n'a pas fait son travail, etc.
0: Bon, t'as perdu du temps, donc c'est bon, c'est validé.
2: Ouais, c'est
1: bien.
0: On passe à amour. L'horoscope des béliers aujourd'hui, de ce jeudi 17 septembre.
2: Quoi, cette intonation de voix?
0: Je prends une intonation d'un mec qui lit l'horoscope.
2: Oui, c'est vrai, ouais,
1: ça marche très bien.
4: Surtout le côté love. Hein.
2: Ah oui.
0: Amour. Votre partenaire sera l'objet de toutes vos intentions. N'en faites pas trop, vous finirez par l'étouffer.
2: Ah.
1: Ah, mince.
0: Est-ce que t'es en couple déjà?
4: Tant pis pour lui, parce qu'il avait qu'à pas partir en déplacement et revenir.
1: Ah, oh. Voilà, bah, t'as bien raison.
0: Hey.
2: Allez, hop,
1: bravo, maman Magali.
0: Bien fait pour lui, j'en mets un.
2: Allez,
0: t'en veux un troisième,
2: il est cadeau.
0: Allez, c'est marré, je te resserre. Allez, le dernier, argent. L'horoscope des béliers. Argent. Ah, c'est bien. Une opération financière de très bon augure pourrait se présenter à vous. Ne la laissez pas passer.
4: Ouais, non, j'ai fait juste des dépenses de gourmandise.
2: Ah.
4: Ça a été praline rose. Je voulais en acheter une, j'en ai acheté quatre.
2: Ah oui,
1: oui, mais ouais, fais-toi plaisir.
0: Genre aujourd'hui à la boulangerie?
4: Oui.
0: Oui, mais quatre parce qu'il y avait trois plus un.
2: Oui, c'est ça.
4: Oui, on va dire que c'est à cause de l'offre.
0: Mais voilà, mais attendez,
4: c'est pas de ma faute.
2: Marie Blachère, plus ça.
0: Et tout ça, mais bien sûr. En fait, faut un moment, c'est pas de notre faute si on fait les 3 plus 1. Hein.
2: Ouais, c'est clair.
1: Ouais, t'as bien eu raison d'en profiter, Magali.
0: Ah, oui, et puis il faut faire marcher les commerces,
1: les
0: en fait.
1: Les commerces, mais bien
0: oui,
1: sûr.
0: Oui, ça va.
2: Si je peux me permettre, c'est une opération financière de très bon augure. Ah
4: bah oui, et puis il faut renflouer les caisses de l'État avec notre TVA, donc on fait un test.
2: Voilà, ça dénonce.
1: C'est super.
0: Bon, t'inquiète, ils ont l'essence en ce moment, ils renflouent bien les caisses.
2: Ouais, Magali est présidente.
5: Ouais. 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
0: On te fait des bisous, Magali. Merci d'être passé avec nous.
4: Je vous en prie, bonne soirée.
2: Bisous.
0: Des bisous à tous les béliers. Vous voulez que votre signe astro passe demain? Vous me faites un message sur mon Insta. C'est Louis Énergie, tout attaché. Elle s'appelle Ariana Grande. On se l'écoute maintenant. Et elle est notre invitée dans un quart d'heure. C'est Mickey sur Énergie. À tout de suite.
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0: Dans un instant sur Energy, Mickey est notre invité, elle passe nous faire un coucou ce soir. J'ai un vrai problème, je sais pas, vu que là il fait, c'est la rentrée et il commence à faire nuit de plus en plus tôt. 18h, c'est cet après-midi ou c'est ce soir?
1: À 18h, tu commences à. Je pense que c'est la bascule.
2: Moi, la dernière fois, Marie m'a dit à partir de 18h, c'est tu dis bonsoir. Et tu dis. Tu vois, donc.
0: Je suis peut-être dans le déni, je dirais peut-être cet après-midi quand même.
2: Ah ouais, c'est un gros déni, ouais.
0: Demain, ce sera Soprano. Soprano qui sera avec nous sur Energy, on termine la journée comme chaque jour, 16h-19h, c'est votre bande de copains. Et tiens, juste avant d'accueillir Mickey dans le studio, j'ai une question pour vous.
2: Ah.
0: J'ai lu dans une interview une artiste Energy que vous connaissez tous, vous qui nous écoutez dans la voiture, vous la connaissez.
1: Mm-hmm.
0: Dans le magazine Vogue, elle a dit « Si tu laisses ton assiette sans surveillance à côté de moi, même si on ne se connaît pas, il y a de grandes chances que je te pique une frite. C'est plus fort que moi. »
1: Ah ouais.
2: À déjà, votre avis, c'est quelqu'un de bien.
1: C'est une gourmande.
0: À votre avis, qui a dit ça? Et je trouve ça hilarant quand on sait la personne.
2: Ok.
1: Est-ce que c'est une française?
0: Très bonne question, Marie. Elle n'est pas française.
2: Ah.
1: Ok.
0: Ça l'a éliminé du monde déjà.
2: Oui, c'est une femme.
0: C'est une femme.
2: Ok.
1: Elle n'est pas française.
2: Est-ce qu'elle est mais elle est francophone ou pas? C'est pas Québec.
0: Non.
2: Québec.
0: Non. Si tu laisses ton assiette sans surveillance à côté de moi, même si on ne se connaît pas, il y a de grandes chances que je te pique une frite. C'est plus fort que moi.
2: Américaine.
1: C'est une américaine.
2: Ouais.
0: Elle n'est pas américaine.
1: Anglaise ?
0: Elle est anglaise.
2: Anglaise.
0: Et c'est une star, en fait c'est fou parce que ça parle de piquer les frites.
2: Ouais.
0: Je pense que c'est une des stars les plus rigoureuses sur ce qu'elle mange, sur le sport. Mais on sait qu'elle est bonne vivante.
2: Ah. Okay.
0: On sait qu'elle aime bien aller dans les bons restos. D'ailleurs, elle file ses adresses de restos. C'est-à-dire qu'elle a une liste où quand elle va dans les villes, elle dit tel resto, allez-y, telle spécialité, machin.
2: Tu connais très bien cette personne.
0: Je l'ai déjà reçue dans l'émission.
2: C'est pas vrai.
0: Et d'ailleurs, elle était assise à ta place.
1: Oh.
2: Adèle.
0: Et je t'adore, mais je préférais la voir.
2: Oui, bah je comprends. Je comprends.
0: Non, elle est, c'est pas Adèle.
2: C'est pas Adèle.
1: Elle est jeune.
0: Ouais,
1: elle a
0: jeune.
1: À peu près notre âge.
0: Elle a notre âge, elle est hype un peu, tu vois, en ce moment.
1: Ah oui. Est-ce qu'il y a une trend?
2: Est-ce qu'elle est pote avec, Angèle?
0: Ouais.
2: Je comprends que tu préfères l'avoir à ma place que moi.
0: Et c'est donc?
2: Et c'est donc Dua Lipa.
0: Et je préfère avoir Dua Lipa que Pierre.
2: Oui. Voilà. Oui.
0: C'est la bonne réponse, Dua Lipa. Dua Lipa a donc dit dans Vogue, en plus, un magazine très prestigieux, en plein milieu d'une interview ultra sérieuse, si tu laisses ton assiette sans surveillance à côté de moi, même si on se connaît pas, il y a de grandes chances que je te pique une frite.
1: Ouais, ouais, mais je trouve que ça lui correspond.
2: Ah ouais, pique-moi une frite, moi je lui dis viens, pique-moi une frite.
1: Pique tout ce que tu veux.
2: Il y a aucun problème, je te le plateau. S'il faut.
0: On s'écoute maintenant, on les a maintenant sur LRG, on vient dans 3 minutes. Mickey est notre invité ce soir, merci de terminer la journée avec nous. C'est

0: notre invité la semaine dernière, Manon Lisa avec le petit pêcheur. Et là, celle qui est avec nous, 18h03 sur Énergie. On termine la journée avec elle, Mickey.
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0: Elle est avec nous cet après-midi, Mickey est là. Mickey avec nous dans le 16-19 Énergie. Bravo, Mickey.
2: Merci.
3: Bravo pourquoi ?
0: Je sais même pas pourquoi je dis bravo.
3: Bah oui, c'est ça.
2: Pourquoi je dis bravo ? Je viens d'apprendre que j'ai été nominée aux Energy Music Awards.
0: Franchement, on est trop content pour toi. Artiste féminine francophone de l'année, t'es dans la catégorie. On a appris ça hier. Les votes, c'est sur l'app Energy, sur energy.fr, et ça sera le 23 octobre la cérémonie sur Energy sur TF1.
4: Ça met une petite pression ou pas ?
2: Franchement, je pense que l'année dernière, ça m'a mis une petite pression, mais je m'étais tellement amusée à faire la presta. En fait, c'était le début pour moi des prestas télé, qui pourrait être un exercice assez compliqué et qui est assez intimidant. Et en fait, j'ai tellement aimé ça que en fait toutes les autres prestas télé que j'ai fait par la suite ensuite, à part pour Quotidien, parce que Quotidien, je trouve ça hyper stressant. Mais pour les autres émissions télé, genre en fait c'est un exercice trop marrant quoi.
4: Ouais, t'as juste hâte quoi.
2: Ouais.
0: Pourquoi Quotidien est plus stressant que les autres ?
2: En fait, il y a un truc d'attente. Le fait qu'en fait ils te fassent venir à 13h et ensuite tu dois attendre jusqu'à...
0: Ah, parce qu'il y a des répétitions et tout ça, ouais, bien sûr.
2: Et en fait tu tournes en rond dans une espèce de loge sans fenêtre, comme une espèce de lion dans une cage. Ça te fait rendre complètement zinzin. Et après tu dis, en fait tout ce que je dis ça va être en direct. En fait, donc après tu deviens hyper conscient de tous tes faits et gestes. Et à chaque fois que je me regarde, enfin j'y suis allée deux fois, tu vois, mais à chaque fois ma tête elle est un peu en mode oui. Je suis tellement pas naturelle. Ouais,
0: alors que vous remarquez, Pierre et Marie, quand elle est chez nous sur Énergie,
3: oui, bien sûr,
4: elle est détente, très
0: naturelle. Il n'y a pas de stress, il n'y a pas de problème.
3: Mais c'est pas filmé officiellement, quoi. Enfin, pour les gens, c'est filmé officiellement. Enfin, bref, t'as compris, quoi.
0: Enfin, je suis pas Yann Martin,
3: oui, voilà, c'est ça, j'ai envie de le dire. C'est pas ce que je voulais dire, mais
0: j'ai compris. Mickey, t'es avec nous cet après-midi sur Énergie dans 7-19. Dans un instant, le live de Échec et Mat. Et avant, on va jouer avec toi, Pierre, à Trouve le Hater dans 3 minutes.
3: Oui, puisque je suis allé dans la rue pour demander aux gens ce qu'ils pensaient de Mickey. J'ai interrogé 3 personnes. Sur ces 3 personnes, il y en a 2 qui disent la vérité, 1 qui ment. À toi, Mickey, de retrouver qui ment. Et si tu trouves, je te ferai écouter ce qu'il a vraiment dit sur toi.
0: C'est tout de suite sur Énergie. À tout de suite.

0: Gym sur Énergie, on est avec Mickey en direct pour rentrer à la maison ce soir. Vous êtes dans la voiture, vous êtes peut-être encore au boulot, c'est Énergie, vous êtes au bon endroit.
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0: Elle est avec nous. Mickey est avec nous cet après-midi dans le studio Énergie, nommé pour les Energy Music Awards. On l'a appris hier, allez voter pour elle, artiste féminine francophone de l'année. Et Mickey, on a une tradition, quand quelqu'un vient nous voir ici dans le studio Énergie, on fait un jeu qui s'appelle le Trouve le Hater. Pierre est allé dans la rue pour demander aux gens ce qu'ils pensent de toi.
3: Exactement, et je vais te passer trois extraits de personnes qu'on a interrogées. Sur ces trois personnes, il y en a deux qui disent la vérité et qui disent qu'ils t'adorent, et il y en a un qui ment. À toi de retrouver qui ment, et si tu trouves, évidemment, je te passerai la vraie version du menteur et du hater.
2: Ouh, ok.
3: Ok.
0: Non, parce que c'est censé être un cadeau.
3: Oui.
0: Donc, si jamais tu trouves, tu gagnes un truc. Et toi, en fait, t'as juste le droit d'entendre le hater.
3: C'est ça, d'entendre le hater. Non, mais c'est des haters tranquilles. Je vous rassure.
0: Et je vous précise que nous, on joue également avec Marie. On n'est pas au courant de ce qu'il y a.
4: Pas la réponse.
3: Et on commence avec le premier extrait. Le premier, c'est Thomas.
5: Franchement, je trouve que c'est une artiste complète. Je l'ai vue en festival. C'était juste une dinguerie. Et j'ai trop hâte de la revoir une nouvelle fois.
3: Mmh. Voilà, ça, c'est Thomas.
6: J'y crois, moi.
3: T'y crois?
6: Ah ouais? Je le sens pas du tout, moi, perso.
3: Ok. Marie ne sent pas du tout.
0: Attends, et t'es comment, Mickey? Est-ce que t'es comme Marie? T'es un peu dans les énergies? Tu sais, genre Marie, elle adore faire du pendule, par exemple. Tu vois, t'es un peu là-dedans ou pas du tout?
6: Pendule?
7: Ouais, tu sais, c'est un petit objet qui est pendu au bout d'une chaîne et qui te permet un peu de deviner l'avenir. Tu poses des questions et le pendule va te dire oui ou non, il va te donner des dates.
3: Ah. Ouais, ça, c'est le regard vraiment de.
6: Non,
3: je ne juge
6: je suis
3: pas parce que voilà, mais.
6: Non, si, mais moi, je suis grave. Je suis pas trop dans ces trucs-là. Je pense que je mettrais pas ma vie entre les mains de quelqu'un qui a un bout de métal qui a dit oui ou non.
7: T'as tort.
6: Mais je suis genre j'aime bien les trucs de voyante, d'astrologie et trucs comme ça.
7: Ah bah voilà.
6: Ça je suis dedans.
3: Bon, Thomas, pour l'instant, du coup, on est plutôt confiant. Le deuxième, c'est Samira.
8: Elle est mortelle. Je la trouve super. Elle donne tout sur scène. Je la kiffe.
6: J'y crois aussi.
3: Ah, t'y crois aussi?
6: Ouais, là j'y crois.
3: Bah, peut-être que c'est la troisième du coup, avec Pauline.
9: Je la trouve hyper dynamique, elle est hyper fraîche dans ce qu'elle dégage, hyper positive. Enfin voilà, vraiment une artiste que j'aime beaucoup.
0: T'es allé la choper en terrasse avec un verre de rosé là, c'est pas possible.
3: Moi je me balade dans Paris,
0: Non mais là c'est tellement
3: Paris. Est-ce qu'il y en a un, t'es sûr que c'est
6: elle,
3: vrai du coup?
6: Y a pas, je trouve que j'arrive pas à cerner l'amour dans sa voix.
3: Attention, parce que si c'est une vraie fan, elle va pas être contente.
0: Mickey, moi j'ai une enquête à rendre, là faut qu'on rende
6: la conclusion de l'enquête. En fait, maintenant que tu me dis, j'ai l'impression que les trois c'est faux.
3: Non.
6: Mais
3: ça c'est non.
6: Peut-être que celle qui dit qu'elle est hyper dynamique.
3: Pauline, la troisième.
0: Tu peux le faire?
6: Elle est hyper dynamique, elle est vraiment fraîche, elle fait quelque chose de vraiment positif à ma sœur.
9: Hyper dynamique, elle est hyper fraîche.
3: Et non, malheureusement, Pauline est fan de toi.
6: Ah, c'est toi, je suis désolée, Pauline.
3: Et donc, ça se joue entre Thomas et Samira. Est-ce que t'as une idée?
6: Thomas, peut-être Thomas, il dit de la merde.
3: Eh ben non, Thomas, il est fan de toi. Thomas était fan de toi et c'était Samira.
6: Ouais. Vas-y, qu'est-ce qu'elle
3: dit? C'est Samira, et Samira, au départ, elle a dit ça.
8: Elle est mortelle, je la trouve super, elle donne tout sur scène, je la kiffe.
3: Ah, ça, c'est la vraie version, enfin, ça, c'est la fausse version, la version où elle a menti, et ça, c'est la vraie version.
8: Mickey? C'est qui, Mickey? C'est une petite brune avec des trucs là, comme ça? Non, c'est pas elle? Non, ça, c'est Yoshi. C'est
3: Yoshi?
8: Elle est mignonne, elle est adorable, elle est gentille.
3: Oui, t'en sais rien, toi.
8: Je m'en fous.
3: Bon, je pense qu'elle connaît. Oui, voilà, non, elle connaissait pas quoi.
0: Attends, elle a dit Yoshi.
3: Eh oui, elle a dit Yoshi à la place de Yoshi. Enfin bref, rien n'allait dans
7: elle
3: cette personne.
7: Elle a dit Yoshi. Non, mais... je m'en fous à la fin.
3: C'est pour ça que son avis n'est pas à prendre. Hein, je vous le dis. Parce que cette personne a raconté n'importe quoi, vraiment.
0: Mickey est avec nous cet après-midi. Nommée au Energy Music Awards catégorie artiste féminine francophone de l'année. Allez voter pour elle. C'est sur l'app Energy, c'est sur energy.fr. La cérémonie c'est le 23 octobre à Cannes. Ça sera en direct sur Energy et TF1. Le live de Échec MH. Je te laisse t'installer.
6: C'est parti.
0: On y va, vous rentrez à la maison, vous nous écoutez dans la voiture. Vous êtes peut-être avec les enfants.
7: Ouais.
0: Peut-être que vous êtes encore au boulot, en télétravail, dans les révisions. Mickey est avec nous cet après-midi sur Énergie, le live de Échec.

0: Mickey en live cet après-midi dans le studio Énergie. Merci beaucoup Mickey. Et au Zénith de Paris le 18 novembre prochain. Il reste des places si vous voulez aller voir Mickey. Et nommé surtout Energy Music Awards catégorie artiste féminine francophone de l'année. Allez voter pour elle sur l'app Énergie, sur énergie.fr. Merci Mickey d'être passé nous faire un coucou. Des bisous, tu reviens quand tu veux. Demain c'est Soprano qui passe nous voir dans le studio. Demain, pour bien commencer le week-end, il sera là, Soprano Baba, qui sera sur Energy. 16-19, ça bouge pas comme tous les jours, on est avec vous en direct. Pierre est là.
1: Oui, bonjour.
0: Et il y a Marie.
2: Salut tout le monde.
0: À tout de suite sur Energy, bon retour.
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0: Et c'est pays de Metz. Alors chez nous, il fait 24 degrés. C'est très agréable. Mais c'était pour te signaler que chez moi, la température va monter ce soir.
1: Oula.
0: Car j'ai eu un message de l'école, du collège, comme quoi mon fils n'avait pas rendu son devoir.
1: Ah,
0: donc la température va fortement grimper quand je vais arriver. Voilà, bisous à tous.
1: J'avais pas ça en tête, pardon.
2: Ah là. Mais non, mais laissez-le tranquille, ce pauvre gosse.
3: Hey.
1: Oui,
2: bah, il avait sûrement mieux à faire que de faire un devoir, pardon.
3: Peggy, elle va rentrer à la maison ce soir. Vous entendez la musique derrière?
2: Ah oui, c'est cuisant.
3: C'est pailleté. Clairement le mood quand Peggy va rentrer ce soir rejoindre son fils.
2: J'avoue.
3: Elle est prête là, tu vois.
2: Ouais. Elle est en train de se chauffer. D'ailleurs, elle écoute pour se chauffer.
3: Et moi, c'est pour ça que je mets Eminem.
2: Ouais,
3: balancez vos messages vocaux en direct à la radio. Vous m'écrivez sur Insta, c'est Louis Energy, tout attaché. Le classique d'Eminem, c'est maintenant. Et derrière, c'est Adèle Castillon, Energy.
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0: vous écoute dès que je peux tous les soirs. Là, je suis entre deux rendez-vous du boulot dans ma voiture par 27 degrés. En tout cas, continuez comme ça, vous êtes top.
1: Merci Tiffen pour ton message.
2: Merci, bisous.
1: Bon courage. Et merci pour tous vos messages que vous nous envoyez sur mon Insta, c'est Louis Energy. Je les passe en direct à la radio. Et nous, notre mission là,
2: ouais,
1: on est votre bande de potes, on vous envoie de la force pour terminer la journée.
0: Et oui.
1: Voici DJ Antoine. Ça, c'est sur mesure.
3: Ça, c'est cadeau,
1: non, ça, c'est pour nous.

0: Magique, vous écoutez, c'est votre rendez-vous comme d'hab pour terminer la journée. Tout à l'heure, Mickey était notre invité. Demain, c'est Soprano qui passera nous faire un coucou. Et il y a une règle, à tout moment de la journée, vous pouvez me faire un petit message vocal sur mon Insta, c'est Louis Energy tout taché. On discute ensemble. Je fais un coucou à Cindy. Bon, Cindy, c'est pas la folie en Normandie, visiblement.
1: Coucou l'équipe, moi c'est Cindy. Je suis en Normandie, il fait 15 degrés et il pleut. Bonne soirée.
2: Ah, sympa.
3: Oui, mais elle a le sourire et c'est ça l'important.
2: Voilà,
3: oui,
2: c'est ça les Normands.
0: Une journée classique, je pense, finalement, pour les Normands qui nous écoutent.
2: Oh là là.
0: C'est un jeudi comme un autre au final.
3: C'est presque l'Angleterre. Hein. Je le rappelle.
0: Voici Joseph Kamel, Evita sur Énergie. Derrière, c'est Coldplay.

0: C'est sur Énergie que ça se passe tous les soirs. Demain, Soprano sera notre invité pour bien commencer le week-end. On rentre à la maison. Là, dans un quart d'heure, c'est Marine qui arrive pour la hitlist Énergie avec le classement des 40 plus bruits qu'on doit connaître tous les soirs à 19h sur Énergie. Mais avant, on y va pour l'hallucination auditive.
1: Ah oui.
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0: C'est tous les soirs sur Énergie, vous m'envoyez sur mon Insta, Louis Énergie, vos hallucinations auditives que vous pensez entendre, parce que c'est toujours, c'est le cerveau qui nous fait le tour au final. Hein.
1: Il y en a qui sont plus flagrantes que d'autres.
0: Exactement, c'est quand vous pensez entendre des paroles d'une chanson, mais ce n'est pas les vraies paroles. Ce soir, c'est Charlène qui m'a fait un vocal.
3: Hello Louis, c'est Charlène. J'ai eu une hallucination auditive sur la chanson Still Loving You de Scorpion.
0: Eh oui. Alors écoutez, je sais que Pierre le fait très très bien.
1: Ce soir,
0: nous l'a fait tout à l'heure. Ouais. Ce que Charlène entend.
3: En fait, j'entends ce soir, j'ai les pieds qui puent.
1: Ah, mais tu vois, elle le fait pas bien. Ce soir, j'ai les pieds qui puent.
4: Même pas, mec, c'est fou.
0: Les pieds qui fument également.
1: Oui,
0: j'entends,
1: oui. Hein. Je me suis dit que c'était un F, effectivement.
0: Ah, on se concentre. Ou alors qu'il fue.
1: Ah oui, mais qui fume, ça ne veut rien dire.
0: Un fût de bière. Ah, autant tout à l'heure, j'avais pu, là j'ai plus pu.
1: Oui, mais là, t'as plus pu,
0: je suis désolé. Envoyez-moi vos hallucinations auditives, Louis Énergie, tout attaché sur Insta. Il y a les BTS qui arrivent maintenant pour la suite sur Énergie. Et à 19h, nouveau classement avec Marine, les 40 plus gros hits qu'on doit connaître. Ça s'appelle la Hitlist Énergie et c'est tous les soirs sur Énergie.
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0: Ça fait trop plaisir. On termine la journée comme ça sur Énergie. C'est 16-19 que vous écoutez. Demain, Soprano est notre invité. Soprano qui a annoncé non pas un Stade de France mais la tournée des Stades de France. Il va passer un peu partout en France, à Lille, à Lyon, à Metz, au Mans, à Nantes, à Marseille, au Vélodrome bien sûr. Et il va nous faire DJ en live. Tiens Marine, je vois que
1: ça te... Moi j'adore Soprano, j'ai trois dates demain.
0: Ah bah viens demain après-midi.
1: Avec grand plaisir.
0: Il sera là entre 16h et 19h avec nous, comme ça tu pourras commencer le week-end tranquille.
1: Trop bien, je serai là.
0: Il est comment dans le classement de la hitlist Sopra là?
1: Je peux pas te le dire, faut écouter.
2: Ok, ça veut dire qu'il est pas dedans. Non, il ne me dit pas qu'il n'y a même pas un Soprano quand même.
1: Écoute, je vais voir ça.
2: Oh, la dinguerie.
1: On va peaufiner tout ça.
0: Attends, ouais. Marine, juste là, on va se faire un petit check. Hier, on avait Eva.
3: C'est trop dansé sur la
1: Eva, elle est là.
0: Eva, elle est là. Ok, cet après-midi, il y avait Mickey.

0: Chakiki, elle est là depuis la nuit des temps dans le classement. Elle ne bouge pas.
1: Voilà. Okay.
0: Avec oui, mais elle a sa place.
1: Avec Dai Dai.
0: Évidemment.
1: Ok, c'est bon alors.
2: Un top 10 minimum.
1: Bah non, il y a juste qu'on lui dise, tu vois.
2: Ah oui, allez, ah oui, allez, c'est en classement.
1: On la voit à Madrid, il y a une rencontre qui est organisée avec vous toutes et vous tous, qui nous avait écouté, qui avait gagné vos places ici sur Énergie. Et elle va nous demander, genre, salut, hi, how are you, what is my classement of Hitlist Energy?
3: Est-ce que
0: it's
3: Marine parle de moi?
0: Today, it's top 10.
2: Ah, ok. Alors. Moi, j'aimerais bien lui faire une blague, mais je suis pas sûr.
1: Tu veux dire quoi?
2: Parce qu'en fait, je m'appelle Pierre Launay. Et j'aimerais bien lui faire Launay, mais je sais pas
3: est-ce qu'on peut passer à la hitlist?
1: À mon avis, surtout peut-être que.
2: Je sais pas si.
1: Est-ce que Marine ne prendrait pas la place de Pierre sur ce voyage?
3: Mais oui, je t'en supplie.
0: Avec grand plaisir.
1: Alors on va faire ça, Marine.
0: Allez, ça va.
1: Allez, c'est parti, on y va. C'est terminé.

0: Énergie, c'est Marine avec vous. Et jusqu'à 21h avec le classement des 40 hits à absolument avoir dans sa playlist, avec à la 36e place Another et 35e c'est Julien Lib. Julien Lib qui sort son nouvel album dans 29 jours, bim, petit calcul, le 16 octobre. Ça s'appelle Naufragé, la suite, et les précommandes sont déjà disponibles. Donc on y va, let's go, Julien Lib, c'est arrivé, c'est sur Énergie.
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Énergie, on est ensemble jusqu'à 21h. Bah oui, c'est Marine avec vous, je vous accompagne peut-être sur la route. Ça rentre du taf avec le classement des 40 hits à absolument avoir dans sa playlist. J'ai que des stars.

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27: Faut que je vous raconte quelque chose sur mon couple, que moi-même j'ai mis beaucoup de temps à m'avouer. Mais je pense que ça pourrait être libérateur.

prépare à dîner Marinella avec le classement des 40 hits à absolument avoir dans sa playlist. Avec à la 27e place, il en gagne deux, c'est Tibbs sur Énergie.

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0: Jungle Yema. Jungle Yema qui sont nommés dans la catégorie collaboration française de l'année pour les Energy Music Awards qui seront de retour le 23 octobre. Vous pouvez voter chaque jour. Et alors, Jungle Yema, ils nous ont fait une vidéo propagande pour voter directement sur energy.fr. Allez voir leur vidéo, c'est hilarant. On va continuer en attendant le classement avec à la 16e place Farruko, Steve Aoki est 16e. Le 15e, c'est Ariana Grande sur Energy.
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J'ai une idée, on peut faire semblant qu'on se connaît pas ce soir comme ça.

0: Les potes, à partir de 21h, il y a le super show énergie, bah oui. Mais avant, on termine le classement de la hitlist énergie. Le classement des 40 hits à absolument avoir dans sa playlist. Et j'ai que des stars. Petit à petit, on se rapproche du numéro 1. On y va avec la 11e place, Gims, Mauvais Joe. Numéro 10, elle en gagne 5. C'est Manon Lisa. Et je vous le dis entre vous et moi, Mauvais Joe a perdu sa place de numéro 1. Oui, restez là.
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20h42, peut-être que vous faites partie de la team TAF. Courage si c'est le cas. Marine est là avec le classement des 40 hits à absolument avoir dans sa playlist. Avec à la 6e place, Mauvais Joe avec Maladie. Et 7e,

0: M6 Énergie. Bah oui, ça a changé, il fallait
1: contente,
0: bien.
1: Là.
0: Bah c'est oui, une battle entre les deux. Exactement. Mauvais Joe, bon, je vais pas vous mentir, il y a une petite dégringolade, mais il sera peut-être de retour demain.
2: Ils sont pas bons pour les débats, putain, le pauvre.
0: Non, mais attends, hier il était premier, tu vois.
2: Le pauvre, il est numéro 1 tout l'été, Mauvais Joe, il y a Énergie Music Awards qui arrive, il passe 10e.
0: Demain, on en reparle, on sait jamais.
2: Ah ouais, coup dur. Moi, j'espère qu'il va pas passer un mauvais moment à Cannes, puisqu'il sera là avec nous le 23 octobre au Energy Music Awards. Mauvais Joe, il est nommé dans la catégorie révélation masculine francophone de l'année. La réponse, est-ce qu'il va avoir le trophée? La réponse, ça sera sur TF1, sur TF1+. Ah, attends, nouvelle hitlist demain, 19h, Marine.
0: Spécial Miley.
2: Arrête!
0: Eh oui!
2: Ah, demain, c'est le Miley Day.
0: Eh ouais.
3: Oh, Miley Cyrus?
2: Miley, okay. Miley. C'est Miley, elle a sorti son nouvel album. Du coup, eh, demain, toute la journée, c'est du Miley.
0: Toute la journée sur la radio Énergie?
2: Sur la, oui, bah, c'est... Ah, tu sais pas. Ah oui, en fait, c'est Studio Énergie, ça, Jordi. Ah, elle vient d'arriver.
0: Ah, ouais. Je suis la petite nouvelle, moi. C'est ça. Je connais pas encore bien.
2: Et super chaud, là, jusqu'à minuit, tu connais, t'as déjà entendu? Attends, si tu veux, Jordi, regarde, bouge pas, on peut t'envoyer là. Dans quelques années, Jordi, tu vas y passer.
0: Bah, ça correspond mieux à mon âge.
2: Bon, bisous Marine, à demain. Et merci
0: bisous
2: à tous ceux qui arrivent sur les lives. Ça y est, on est là. Sur Twitch, sur YouTube et sur TikTok, les amis. Venez nous voir en direct. Vous tapez Énergie sur tous les réseaux. Vous allez voir le super show. On est parti. Entre potes jusqu'à minuit. Allez! Prêt, les enfants.

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1: Mais quel bonheur de vous retrouver tous les soirs 21h minuit, c'est parti les amis, ça y est, Jordi a commencé à danser, ça va être une grande soirée. Ça va le J en forme?
2: Ouais, c'est bon, c'est décidé, je vais prendre un cours de skate. Oh. Voilà, c'est décidé, j'ai trouvé un site, ça y est, le Tinder un peu du skate, je peux choisir mon prof et tout, c'est super.
1: Je suis sûr et certain qu'avant novembre, t'as au moins un os cassé.
2: Dis-le.
1: Parce que Jordi s'est découvert une passion pour le skate le week-end dernier, alors là ça y est, elle veut partir faire des cours.
2: Je vais prendre des cours.
1: On va la retrouver au X Games. On va se mettre à écouter du Sum 41,
3: ah ouais, vraiment,
1: à fumer des roulés, à mal parler à ses parents. C'est aujourd'hui à faire sa crise d'adolescence à 35 ans.
4: Ouais.
1: Comment va Thibaut?
3: Moi je suis en pleine forme, là je suis très content, je suis en train d'organiser mon week-end qui arrive.
1: Bah oui, c'est, on est jeudi, ça arrive.
3: Hein. Ah ouais, non, ça va être exceptionnel, j'ai prévu de faire un date insolite.
1: Ah!
2: Avec qui?
1: Avec ta meuf?
3: Avec ma chérie.
1: Ah oui, ah oui. Ouais. Ah oui, parce que t'es une meuf, j'avais oublié. Ouais.
3: Oui, oui, des fois j'ai la date. Hein.
1: Ah oui, bah, c'est bien.
3: J'ai trouvé un bar qui fait un truc insolite, je vous en dirai plus lundi si je suis encore en vie.
2: Ah, okay, c'est bien.
1: Oui, ça peut être dangereux, ça peut partir vite les soirées. Thibaut, merci de ceux qui arrivent. Sur les chats, les amis, merci de nous retrouver tous les soirs, de venir voir les coulisses de l'émission, de venir voir comment ça se passe, une émission de radio, le Super Show jusqu'à minuit. Un coucou à Sophie.
3: Oh,
1: elle est là, Soso. Coucou à Petit Chef A, coucou à FT10, à Joule, à Isabelle, à Claude, tous ceux qui arrivent.

0: Très bien, Jordi a cherché un coach de skateboard.
1: Ouais, je l'ai trouvé.
2: Ouais, j'ai entendu ça. Ouais, tu m'as trouvé.
0: Et toi, t'as fait quoi aujourd'hui, mon Valentin?
2: J'ai travaillé.
3: Okay. Ouais, il faut bien que la France tourne. Hein.
0: Ouais, bien sûr, oui, parce que Jordi, c'est son travail de chercher un coach de skateboard et d'en parler le soir à la radio. C'est ça qui est fou. Les gens se rendent pas compte, mais elle est vraiment payée pour ça, c'est un truc de malade. Valentin, t'es le premier gars à nous appeler ce soir. Raconte-nous. Pourquoi tu voulais parler à l'équipe du Super Show?
2: En fait, je voulais un peu cracher, si je peux me permettre, mon bonheur à la gueule de tout le monde. En fait, je voulais faire pas une petite déclat, mais un petit peu dans ce style-là, raconter mon anecdote, comment j'ai rencontré ma meilleure amie.
1: Oh, trop mimi.
0: Ok, elle s'appelle comment ta meilleure amie?
2: Elle s'appelle Jade.
0: Jade, et tu veux nous... c'est une rencontre insolite?
2: C'est assez improbable, en vrai. On s'y attend pas, quoi.
1: Oh. Intéressant, mais ami, hein, pas,
2: ouais.
1: Pas
2: ami, ouais.
1: Ami.
2: Non, ami.
3: Il n'y a pas eu de dérapage.
0: Tu veux lui passer un message à Jade ou un truc comme ça?
2: Bah, c'est ça, la remercier pour tout ce qu'elle a fait et puis partager, ouais, tout ça.
0: Bah, attends, mais tu veux, si on peut l'appeler?
2: Mais t'es ouf.
0: Tu veux l'appeler?
2: Mais ouf.
0: Mais tu sais quoi lui dire?
2: Ben, bien sûr.
0: Mais attends, mais j'ai l'impression qu'il y a une sorte de friend zone là qui est un peu chelou.
1: Ouais, c'est bizarre.
0: C'est quoi, tu veux la serrer ou...
2: Non, du tout. Non, mais on a toujours mis les choses au clair dans ce sens-là. Et non, c'est juste qu'elle a été là dans une partie de ma vie où j'ai été assez mal. Et je voulais la remercier.
0: Thibaut,
3: quand tu lui dis bonjour, Valentin, on est d'accord, à Jade, tu lui roules pas une énorme pelle, tu lui fais bien la bise.
2: Et la bise, sur les deux joues.
3: Et t'as pas envie de lui rouler une pelle?
2: Non.
3: Bon, ok, c'est clair.
0: Oui, c'est mignon, une déclaration d'amitié. Thibaut, c'est un peu son truc, les déclarations d'amitié. Jordi.
1: Complètement. J'ai l'impression qu'on est dans Il n'y a que la vérité qui compte. Vous avez la
3: c'est vrai.
1: Ah oui,
3: c'est
1: ça. Avec Laurent Fontaine et Pascal Bataille.
0: Elle est derrière le rideau.
1: Elle est derrière le rideau.
0: Est-ce que vous voulez revoir cette personne? Est-ce que déjà vous reconnaissez cette personne?
3: Ouais, c'est énorme.
1: Non, on peut mettre cette musique-là derrière.
0: Bon, on va l'appeler. Mais tiens, Valentin, pendant Farouco. Oui. Tu vas donner à Eva, notre standardiste, le numéro de Jade. Et si tu veux lui faire une vraie déclaration d'amitié, mais vraiment dans les règles, je te propose de le faire ce soir dans le Super Show Énergie. On est en direct, il est 21h06.
2: Écoute, je suis chaud.
0: Et tu vas à fond, tu fais plaisir. Je veux que tu fasses chialer à la France, mon Val.
2: Mais ouf, et puis je vous raconterai, l'anecdote du coup. Comment on s'est rencontré?
0: Eh bien, très bien. Mais écoute, on va appeler ta meilleure amie Jade. Petite déclaration d'amitié pour démarrer
1: c'est
0: l'émission.
1: Trop mignon.
0: C'est l'esprit Super Show.
3: C'est bienveillant.
0: C'est la bande de potes tous les soirs, 21h mignon, on est en direct, les amis. Si vous voulez venir voir les images, vous êtes les bienvenus. Venez sur Twitch, tous ceux qui sont déjà là, vous êtes des amours. Venez sur YouTube, sur TikTok, vous tapez Énergie, vous allez voir le studio, vous allez voir toute l'émission, on est là jusqu'à minuit. Et du coup, la déclaration d'amitié arrive, oh, c'est dingue.

0: Vous êtes plus tout seul le soir, on est là les amis, merci de nous suivre. 21h minuit, c'est Charlie, c'est le super show énergie entre potes. Tous les soirs on est bien sur énergie, il y a Jordi, il y a Thibaut.
1: Ouais.
0: Vous avez voté?
1: Ouais, ça y est, moi j'ai voté aujourd'hui.
0: T'as voté pour qui?
1: Pour Naïka.
0: Naïka, très bien. Jordi?
2: Bad Bunny.
0: T'as voté Bad Bunny encore?
2: Bah, bien sûr.
0: Et Céline Dion, elle va pas aller chercher un trophée. Hein.
2: Non, mais elle aura pas mon vote, c'était un c'est de temps.
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0: Bien sûr qu'on est là, les amis, tous les soirs en direct. Twitch, YouTube et TikTok. Vous tapez Energy sur tous les réseaux. Vous allez voir le Super Show en live. Et on a Valentin qui nous a appelé. C'est le premier auditeur de la soirée, mon Valou. 21h10, il est du côté de Belfort. Valentin.
6: C'est ça.
0: Tu as dit que ce soir, tu voulais faire une déclaration d'amitié à ta meilleure amie qui s'appelle Jade.
6: Exact.
0: Parce qu'elle a été là pour toi dans des moments assez compliqués de ta vie.
6: C'est ça.
0: Et tu voulais en profiter du coup d'être sur Énergie dans toute la France, qu'il y ait du monde qui écoute, pour lui déclarer ton amitié. Bon, toujours pas sûr que ça soit pas une histoire de friendzone.
1: J'ai sondé un peu dans l'équipe, là dans les couleurs et tout le monde dit, à mon avis, il veut quand même y passer.
0: Raconte-nous. Alors, on va appeler Jade, tu vas pouvoir lui faire ta déclaration d'amitié. On espère qu'elle va répondre déjà, sinon c'est un peu
6: J'espère. Plaisant.
0: Raconte-nous juste comment tu l'as rencontré, Jade. Tu nous avais dit que rencontre était marrante.
6: Ouais, en fait, pour faire assez court, à Belfort, il y a un festival de musique qui s'appelle le FINU. C'est un festival de musique universitaire. Et en fait, dans toute la ville, t'as plusieurs scènes. Et scènes techno, bref, et tout, et ainsi de suite.
0: Ok.
6: Et il y a un pont, on a un grand fleuve. Et il y a un pont qui traverse les deux parties de la ville. Et il y avait quelqu'un avec une blouse blanche dessus. Et on pouvait dessiner avec des feutres... sur cette fameuse personne.
0: Le docteur Raoult qui est là.
6: C'est un peu ça de Belfort, tu vois. Et donc moi, je suis un peu, pas alcoolisé, mais un peu fou, on va dire. Hein. Je me dis, bah vas-y, je vais aller dessiner sur cette personne et tout.
0: Ouais.
6: Et là, il y a cette fameuse Jade qui est juste à côté. Puis moi, je me dis, allez, pourquoi dessiner sur une blouse alors que je peux dessiner sur les gens, tu vois. Et j'avais qu'une envie, c'est de dessiner sur son front. Et c'est sûr, je prends le feutre de la personne, je dis, ah, je vais le dessiner sur le front et tout. Et là, elle a une petite particularité, alors c'est un peu drôle, mais pas pour elle un petit peu, c'est qu'elle a un problème de pouces, ils sont carrés. Elle a des pouces carrés, bref.
0: Ok.
6: Elle a fait que me dire, regarde mes pouces, regarde mes pouces. Et en fait, je l'ai appelé Poupous, tu vois. Et je voulais lui écrire sur le front Poupous.
0: Et donc là, ça a vraiment été le coup de cœur amical, quoi.
6: Ben, sur le coup, vite fait, tu vois. Et après, je suis parti, elle est repartie et tout, machin. Et puis, j'étais avec mon groupe de potes, je fais, ah putain, elle est quand même cool, tu vois, elle est bon délire et tout. Si je la recroise aussi mieux, je lui dis, écoute, viens, on se revoit, ou viens, on échange notre pape, Insta et tout, tu vois.
0: Ouais.
6: Et un peu plus tard, je la revois, je lui dis, écoute, si ça te dit, viens, demain, on se revoit à la même heure, au même endroit, sur le même pont. Elle me dit, ok, je suis chaud. Le lendemain, je retourne sur le pont, 22h30, pas là, 22h45, pas là, 23h, pas là. Putain, merde, elle est jamais revenue. Ça y est, vas-y, c'est pas grave.
0: Ouais.
6: Et là, je vois qui arrive à 23h, genre 2.
0: Oh!
6: Bajade. Et du coup, c'est là qu'on parle, quoi.
0: Mais Valentin, ça ressemble vraiment à une histoire d'amour.
2: Oui,
0: c'est
2: Valentin,
0: pas une histoire d'amitié.
6: Mais non.
0: Tu veux qu'on l'appelle Valentin ou pas?
6: Allez, je suis chaud.
0: Allez, tu déclares ton amitié dans toute la France. Vous en pensez quoi? Dites-nous sur Twitch, YouTube et TikTok, les amis. Il y a tous vos messages qui arrivent en direct à l'antenne. Tu vois, coucou à Polo, à Isabelle, à Clé-Clé, à Jules qui est là toujours, les amis. Est-ce que vous pensez que c'est une histoire de friendzone? Ça aurait pu finir en histoire d'amour, Jordi.
2: Après, Thibaut, il est un petit peu comme ça aussi. Hein. Il fait vite des déclats et pour autant, il est carré.
1: Ouais, moi j'ai ma meilleure amie, même des fois pour te dire qu'à quel point on est amis, on dort ensemble. Et malheureusement, il ne se passe rien.
0: Bon, Valentin, on appelle Jade. On parle plus, on te laisse faire ta déclaration. Et nous, on est là, on écoute entre chippies, quoi, je vais pas te mentir.
2: Allez.
0: T'es prêt, Valentin?
6: Allez, je suis chaud.
0: Te stresse pas, hein. Franchement, tu peux parler avec ton cœur, tu peux la remercier. Et j'ai mis t'as envie d'essayer de la pécho, tu peux essayer de la pécho.
2: Ah, tout le monde, c'est Jade qui bifurque, hein.
0: Allez, on appelle Jade.
2: Une déclare.
0: On appelle Jade. Chut. Que Jade déclare. Si elle répond pas, c'est non.
7: Allô?
6: Oh. Allô?
7: Oui? Si, si.
6: Comment tu vas? C'est Valentin.
7: Pourquoi tu m'appelles?
6: Bah en fait, je voulais juste te remercier sur beaucoup de choses, sur on va dire notre rencontre d'il y a un an et demi et des moments où j'ai été assez bas dans ma vie. Et je voulais te remercier de m'apporter le sourire que tu me donnes chaque jour, de quand on se voit les week-ends, quand on profite des moments, genre quand on profite de notre vie, quoi. Je voulais vraiment te remercier par rapport à ça. On le dit jamais assez à nos potes. Et je trouve que bah c'était le bon moment pour te le dire, surtout en ce moment, quoi.
7: Tu t'es fait piquer par une mouche, t'es amoureux?
6: Non, je suis pas amoureux.
7: Moi, écoute, j'essaye de faire de mon mieux pour que ça se passe bien. Moi aussi, je voulais te remercier tout ce que tu fais pour moi, de m'écouter, d'être tout le temps là les week-ends, alors que je sais que je prends beaucoup de place.
6: Ça, c'est vrai.
7: De jamais me juger. Bon, ça va quand même. De jamais me juger par rapport aux choix ou à autre chose que je fais qui sont pas forcément top. Même ouais. Si j'ai pas toujours été tendre avec toi, ben. Je
6: voulais
7: te dire merci aussi.
6: Bah, c'est vraiment, ça me fait vraiment plaisir de l'entendre et c'est important d'en parler et de dire les choses, quoi.
7: Très important.
0: Pardon. Pardon.
1: Bonjour.
0: Oui.
2: Bonjour.
0: Bonsoir Jade, pardon. Jade. On est les copains, on est l'équipe du Super Show Énergie, on est les copains de Valentin. En fait, on est en direct à la radio. Valentin nous a appelé ce soir pour te faire une déclaration d'amitié, Jade. Donc déjà, ouais, t'es en direct à la radio. Oui, je
2: salut
0: sais que
2: Jade.
0: C'est un peu choquant. Là, il est 21h16. Je sais que t'étais peut-être dans ton lit, Vénard. T'es en direct à la radio, Jade. Moi, je m'appelle Charlie. Il y a Jordi, il y a Thibaut.
1: Salut, Jade.
0: Et juste, je me permets, Valentin, Jade. Alors, on a compris que vous étiez juste potes et tout. Mais là, il y a toute la France qui a juste envie que vous vous embrassiez, en fait.
7: Qui vous dit que ça n'a jamais été fait?
0: Mais Jade, t'es sûr? Mais vous vous kiffez, les deux. Mais vous êtes en couple ou pas, Valentin? T'es en couple?
6: Non.
0: Jade?
7: Non, je suis pas en couple.
0: Mais kiffez-vous! Faites l'amour! Ah bah, Jordi!
2: Bah ouais, ça crève les yeux, enfin, ça crève les oreilles, là.
0: Quand même, Thibaut!
1: Moi, je pense que Jade et Valentin, au risque de sacrifier l'amitié, mais. Allez, on essaye un coup et puis on verra bien!
0: Ah non, mais là, franchement, il y a un truc de fou entre vous, c'est plus que de l'amitié, ça paraît. Je sais pas, il y a un truc un peu bizarre, tu vois.
2: Ouais, il y a un
0: petit
2: truc
0: en plus.
1: Qu'est-ce qu'on fait?
0: Vous êtes jamais plus physiquement, vous êtes jamais dit que ça pourrait aller plus loin, Jade?
7: Bon, on a voulu essayer, mais après, moi, j'avoue, j'étais encore un peu sur mon ex, tout ça, donc c'est un peu compliqué.
0: Et puis, le pansement est passé, ça y est?
7: Ah oui, il est fortement passé maintenant.
0: Je peux te remettre. Et Valentin, tu y as jamais pensé, toi?
6: Bah, on y pense toujours au fond, on est des hommes.
0: Ils sont amoureux. Ils sont amoureux. Bisous, bisous, dans la bouche. J'ai bien l'impression, les amis, que Valentin plus Jade égale cœur.
2: Oh là là, l'amour pour toujours sans divorce.
0: Alors franchement, votre histoire d'amitié, elle est trop belle. Si vous voulez pas gâcher ça, si vous voulez garder ça, évidemment, vous avez trop raison. Mais là, franchement, vu de ce qu'on vient d'entendre, il y a un truc à tenter, les amis.
2: Ça vaut le coup.
6: Ah, là, Marseille, c'est un peu loin. Là. Elle est tout le temps en vacances.
7: Ça va, dans le week-end.
0: Entre week-end, Valentin.
6: Exact.
2: Dans deux jours.
0: Félicitations à eux. Il y a tout le monde qui vous félicite. Tout le monde est content sur les chats. Bon, les amis, ce qu'on va faire. Jade, Valentin, vous allez vous voir ce week-end et vous allez vous laisser porter. Fini. Fini de vous prendre que pour des amis, laissez-vous porter, faites-vous confiance et on refait un point sur votre relation lundi, ok?
1: Ah ouais.
7: Oh yeah.
0: Vous êtes les bienvenus dans le Super Show Energy, les amis. Valentin, t'as un amour de nous avoir appelé. Jade, je vous fais un gros bisou.
2: C'était bonheur.
0: Trop mignon, on est là d'avoir l'émission plein d'amour, c'est trop bien. Et on va tout casser parce qu'on va parler de GTA 6.
2: Oh là là.
0: Des news de GTA 6, on vous en parle dans le Super Show, je taperai les chèques, ils en reviennent.
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0: précédemment dans le Super Show Énergie.
1: Pour qui est-ce qu'il faut voter cette année?
2: Pour Marine. Marine, c'est super et je vote pour elle.
1: Dis bien, Alexis, qu'il faut vous voter pour Marine la chanteuse.
2: Oui, et il faut voter pour Marine la chanteuse.
1: Il faut voter cette année au Energy Music Awards, Alexis. Je te trouve très belle, Jordi, et plus je te connais, je te trouve belle. Tellement t'es gentille, t'as un charme, t'as de la personnalité, ça te rend encore plus jolie que tu l'es déjà.
3: Mais Thibaut, c'est adorable.
1: Alors que Charlie, je le connais depuis des années, plus je le connais, plus je le trouve dégueulasse.
4: What the fuck?
5: Tu as même dit, Jordi, la chambre donne sur un mur, t'as dit la tuile, je dirais même la brique.
3: Oui, ça marche aussi.
5: Vas-y, je peux me permettre, hein, pardon.
1: C'était super ça.
2: Votez pour qui vous? Pour les NMA?
1: Oh, il a fait peur.
5: J'ai cru que t'allais dire aussi pour la présidentielle.
1: Je suis allé chez Magie Nico la semaine dernière, il y avait ce petit test figure.
5: Ça va? Ça te donnait quoi le protéine?
1: Ouais, tout s'est bien passé parce que. Tout va bien en bas pour l'instant.
5: Gentil, j'ai déjà joué au paddle avec lui.
1: Il joue bien?
5: Et meilleur sur scène.
4: What the fuck?

0: Tous dans le Super Show Énergie, bienvenue les amis, merci de nous suivre tous les soirs, on est en direct, 21h minuit, on va écouter... On va écouter quoi? Jordi, tu veux écouter quoi? Ariana Grande?
1: Oui.
2: Ok, elle a convaincu.
0: Ariana Grande arrive sur Énergie, on va écouter du Pierre Garnier, tiens.
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0: Ah, plus convaincu par Pierre Garnier que par Ariana Grande.
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1: C'est pas ouf.
0: Pierre Grenier. Merci d'être là les amis, on est en direct. Super Show Énergie, 21h minuit. Venez nous voir Twitch, YouTube et TikTok. Si vous tapez Énergie sur tous les réseaux, vous allez nous trouver, vous allez voir le live. Peut-être que vous n'êtes jamais passé, franchement vous êtes les bienvenus. Avec tous les messages du chat qui arrivent en direct à l'antenne, vous allez voir Jordi, Thibaut, moi c'est Charlie, on est là jusqu'à minuit.
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0: Et tous les soirs, l'info avant le dodo, c'est l'info qu'il faut absolument connaître avant de se coucher. Peut-être que vous rentrez à la maison, et bien vous allez rentrer à la maison en sachant que aujourd'hui, il y a eu une grosse annonce de Rockstar Games, le développeur de GTA, énorme boîte de jeux vidéo Rockstar. Ils ont sorti une petite exclue aujourd'hui, avant la sortie du jeu le 19 novembre. Alors qu'est-ce qu'on aime dans GTA les amis?
6: Bah j'aime bien les
1: la
6: tenues.
1: Bagarre.
0: On aime la bagarre.
6: Ouais,
0: on aime taper des gens pour rien. Allez, quelqu'un qui passe dans la rue, tu vois, il prend sa petite patate. Ouais, ça arrive.
1: C'est tellement ça.
0: On aime faire des missions. On aime se balader, faire un petit tour au strip club.
6: Oui.
0: Hein, moi, Thibaut?
6: Oui, je le fais que dans GTA, je t'avoue.
1: Rouler à l'envers sur la route.
0: Ouais, voilà, on peut rouler à contresens. Mais qu'est-ce qu'on aime dans GTA?
1: La musique.
0: On aime la musique dans GTA, les radios et tout.
1: Bah, ouais.
0: Y a pas énergie, mais les radios GTA, elles sont cool quand même, y a une vraie ambiance. Et du coup, Rockstar, ils ont pensé à ça. Et tout à l'heure, là, il y a quelques minutes, ils ont annoncé la sortie de pour la première fois, de l'album de GTA 6 qui va sortir le 19 novembre, les amis. Ça, c'est le premier extrait avec Travis Scott. C'est que des musiques qui ont été faites exprès pour GTA 6. L'album va sortir le 19 novembre en même temps que le jeu. Ça colle trop bien au jeu. Là, je me vois trop dans la voiture en train de rouler. Ouais. J'ai le coude à travers la fenêtre et je suis en direction du strip club. Hein. Un bazooka dans la poche. J'ai les 5 étoiles là. Il y aura 34 titres sur l'album de GTA 6. Ils ont dévoilé juste les 6 premiers. Et si vous voulez, on peut faire un petit jeu.
6: Ok.
0: J'ai récupéré tous les extraits et j'ai récupéré des conneries. À vous de deviner si ça fait partie de l'album de GTA 6 ou pas.
1: Ah, vous voulez jouer.
0: Et sur le chat, vous jouez aussi.
1: Bien sûr, on veut
0: tous
1: jouer.
0: Tous vos messages arrivent en direct à l'antenne, Twitch, YouTube et TikTok. Vous tapez Énergie, vous allez nous voir. Je vous fais écouter des sons. Est-ce qu'ils font partie ou non du nouvel album de GTA 6? Vous êtes prêts?
1: Ouais.
0: Je me concentre. Attention, extrait. Thibaut. Ça, je pense que ça peut être vrai et je vois bien que t'es sur la moto en Y. Là, je suis sur la moto en Y. Je suis parti tellement vite que le personnage a pas eu le temps de mettre le casque et qu'il y a ça à fond.
1: Ah ouais, je suis d'accord. Là, je suis en train de griller le feu rouge.
0: Non, j'ai la poisse qui dit non. Yvan qui dit non. Jules qui dit non, ça pourrait. Nolan qui dit non. Jordi, tu dis quoi?
1: Ah, je dis oui aussi comme Thibaut.
0: Non, mais ça serait cool. Et bah ouais, c'est très cool. C'est le nouveau hit de Pink Panther. Ça va s'appeler Sexy Magic et ça sera dans GTA 6, les amis.
1: J'adore.
0: Ah, j'aime trop. Il y a un vrai mood. Hey. Attends, juste, vous pouvez parler. Arrêtez de parler 2 secondes pour que je Shazam. Sexy Magic, ça va s'appeler.
1: Sexy Magic.
0: C'est très bon.
6: Et taisez-vous, je le Shazam.
0: Mais si moi je t'ai dit le titre, c'est moi ton Shazam.
6: Mais je vais pas me rappeler.
0: Pink Panther 13, Sexy Magic.
6: Non, c'est bon, j'ai noté.
0: Est-ce que ça va faire partie ou non de la BO de GTA 6?
1: J'aurais été sûr qu'elle allait mettre ça.

0: Regarde ce que je te fais. T'es mort dans le jeu.
1: Non, mais ça serait pas énorme d'être en train de te balader dans GTA.
2: C'est vrai que c'est drôle.
1: Tu te balades, t'es dans ta bagnole, tu mets la radio sur GTA. Toc, toc, on frappe à ma porte. Qui c'est qui est là? Qui c'est qui est là? Malheureusement non, Patrick Sébastien, alors qu'il a fait une grosse année. Hein.
0: Ah ouais.
1: Il ne sera ni au Energy Music Awards ni dans GTA 6. Est-ce que ça fait partie ou pas du nouvel album de GTA 6? Ah ouais, ça fait un peu. Ouais non, c'est trop rock. Jordi.
0: Moi, ça me fait penser. Ouais, non. Ça me fait penser un peu au Rolling Stone. Et je vois pas ça.
1: C'est un peu aux Rolling Stones. Excuse-moi, mec, t'es un puriste en fait.
0: Bien sûr, regarde, je suis longtemps, c'est une gratte.
1: Oui pour Idriss Louis, oui pour Gélapoise, oui pour Yvan.
2: Ah, tout le monde a dit oui.
1: Est-ce que ça va faire partie ou non de GTA 6? Eh ben oui, les amis, c'est un titre de Keith Richards, le guitariste des Rolling Stones.
2: Ah,
1: gros menteur, tu jures, t'as regardé avant.
2: Oui.
1: Non mais genre.
2: Évidemment.
1: Thibaut. Non mais écoute-moi bien. Il écoute que du Eva Queen et du Jul. Genre, il a dit, ça fait un peu Rolling Stone. Non, tu fous de la
2: juste
1: gueule de qui?
2: Ouais.
0: C'est mon papa qui écoute l'émission, qui vient de m'envoyer un message, qui lui est fan de Rolling Stone. Il me dit, ça, c'est Keith Richards, qu'il a vu la news. Il m'a dit, que c'est Keith Richards. Merci papa, je t'aime. Tu me fais briller à la radio.
1: Il y aura Keith Richards sur l'album de GTA 6. Est-ce qu'il y aura ce titre-là?
3: Clic, clic, pan, pan, pan.
0: Bah franchement,
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1: Ambiance GTA 6.
2: Non, jamais de la vie.
0: Bah moi j'y crois. Je me dis, ils ont peut-être été piochés dans les playlists françaises, tu vois.
2: Mon titre le plus écouté de 2024 sur Spotify.
1: Ouais, devait bien trouver.
2: Ah oui.
1: Ah bah s'il y avait un petit truc en plus.
2: Bah ouais.
1: Ah ouais.
2: Je l'ai mis à fond.
1: C'est sympa, Yann, en plus.
2: Non mais ça y est pas.
1: Ça prend pas partie de GTA 6. Je suis désolé pour tous les fans de Yats. Non, malheureusement il y aura pas clic clic pan pan pan.
4: Qu'est-ce qu'on dit au chauffeur?
3: C'est pas bon.
1: Est-ce que ça fait partie ou pas de l'album de GTA 6? Tiens, dernier extrait, vous nous dites sur Twitch, YouTube et TikTok. On en direct, c'est le Super Show Energy 21h minuit.

0: Thibaut.
1: Bah, je suis en train de twerker, donc oui.
0: Il est bon ce titre.
2: Ah ouais, il est bien.
0: Nouveau hit de Roy Alejandro qui sera sur l'album de GTA 6. Attendez, je remets au début.
2: Il y a un côté Bad Bunny.
0: Là, y a pas... là, t'es sur la moto, mon pote.
1: Je suis sur le cross.
0: Là, t'es en train de t'envoyer là.
2: Ah,
0: si on fait le résumé, sur l'album de GTA 6, il y aura du Travis Scott.

0: Ça va être costaud, hein. Ça sort du coup le 19 novembre en même temps que GTA 6. Et seul souci, c'est qu'il y a un vinyle collector qui est sorti, il coûte 124 balles.
1: Ouf,
0: ouais, c'est le souci. Mais il y a un CD à 20 euros, il n'y a pas de souci, les amis.
2: Ok, on va faire ça.
0: Ouais, voilà. Donc vous pouvez faire ce que vous voulez. Et d'ailleurs, le vinyle collector à 124 euros, il est en rupture de stock. C'est compliqué. Mais moi, ça me met dans un mood. Tu vois, ces musiques, ça me met vraiment dans un mood GTA. Et je voulais vous poser la question justement. Et je vous demande aussi sur le chat partout, Jordi et Thibaut aussi. C'est quoi le dernier truc un peu GTA que vous avez fait? Genre où vous vous sentez un petit peu badass, comme Trevor, tu vois. Alors pas un truc aussi poussé que GTA, mais est-ce que vous avez fait il y a pas longtemps une petite connerie, un petit truc un petit peu badass? Vous nous appelez, je vous prends l'antenne, 0 800 70 42 48. On vous attend juste après Ariana Grande.

0: Direct 21h minuit, c'est super chaud, énergie, c'est Charlie, yeah. Et quelle surprise pour vous ce soir. Pour vous remercier d'être toujours plus nombreux de nous suivre, on est les petits nouveaux hein, d'énergie tous les soirs 21h minuit, c'est super chaud. Pour vous remercier d'être de plus en plus nombreux aussi sur Twitch, sur YouTube et sur TikTok, vous pouvez nous voir venir voir le live. Pour vous remercier de tout ça, j'ai une Switch Lite à vous offrir ce soir.
1: Sympa.
0: Switch Lite cadeau, okay. 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
1: Ah ouais.
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0: Et le temps d'envoyer votre petit SMS, on a découvert la BO de l'album de GTA 6 qui va sortir le 19 septembre. Il y a des titres de fou dessus. Il y a Pimpan 13 pour ceux qui sont fans. C'est mon préféré.
1: Ah ouais, elle est bien.
0: Il y a du Travis Scott. Et bon, moi, mon préf, et Jordi, c'est pareil parce qu'on ambiance un peu latino avec Jordi.
1: Ah ouais.
0: Pas pour rien qu'on a des ancêtres de Puerto Rico. Il y a Ro Alejandro aussi sur l'album de GTA 6. L'album officiel de GTA 6 qui va sortir le 19 novembre, juste avant le jeu, en même temps que le jeu, alors un petit peu avant pour ceux qui ont précommandé. Mais du coup, ça m'a fait penser, c'est quand la dernière fois que vous êtes senti trop badass, un petit peu comme dans GTA 6, voilà, avec cette musique là. La dernière fois que t'as fait un truc, et tu sais, quand t'as fini le truc, t'aurais pu avoir cette musique là qui part. Moi, par exemple, c'était tout à l'heure, juste avant l'émission, on bouffe avant l'émission, normal. Et à la cantine d'énergie, quand tu fais chauffer un plat au micro-ondes, faut mettre une cloche par-dessus pour pas que ça éclabousse.
1: Ouais, bah oui.
0: Et bah tout à l'heure, c'est ce que j'ai fait. J'ai pas mis la cloche.
1: Mais t'es badass, man!
4: Mission accomplished.
1: Eh ouais.
0: La classe ou pas? Ah, c'est bien. Bravo. Et j'ai dégueulassé le coup, j'ai nettoyé.
1: En plus, il y a des affiches hein, qui disent s'il vous plaît, pensez bien mettre.
0: Merci de mettre une cloche. C'est quand la dernière fois que vous êtes senti un petit peu badass? On a Julien qui nous appelait, tiens, pour passer dans le super show. Ça va, Juju?
5: Salut, l'équipe.
0: Eh, tu aimes bien Julien ou pas ce soir?
5: Loupé pour l'accent.
0: T'es où? T'habites où, toi?
5: Ah, je suis à côté de Metz.
0: Ah oui, effectivement.
1: Ah, rien à voir,
0: c'est pas le même accent.
5: Ah ouais, c'est pas le même accent.
0: Très bien, on représente la Lorraine. Toi, du coup, Julien, c'est quand la dernière fois que tu t'es senti un petit peu badass?
5: Ah bon, à ne pas reproduire, hein. Mais j'ai quand même marché sur la piste cyclable au lieu de rester sur le trottoir.
1: Oh,
0: le malade! Non, mais attendez, appelez la police! Mais t'es complètement crazy ou quoi, mec? Mais t'es fou, toi, tu provoques un accident!
1: Aïe, aïe, aïe.
0: Jordi, toi, c'est quand la dernière fois que tu t'es senti un petit peu badass comme dans GTA?
6: Là, moi, je dirais en février dernier, quand je suis partie en Serbie et que j'ai pris un cours de tir au AK-47 et que j'ai visé direct dans la tête. J'ai tout visé direct dans la tête.
0: Oh non, mais. T'as fait quoi?
6: J'ai pris un cours de tir de AK-47 en Serbie.
0: Mais pourquoi?
6: Bah, pour le plaisir!
0: Pour le plaisir de tirer avec une Kalachnikov?
6: Avec un AK-47.
0: Ah oui, c'est une Kalachnikov.
6: C'est une Kalachnikov.
0: Mais t'es malade?
6: Mais non, mais c'est du tir quoi, c'est un sport.
0: Mais oui,
6: sport.
0: Mais tu tires avec un petit pistolet dans un stand de tir. Qu'est-ce que tu vas faire de tirer à la AK-47 en Serbie?
6: Bah, parce que là-bas, c'est des professionnels.
0: Mais ça va pas. Mais tu as ramené le Broly un peu, ouais.
6: J'ai ramené la cible et tout pour l'afficher dans ma chambre.
0: Oh là là là là. Ça, c'est Jordi, hein. Si vous la connaissez pas, c'est Jordi. Hein. C'est la plus violente de l'équipe. Quand est-ce que la dernière fois vous êtes senti trop badass? Bah, à côté de Jordi, Julien, pardon, mais toi qui marches sur la piste cyclable, bon, ça va, c'est cool, hein, c'est tranquille. Hein. Thibaut, toi, quand est-ce que c'est la dernière fois que tu t'es senti trop badass comme dans GTA 6?
7: Il y a le patron ce matin qui m'a appelé à 10h du matin. Je l'ai laissé sonner et je me suis même dit, t'es quoi, je vais même pas laisser sonner, je vais pas l'envoyer sur ma messagerie, j'ai raccroché directement au patron de la radio.
0: Oh. Monsieur Lavignès?
7: Monsieur Lavignès, il attend toujours mon coup de fil!
0: Il a raccroché à la gueule de Thierry, Thibaut, il en a rien à foutre. On a Ludo qui nous a appelé aussi. Ça va, Ludo?
8: Ouais, ça va et toi?
0: Ouais, ça va très bien, mon Ludo. Merci, Ludo. Merci de nous appeler, merci d'être là ce soir dans le super show. C'est quand, toi, la dernière fois que tu t'es senti un petit peu badass, Ludo?
8: Le week-end dernier, quand j'ai voulu faire le plein de gaz d'essence alors que j'étais au rouge-rouge. Je suis tombé en panne d'essence, alors j'ai 2 millions d'essence complet à la maison.
0: Et Ludo, quand tu dis que t'étais au rouge-rouge, c'est ce que tu buvais?
8: Non,
0: c'était compteur.
8: Ah non, parce que je bois pas d'alcool, donc.
0: C'est bien. Et c'est quoi, du coup, t'as voulu faire le plein et t'as attendu vraiment.
8: En voulant aller faire le plein, en fait, à mi-parcours, et bah, pas de naissance. Alors qu'il y a 2 millions, j'ai 2 millions de plein à la maison.
0: Très bien, ben voilà, Ludo, t'es badass. J'en dis, il y a d'autres moments où tu t'es senti un petit peu badass.
6: Ouais, il y a cet été, là, quand je suis partie au Brésil et que je suis dans une favela et que je me suis pris la tête avec un mec des favelas,
0: qui m'a regardé mal. J'adore. Mais t'es malade.
6: Bah, il me regardait mal.
0: Tu t'es embrouillé avec un mec des favelas?
6: Oui, bien évidemment.
0: Et t'as tiré la Kalachnikov en Serbie?
6: Oui.
0: Mais attends, je ne connaissais pas toutes tes histoires. T'étais au courant, Simon?
7: Bah non, mais là, je la regarde plus dans les yeux. La vérité, je regarde sur le côté.
0: Ah oui, mais si t'es embrouillé avec un mec des favelas, tu peux t'embrouiller avec n'importe qui. Il y a Anaïs qui nous a appelé du côté de Nantes, représente. Ça va, Anaïs?
9: Bonsoir.
0: Bonsoir, Anaïs. Ça va? Bienvenue dans le Super Show. Anaïs, c'est un amour de nous appeler. C'est trop cool de t'avoir ce soir. C'est quoi, toi, le dernier moment?
9: Ça fait plaisir.
0: Le dernier moment où t'es senti un petit peu badass, Anaïs?
9: Bah, un jour, j'ai dit bonne journée à 19h.
6: C'est drôle.
0: Tu sais, quand il y a quelqu'un qui dit bonjour, tu réponds bonsoir. Là.
9: Voilà, je fais l'inverse.
0: Tu te sens dark.
9: J'adore.
0: Jordi,
6: c'est quand même la dernière fois que tu te sens un peu badass. Où je suis allée au Mexique dormir dans une jungle à deux et que j'ai dû enlever tous les scorpions du hamac. Oh.
0: Mais c'est, ta vie, c'est vraiment GTA,
6: ouais,
0: toi.
6: C'est vrai. Ouais, c'est vrai. Attends, c'est vrai.
0: Jordi, c'est très fort dans GTA.
7: Vraiment. C'est fou, elle me fait peur. T'as un gilet pare-balles là sur toi, c'est
6: mais
7: ça que je
6: veux dire.
0: C'est terrible, mais c'est tout. Je suis choqué par Jordi, les amis. Elle est folle, Jordi. LD Over qui nous dit ça. Moi j'ai dit bonne nuit à 10h du mat, Guilou. Voilà,
6: oui.
0: Toi t'es badass, Guilou, c'est bien. Mais c'est une blague. Non, c'est vrai, mais c'est vrai tout ce que
6: tu
0: dis, Jordi.
6: C'est que des vraies histoires, je vous jure.
0: C'est lunaire. Anaïs, merci beaucoup d'être passé avec nous. T'es un amour, je te fais de gros bisous.
9: Eh ben, merci à vous. Est-ce que je peux faire une petite propagande pour les NEMA?
0: Mais bien sûr. Pour qui tu votes, toi?
9: Alors, moi, je voulais dire, votez Marine, parce qu'elle le mérite. Elle a sorti une bête de chanson il n'y a pas longtemps, ça s'appelle Tricheur. Alors, streamez, parce qu'il y a beaucoup de tocards sur cette planète.
0: Bien sûr, il y a beaucoup de tricheurs. Elle est venue la faire en live chez Manu, d'ailleurs. Ouais. Vous avez le podcast qui est dispo le matin chez Manu. Mais écoute, très bien, est passé. Tu as voté, toi, aujourd'hui, j'espère, Anaïs?
9: Bah oui, je vote. Hein.
0: Parfait. 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Gros bisous. Et on te dit quand il y a Marine, elle va venir dans l'émission. Marine, elle va venir nous faire un coucou.
9: Eh ben, appelez-moi avec plaisir. Je la suis depuis le début, alors ça me ferait vraiment plaisir.
0: Bah, trop cool. Bah, écoute, merci beaucoup, Anaïs. Voilà. Je te fais un gros bisou. Passe une très bonne soirée. Gros bisous à Nantes.
9: Eh ben, bisous. Bonne soirée. Bisous les Parisiens.
0: bisous à Metz aussi. Bisous, Julien. Merci de nous avoir appelé, mon pote. Hein.
10: Bah de rien.
0: Je t'embrasse. Bon retour à la maison. On est ensemble. Tu peux venir nous voir en live. On est sur Twitch, YouTube et TikTok. Tu peux venir voir les images de l'émission quand tu rentres à la maison. C'est avec plaisir.
10: Formidable.
0: Allez, je te fais de gros bisous, mon Julien. Merci d'être là, les amis. 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

0: On est là les amis en direct tous les soirs. 21h minuit, c'est votre bande de potes. On est de retour, le super show énergie tous les soirs du lundi au vendredi. En live sur Twitch, YouTube et TikTok, venez nous voir les amis, hein. Si vous êtes jamais venus sur les lives, vous êtes les bienvenus. Vous êtes des amours, tous ceux qui écrivent sur le chat, sur tous les réseaux, Twitch, YouTube et TikTok. Vous tapez énergie, vous allez nous voir en live, vous allez voir comment ça se passe l'émission. Et du coup, tous vos messages arrivent à l'antenne. Je fais un coucou à Pumpkin, coucou à Guilou, à Gamer PVP, coucou à Jeanne qui dit ça va, mais bienvenue Jeanne, bienvenue sur le live TikTok. Bisous à Moussette, à LD Over, Valentin, tous ceux qui sont là. Merci beaucoup les amis, on est en direct jusqu'à minuit.
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0: 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On va écouter Pierre Garnier. Et juste avant, attention. Notif qui arrive en direct dans l'émission. Il s'est passé une dinguerie à côté de Toulouse. Il s'est passé une folie juste à côté de Toulouse. Ça s'est passé à la trappe.
4: Oui.
0: Info de ouf. Il a fallu 9 sapeurs-pompiers et 5 engins pour éviter le pire. Qu'est-ce qui s'est passé, les amis, ce soir à la trappe? Thibaut.
5: Moi, je pense qu'il y a Jordi qui était en train de twerker sur le nouveau titre qui est sorti aujourd'hui.
0: 9 sapeurs-pompiers. Et en fait, t'étais des
5: strictes. Et je pense qu'il faisait vraiment trop chaud. Elle a mis le feu vraiment.
4: J'ai mis le feu, bah bien sûr.
5: À tout ça, et les pompiers sont intervenus.
0: Qu'est-ce qui s'est passé? Il a fallu 9 sapeurs-pompiers à la trappe et 5 engins pour éviter le pire. Jordi.
4: Un chat coincé dans un arbre.
0: Peut-être un peu too much.
4: Les
0: 5 engins, c'est peut-être un peu too much. Alors, c'était Mocha, et là, ça me fait très plaisir. C'est mon petit chat à moi, et là, tout le monde le sait. Il n'y a pas de souci.
4: Non, on sait pas.
0: À la trappe, un bouc en furie est rentré dans une maison.
5: Un bouc?
0: Un bouc. Vous voyez à quoi ça ressemble, un bouc?
4: Ouais, une chèvre avec des cornes.
0: Exactement. Mais un bouc très agressif. Et en fait, le problème, c'est qu'il est rentré dans la maison. Alors, on ne sait pas d'où est-ce qu'il s'est échappé. Il est rentré dans la maison et il n'arrivait plus à sortir.
5: Ah non, petit bouc.
4: Oh, ça me fait de la peine.
0: Et qu'est-ce qu'il y avait dans la maison?
4: Des enfants?
0: Le propriétaire de la maison. Il était tranquille, hein? Il était en train de mater le film 10% sur Netflix.
6: Mais attends, il y a quand même pas un bouc dans ma cuisine. Qu'est-ce qui se passe?
0: Alors, on ne sait pas à qui appartient le bouc. On ne sait pas comment il s'est retrouvé seul dans le village de la trappe. Mais en tout cas, il a fait de sacrés dégâts dans la maison et tout va bien pour le bouc. Les 9 sapeurs-pompiers et les 5 engins, ils ont réussi à le sortir.
4: J'espère que sa maison, gars, est assurée pour les boucs. Hein.
0: Oui, normalement, oui, je pense que c'est dans la petite case catastrophe naturelle. Hein. Thibaut,
5: le soir, quand le pompier rentre chez lui, ça a été ta journée?
7: Ouais, je me suis battu avec un bouc, ouais.
0: Ouais, on est normal, quoi.
7: Impeccable.
0: Donc, on est jeudi, c'est normal
7: jeudi. Un peu crevé, là. J'allais me coucher un
0: petit peu crevé. Vous imaginez? Vous êtes tranquille chez vous? Il y a un animal qui débarque dans le salon?
4: Bah, mon rêve.
0: Tu veux que toi t'aimerais quoi comme animal chez toi, Jordi?
4: Bah genre peut-être plus une petite chèvre ou genre même une vache et tout, j'arrive.
0: Ah bah oui, ouais, tu serais super dans ton appart de 20 mètres carrés, une vache, c'est bien.
4: Il y a 5 étages avant même.
0: Ta coloc aussi. Ah oui, c'est bien, mais si la vache elle arrive pas les escaliers en plus. Non mais c'est effrayant, tu imagines une vache dans ton salon?
4: Bah ouais, mais vous avez jamais regardé les vidéos, vous savez, des créateurs là où ils font de la manger, il y a une vache à côté, et genre il fait la cuisine et la vache elle mange tout et tout. Mais c'est pas ça.
5: Si, oui, je vois le mec qui cuisine avec, c'est terminé.
4: Avec sa vache. Ouais,
5: c'est un vrai truc qu'il fait. Il fait rentrer la vache vraiment dans la maison, ouais. Le mec il est en train de cuisiner, en fait au bout de 5 minutes la vache elle déglingue tout, elle bouffe tout ce qu'il y a sur la table, et ils sont trop mignons.
0: Ah non, j'ai jamais vu.
4: On va t'envoyer.
0: T'aimerais quoi comme animal qui débarque dans ton salon, Titi?
5: J'ai déjà vécu ça pour de vrai avec mes parents. Et quand on était petits, on louait une maison chaque année en Bretagne. Et cette maison, en fait, elle était avec un énorme terrain où il y avait des poneys. Et un matin, quand on se réveillait, on n'avait pas fermé. Il y avait 3 poneys qui étaient dans la maison en train de faire leur vie de poney. Quoi. Mais premier degré, ils étaient là dans la maison avec nous.
0: Ils avaient pas chié tout dans la maison?
5: Ouais, j'ai dit que c'était les poneys. Hein.
0: Ah oui. Heureusement que t'as déjà fait avant. Ouais, ça. Ah ouais, je serais terrifié, moi déjà j'aurais peur pour mon chat.
5: Bah ouais, Mocha.
4: Oh mais lâche un peu, coupe le cordon avec Mocha.
0: Mais non mais attends, il y a un bouc qui arrive dans le salon, j'aurais peur pour mon chat. Oui.
4: Il va te défendre, Mocha.
0: En plus les chats c'est des ouf, ils l'auront attaqué direct. Allez, les chats ils ont peur de rien. Ils ont pas conscience qu'ils pèsent que 4 kilos en fait. Donc ils peuvent se faire défoncer par tout le monde. Ah, ils sont trop courageux les chats, non, c'est impressionnant. Franchement, mais bon courage si vous habitez du côté de la trappe, ça a dû être l'attraction de la journée.
5: Ouais, tu m'étonnes.
0: Parce qu'un truc comme ça qui arrive dans un village, ça fait parler pendant très longtemps. On fait une dédicace à tout le sud-ouest, dédicace à ceux qui nous écoutent juste à côté de Toulouse. Vous êtes les bienvenus les amis tous les soirs. On est là entre potes, vraiment c'est détente. Hein. Vous savez que maintenant, si vous êtes au boulot, vous n'êtes plus tout seul quand vous rentrez à la maison. 5, 10 minutes, 15 minutes à vous marrer avec nous, ça nous fait trop plaisir. C'est le Super Show Énergie, 21h minuit. Et pour bien vous le rendre, d'être de plus en plus nombreux tous les soirs, on vous offre une Switch Lite juste après Pierre Garnier. Envoyez Super Show par SMS au 7-10-12.
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0: 15, Pierrot et les forts. Bienvenue dans le Super Show Énergie, les amis. Il y a Katsai qui arrive. Parfait pour s'ambiancer, parfait pour terminer la journée. Et si votre jeudi pour vous, ça y est, c'est fini, vous rentrez à la maison. Vous allez pouvoir vous détendre sur le retour avec Énergie, avec le Super Show jusqu'à minuit. Moi, c'est Charlie. Il y a Jordi, il y a Thibaut.
1: Ouais.
0: On va écouter Temper City aussi. Énorme classique, David Guetta et Sia arrive aussi avant 22h30. Et on va s'annoncer aussi avec vous mais en live, puisqu'on est en direct sur Twitch, sur YouTube et sur TikTok. Si jamais vous êtes jamais venus, les amis, franchement, vous êtes les bienvenus. Hein. Venez nous voir Twitch, YouTube et TikTok sur tous les réseaux. Vous tapez Énergie, vous allez voir le Super Show en live, vous êtes les bienvenus et tous vos messages qui arrivent en direct à l'antenne. Par exemple, Quentin qui dit « À quand le prochain duel de clash avec Jordi ?»
1: Oh ouais.
0: Ça, on est en train de le préparer. Parce qu'on a découvert que Jordi, en fait, c'était juste la championne de Rap Contenders.
1: Ah ouais, trop forte.
0: C'est-à-dire que tu lui donnes 2 minutes, elle écrit un 16, elle te massacre. Elle te termine ta live.
2: Non, en plus, je voulais dire à Thibaut que tout ça, c'était du second degré et que je l'adore.
1: Ouais, ouais, bah là, je vois un psy, mais ouais.
0: Ouais. T'es allé fort quand même sur le second degré, t'es allé très fort. Et t'es allé très vite, je trouve. Mais écoute, si vous voulez vous faire clasher par Jordi, vous nous envoyez un message sur Insta, l'Insta du Super Show Énergie. Vous vous présentez un petit peu, vous dites, moi j'aimerais bien faire un clash avec Jordi. Franchement, vous êtes les bienvenus, Super Show Énergie sur Insta. Et puis merci de nous suivre, les amis. Tous vos messages du chat qui arrivent en direct à l'antenne jusqu'à minuit, on est là.
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0: Et tous les soirs, pour vous remercier d'être là, les amis, il y a des cadeaux dans le jeu du top 3. Ce soir, c'est une Switch Lite à gagner. Vous envoyez votre SMS, vous envoyez Super Show au 7-10-12. Et après, vous avez 45 secondes pour avoir 3 bonnes réponses d'affilée. Ce soir, le thème du quiz, c'est les dessins animés. Est-ce que Enzo est calé en dessin animé ?
4: Pas trop, bonsoir l'équipe.
0: Impeccable. Salut Enzo, t'habites dans quel coin, toi ?
4: Alors moi, j'habite vers Avignon.
0: Okay.
4: Donc, Vaucluse.
0: Très bien, on représente. Mais écoute, Enzo, tu as envoyé ton SMS, tu as bien fait, tu as envoyé Super Show au 7-10-12. 45 secondes, il faut que tu aies 3 bonnes réponses d'affilée pour gagner la Switch Lite. Et si malheureusement tu n'y arrives pas, on reprend quelqu'un derrière. Et si la personne derrière, elle n'y arrive pas, on reprend encore quelqu'un derrière. Quoi qu'il arrive, la Switch Lite, elle va être gagnée ce soir. C'est Jordi qui va te poser les questions, Enzo. On y va dès que tu es prêt.
4: Allez, je suis prêt.
0: Allez, c'est parti, 45 secondes, bonne chance.
2: Dans quel dessin animé une fille trop jeune livrée à elle-même est poursuivie par un renard et aidée seulement de son sac à dos parlant ?
4: Pas.
2: Dora l'exploratrice. Vrai ou faux, Blanche-Neige est le premier dessin animé en couleur.
4: Faux.
2: Faux. Quel animal spongiaire possède un gastéropode de compagnie?
4: Pas.
2: Bob l'éponge. Dans Les Rats, quels sont les noms des deux personnages doublés par Eric et Ramsey?
4: Pas.
2: Ramzo et Rapido. Quel est le pouvoir principal de Ladybug dans Miraculous?
4: Se transformer en super-héroïne.
2: Non. Dans Aladdin, comment s'appelle le perroquet de Jafar?
4: Abou.
2: Yago. À part son nez, quelle partie du corps de Charlie peut s'allonger s'il dit un mensonge?
4: Pas.
2: Tu l'auras jamais, aucune.
0: Il y en a pas, oui.
2: Bah oui.
0: Puisque Pinocchio est une fiction, évidemment.
1: Oui.
0: Si on ment, le nez ne s'allonge pas. T'as dit quoi? Attends, j'en dis juste 2 secondes. C'est quoi le nom des deux personnages doublés par Eric et Ramsey dans Les Rats?
2: Ramzo et Rapido.
0: Non.
2: C'est pas ça?
0: C'est Razmo.
4: C'est Razmo.
0: Ouais, c'est Razmo. Razmo.
2: Deux fois, j'ai mal lu quand même.
0: Ah, quoi qu'il arrive, ça suffisait pas à Enzo. Il fallait avoir 3 bonnes réponses d'affilée. Mais félicitations. Et t'as pas démérité pour quelqu'un qui s'y connaît pas trop en dessin animé. Franchement, c'était pas facile, mon Enzo. Je te fais de gros bisous. Dédicace à Avignon.
4: Allez, super. Merci. Bonne soirée.
2: Bisous,
0: mon Enzo. Et ça veut dire que c'est une bonne nouvelle. Pour tous ceux qui écoutent le Super Show Énergie ce soir, qui veulent gagner une Switch Lite, tant qu'elle n'est pas tombée, elle est peut-être pour vous. Envoyez Super Show par SMS au 7-10-12. C'est ce qu'a fait Jimmy. Ça va, mon Jimmy?
5: Ça va.
2: Salut, Jimmy.
0: T'as vu dans quel coin, toi, mon Jimmy?
5: Niort, dans les Deux-Sèvres.
0: Très bien. Représente, t'es calé en dessin animé?
5: Pas trop, on va voir.
0: Mais très bien. C'est ça le problème, c'est que vous envoyez votre SMS et vous découvrez le thème au dernier moment. Alors, si vous envoyez maintenant le SMS, vous êtes calé en dessin animé, peut-être qu'elle est pour vous, la Switch Lite. C'est tout ce que je te souhaite, mon Jimmy. Pareil, 45 secondes pour toi.
5: Allez,
0: c'est parti. 3 bonnes réponses d'affilée pour gagner la Switch Lite dans le Super Show Énergie ce soir. T'es prêt?
5: Ouais.
0: Allez, on y va, c'est Jordi qui te pose les questions. Go!
2: Dans quelle série animée on peut retrouver un épisode qui s'appelle Le Petit Caca Noël? South Park. Comment s'appelle le chien de la famille Simpson? Petit Papa Noël. Comment s'appelle le créateur de la Walt Disney Company? Walt Disney. Quelle artiste féminine a le record du nombre de Bercy? Dorothée, 59. Quel dessin animé est le plus regardé au monde grâce à ses milliards de vues sur YouTube? Macha et Mishka. À part Ratatouille, cite-moi un dessin animé qui se passe à Paris.
5: Passe.
2: Les Aristochats, quel épisode de Titeuf Jordi préfère entre les sandales qui font.
0: C'est terminé, c'est fini, c'est bonsoir, c'est merci, c'est terminé. Et Jimmy l'a fait.
2: Ouais.
0: Aucune
2: ouais.
0: bonne réponse. Ouais. Ouais, Jimmy, tu viens de nous envoyer une performance XXL.
5: Ah ouais, c'est
2: mon pauvre Jimmy, désolé.
0: Comment s'appelle le créateur de la Walt Disney Company?
5: Walt Disney. Ah bon, non.
0: Hey, hey, franchement, vu, Jimmy, si tu m'avais dit compagnie, ça aurait été énorme.
5: J'aurais dû.
0: Aïe, aïe, aïe, aïe, aïe.
2: Ah, le reste, c'était pas
0: ah non, bah, tu nous as régalé, Jimmy. Non, franchement, c'est fort. Ce que tu viens d'envoyer, c'est très, très fort.
5: Ouais, ciao.
0: Bah, je te fais un gros bisou dédicace à Niort, Jimmy.
2: Bonne soirée, bon Jimmy.
0: Bah, c'est une bonne soirée. Si tu rentres à la maison, tu fais attention, tu rentres en sécurité, mon pote. Hein.
5: Ouais, j'y suis déjà, c'est à débauche.
0: Allez, superbe. Profite bien, passe une bonne soirée. Repose-toi bien, mon Jimmy. Je te fais de gros bisous. Ouais, merci d'écouter le super show énergie, les amis. Et du coup, bonne nouvelle.
6: Ah oui.
0: Elle est peut-être pour vous, la Switch Lite.
2: Appelez-nous.
0: Si vous l'avez pas fait, là, vous avez 2 minutes 40 pour envoyer votre SMS super show 7-10-12.

0: qu'il est nommé au NMA Energy Music Awards. Ce sera une année sans souprême. Faut croire, hein. Ah, écoute.
1: Tu le vois nulle part?
0: Je le vois pas. Attends,
1: soprano
0: mais je vais.
1: NMA,
0: je moi, je vais arranger ça tout de suite.
2: Bon, on va l'écouter.
0: On va l'écouter, quoi qu'il arrive, ça va lui faire plaisir. Soprano arrive sur Energy. On va écouter, si je vous l'ai promis, David Guetta et Sia, énorme classique. Et merci à tous ceux qui viennent nous voir, les amis sur Twitch, YouTube et TikTok. On est là en direct, il est 22h05, c'est jeudi soir. On est là du lundi au vendredi, super show énergie avec tous vos messages qui arrivent à l'antenne. Tous les messages du chat, Twitch, YouTube, TikTok, Momo qui est là, JM, Guilou, Me Pépin, c'est quoi le Insta pour faire un vocal? Tu viens sur Super Show Énergie sur Insta, on est là. Et on est avec vous tous les soirs, les amis, 21h minuit, on a des cadeaux à vous offrir.
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0: Switch your light à gagner ce soir si vous envoyez votre SMS super chaud au 7-10-12. C'est ce qu'a fait Ben. Ça va, mon Ben?
5: Salut, ça va, la kit?
0: Ça va?
1: Salut, Ben.
0: Et toi, t'habites dans quel coin, le Ben?
5: J'habite à Saint-Amelus.
2: Très bien, représentant le Pays Basque.
5: Et voilà.
0: Ça va, la vie est belle au Pays Basque?
5: Tout va bien, il fait beau, ça continue.
2: Très bien, chance. Magnifique.
0: Salut à Sohan qui vient d'arriver. Bonsoir à Babette aussi qui vient d'arriver sur TikTok. Merci, les amis. Énergie sur tous les réseaux pour nous voir en live. Pour suivre la performance de Benjamin, qui va tenter d'aller gagner sa Switch Lite ce soir dans le jeu du top 3. Benjamin, t'as envoyé Super Show 7-10-12. Ça veut dire que tu vas avoir 45 secondes pour avoir 3 bonnes réponses d'affilée à notre quiz de culture générale sur les dessins animés. Si jamais tu ne les as pas, ces 3 bonnes réponses d'affilée, on prendra quelqu'un d'autre qui a envoyé son SMS. Est-ce que t'es prêt, mon Ben?
5: On est parti.
0: C'est Jordi qui pose les questions. On est parti pour 45 secondes, 3 bonnes réponses d'affilée. Bon courage.
1: Ben, quel épisode de Titeuf Jordi préfère entre les sandales qui font prout ou la danse du slip?
5: La danse du slip.
1: Oui, elle déteste les proutes. Vrai ou faux, il existe un dessin animé Où est Charlie, adapté de la BD où il faut retrouver Charlie?
5: Vrai.
1: Vrai. Dans Kung Fu Panda, comment s'appelle le panda héros?
0: C'est cadeau.
5: Kung Fu Panda.
1: Non, c'est faux. Dans quel dessin animé retrouve-t-on un chat et une souris qui passent leur temps à se frapper avec des marteaux?
5: Rock Cherokee.
1: Tom et Jerry. Quel est le prénom du Pikachu?
0: Hein?
1: Quel est le prénom du Pikachu?
0: Ah, deux Pikachu.
1: Ah, deux Pikachu, oui. Quel est le prénom du Pikachu?
5: Je passe.
1: Jean-Luc. Quel personnage serait hyper utile si tes assiettes sont sales et qu'il faut nettoyer quelque chose?
0: C'est terminé.
2: C'est bonsoir. C'est Rideau.
0: Ah, Benjamin.
1: Ah, il a son pot.
0: Si t'avais regardé Kung Fu Panda, la Switch Lite, elle était pour toi.
1: Ouais.
0: Comment s'appelle le personnage principal de Kung Fu Panda, Jordi?
1: Je savais pas, honnêtement.
0: C'est pas qu'il s'appelait Po?
1: Non, je savais pas.
0: Ah, mais il s'appelle Po!
1: Mais toi, t'adores ce dessin animé.
0: Le guerrier. Attends, c'est quoi?
1: Non, t'es tout seul, Charlie.
0: Le guerrier du soleil, un truc comme ça. Je sais plus, j'ai regardé il y a pas longtemps quand j'étais malade.
1: Mais oui, c'est
0: j'ai regardé
1: ça,
0: Kung Fu Panda 2, 3 et 4.
1: Nous, on est en plateforme.
0: Ah, Ben, je suis désolé pour toi, il fallait 3 bonnes réponses d'affilée. Mais franchement, t'as pas démérité, Ben.
5: Allez, nickel.
0: Non seulement t'as représenté le Pays Basque, mais en plus tu l'as fait avec les honneurs, mon Ben.
5: Allez, ça marche.
0: Et ça, c'est beau. Là, t'as envie que je te laisse parce que t'es un peu deck, je comprends.
1: Mais
0: le guerrier dragon, voilà, c'est ça, pour le guerrier dragon. Je fais le gros bisou, mon Ben. Merci d'avoir joué avec nous. Tu rejoues quand tu veux.
5: Salut, l'équipe.
0: Bisous.
1: Bisous.
5: Ciao, ciao, ciao.
0: Merci, tiens, amour. Rentre bien à la maison, Ben.
5: Ouais, ciao.
0: Allez, ciao. Bisous. Top. On dirait quand j'appelle mon père. Ouais, allez, ciao. Merci, hein. Salut. Les amis, la Switch Lite n'a pas encore été gagnée, elle est peut-être pour vous. Vous envoyez Super Show au 7-10-12, elle va tomber quoi qu'il arrive ce soir. Après, on va faire le on test, on vous dit, on va être expérience culinaire ce soir.
1: Ah ouais, super.
0: On va s'en foutre, ras la gueule.
1: Ras la gueule.
0: Vincent nous a appelé du côté de Namur en Isère. Ça va, Vincent?
6: Oui, pou.
0: Est-ce que tu es fort, Vincent, en dessin animé?
6: Je vais m'en sortir, je vais essayer au maximum.
0: Vincent, est-ce que tu es belge?
2: Oui, pour ainsi dire.
6: Non.
0: Pourquoi t'as l'accent belge alors?
2: Est-ce que peut-être qu'à Namur, ils ont copié le Namur qui est en Belgique? C'est-à-dire, nous parlons en belge. C'est belge quand même.
0: T'habites à Namur en Isère, donc pas très loin de Grenoble?
6: Oui, c'est ça.
2: Ah là, oui, t'as l'accent de Grenoble en fait.
0: T'as l'accent de Grenoble, mais mélangé un peu avec un accent belge, ok. Vincent, est-ce que tu es prêt?
6: Oui.
0: 45 secondes, il faut que t'aies 3 bonnes réponses d'affilée. C'est Jordi qui te pose des questions, c'est un quiz sur les dessins animés. On y va, mon Vincent, c'est parti, bon courage.
1: Vincent, quel personnage serait hyper utile si tes assiettes sont sales et qu'il faut nettoyer quelque chose?
6: Belle et le clochard.
1: Non, Bob l'éponge. Si tu chantes, libéré, délivré,

0: à 4h du mat. Pour quelle raison tes voisins peuvent porter plainte?
1: Luisant sonore.
0: Oui. Quel personnage d'animation a la voix d'Alain Chabat?
1: Passe.
0: Shrek. Dans Les Mignons, de quelle couleur sont principalement les mignons?
1: Jaune.
0: Oui. Ah. Vrai ou faux, il existe un dessin animé avec un personnage principal qui s'appelle Thibaut.
1: Passe.
0: Faux. Bah, t'as une chanson dans Pat Patrouille. Quel animal est Chase?
1: Un chien.
0: Oui. Ah. Quel personnage de Disney a de très grandes oreilles?
2: C'est terminé malheureusement. Allez. Vincent. Ah, t'étais à ça.
3: Ouais.
2: Ah, t'étais à rien du tout, mon Vincent. Franchement, t'es assuré. Mais ça va pas suffire pour cette fois, Vincent. Tu rejoues quand tu veux avec nous.
1: Ok.
2: Et merci.
1: Est-ce que je peux passer une dédicace?
2: Ah, bah oui. Bah, c'est 5 euros, tu connais le tarot.
3: 5 balles. Pour 5 balles, ça l'est.
2: Avec
3: beau,
2: plaisir, hein. Tu m'envoies un Revolut, y a pas de problème, ah oui, Vincent. Ah, vas-y, je déconne.
1: La dédicace, c'est à Bernin. Je travaille à Bernin dans une école. Dédicace à tous les enfants qui regardent l'énergie.
2: Eh bien, très bien. Dédicace à Bernard, et je maintiens que Vincent a l'accent belge.
3: Oui, non, mais je pense
2: qu'il habite à côté de Grenoble.
3: Moi, je pense que son GPS, il est bloqué en Isère, mais en vérité, il habite vraiment en Belgique. Hein.
2: Vraiment, Namur. Hein. J'ai démoli la mauvaise maison.
3: Et je l'ai malheureusement.
1: Et juste une info importante.
2: Ah oui.
1: Tous ceux qui habitent en Isère, il y a en Auvergne-Rhône-Alpes, il y a Marco Pescon qui est sur la mur qui part.
2: Arrête.
1: Qui participe à Miss Rhône-Alpes.
2: C'est qui? C'est quoi? J'ai rien compris, Vincent. C'est Marco quoi?
1: Margot Pescon.
2: Ah, d'accord. Et elle fait quoi, Margot?
1: Elle participe à Miss Rhône-Alpes.
2: Ah
3: oui.
2: Ah, mais on peut pas voter, nous. Hein, Vincent?
1: On peut voter si on passe directement à la salle.
2: Eh ben,
1: qu'il tranche sur ce.
2: Bah, bon, Vincent, gros big up à Margot. J'espère qu'elle va aller chercher cette couronne. Elle sera devant Jean-Pierre à soulever le titre, à devenir Miss France. Je fais un gros bisou, mon Vincent. Merci beaucoup d'avoir joué avec nous. Passe une très bonne soirée à Namur en Isère. On présente. Bisous, mon Vincent.
1: Merci.
2: Ciao, mon pote.
0: Bisous.
2: Et ça veut dire que la suite roulette, elle a toujours pas gagné.
0: Eh non.
2: Allez. Alors là, maintenant, si vous y connaissez un petit peu en dessin animé, vous envoyez un message. Vous envoyez Super Show 7-10-12. La suite roulette, elle est peut-être pour vous ce soir. Votre soirée va être refaite. C'est cadeau dans le Super Show Énergie. On vous prend l'antenne juste après Temper City. On est là entre potes jusqu'à minuit.

0: On est là, nous aussi, 21h minuit tous les soirs pour vous donner de la force au boulot, il n'y a pas de souci. Merci de nous choisir, il est 10h15, vous rentrez peut-être à la maison, peut-être que vous êtes parti pour une nuit de taf. Merci, merci de mettre le super show énergie tous les soirs, 21h minuit, moi c'est Charlie. Il y a Jordi, il y a Thibaut.
1: Ouais.
0: On va tester des expériences culinaires.
1: Oui. J'ai hâte.
0: On a trouvé des trucs sur les réseaux, parce qu'apparemment il y a plein d'aliments qui vont pas du tout ensemble, mais quand tu les mets ensemble, ça fait un autre goût.
1: Exactement.
0: Et là c'est énorme. Et là attention.
1: Ah j'ai trop hâte moi.
0: Parce que peut-être que ce soir on va faire des découvertes de ouf. Hein. Et peut-être que c'est des découvertes que vous allez pouvoir vous aussi adopter. On va tester tout ça pour vous. C'est le long test, on vous dit qui arrive dans le super show énergie. Juste avant, on va faire quand même gagner la touch live.
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0: Ça fait maintenant 15 jours que nous sommes dans ce jeu du top 3. La switch live ne tombe pas. Vous avez 45 secondes pour avoir 3 bonnes réponses d'affilée sur le thème des dessins animés ce soir. Pour tous ceux qui envoient leur SMS super chaud 7-10-12, il y a une Switch Lite à gagner. Elle sera peut-être pour Cécilia ce soir. Ça va Cécilia?
3: Oui, ça va très bien et vous?
0: Ben ouais, tu as l'air bien, tu as l'air un bombe ce soir.
3: Ah, c'est gentil, mais je suis trop contente, je ne m'attendais pas du tout à l'appel.
1: Ah, trop chouette.
0: Eh ben tu vois, t'as envoyé ton SMS, c'est pour ça. Hein.
3: Ouais, écoute, je vois que ça fonctionne, alors
0: croise les doigts. Très bien fait Cécilia. Alors pour l'instant, attention, il n'y a que la moitié de la route qui est faite. Maintenant, il va falloir que tu assures.
3: On est d'accord.
0: 45 secondes pour avoir 3 bonnes réponses d'affilée sur le thème des dessins animés. Cécilia, si jamais malheureusement tu ne gagnes pas, on prend quelqu'un d'autre qui a envoyé son SMS. Super chaud, ouais. 7-10-12. Et la Switch Lite, elle sera pour le gagnant.
3: Ok.
0: T'es prête?
1: Allez, c'est faisable.
3: C'est parti.
0: C'est Jordi, dit le J, qui te pose des questions. On y va, 45 secondes, bonne chance.
1: Quel personnage de Toy Story est un astronaute?
3: Buzz Éclair.
1: Oui.
0: Un.
1: Que faut-il animer pour faire un dessin animé?
3: Un dessin?
1: Oui. Quel dessin animé a traumatisé Thibaut quand il était petit? Bambi ou les Super Nanas?
3: Bambi.
1: Oui.
0: C'est ça,
1: bon.
0: Bravo.
3: Mais mon mari en face, il est fier de moi.
0: Bravo.
3: Il est fier de moi.
1: Ah, t'as dead ça.
0: Que faut-il animer pour faire un dessin animé? Un dessin animé.
3: Un dessin.
1: Vous êtes pénible.
0: Eh, hey, félicitations. Eh, hey, Cécilia, du premier coup, félicitations.
3: Eh
0: t'es
3: ouais,
0: trop fort.
3: Eh ouais. Mais j'avoue, je suis calée. Franchement, ah bah ouais. Mais je suis calée quand même.
0: Il s'appelle comment ton mari?
3: Arnaud.
0: Arnaud! Eh bien, dédicace à Arnaud. Bah écoutez, vous allez pouvoir vous régaler les amoureux à la maison puisque la Switch Lite va arriver, cadeau du Super Show Énergie. Félicitations, Cécilia.
3: Ah, merci beaucoup, c'est gentil. Bonne soirée à vous.
0: Il y a tout le monde qui te dit GG dans les chats sur YouTube. Il y a Chacha qui te dit bravo. Il y a Guilou qui te dit bravo aussi. Félicitations. Déjà, Stéphane qui dit, bah, elle a tout cassé, hein, Cécilia. Félicitations, je te fais un gros bisou. Et si avec ton chéri ou ton mari, je sais pas, tu veux venir nous voir en live, t'es la bienvenue, Cécilia. On est là sur TikTok, sur YouTube et sur Twitch. Tu peux venir nous voir.
3: Ok, sans problème, c'est gentil. Je viendrai voir.
0: T'es un amour. Je fais un gros bisou, Cécilia. Passe une bonne soirée. Merci à tous ceux qui s'inscrivent tous les soirs. Nouveau cadeau demain, hein, vous inquiétez pas. Hein.
1: Bien sûr.
0: Vous envoyez Super Show 7-10-12. Vous jouez tous les soirs en jeu du top 3. Nous, on est là jusqu'à minuit. C'est votre bande de potes, le Super Show Énergie. Qu'est-ce qui arrive après? On nous demande sur le chat Twitch. Le on teste, on vous dit.
1: Ah, ça va être pas
0: on va
1: directement après.
0: Ouais, on va tester des combos de nourriture.
1: Je vais préparer
0: attention.
1: Ça.
0: Attention. On peut ouvrir un resto après l'émission. Ça peut aller très vite. Hein.
1: On sait jamais.
0: Thibaut, il n'y a pas d'allergie dans l'équipe. Personne allergique. À quoi que ce
1: RAS
0: soit.
1: Pour moi.
0: Aux arachides. Non, moi je suis allergique à rien. Bon, ça va alors. Et certainement pas hostile, mon pote.
4: Et moi je suis pas allergique à l'amour quand je te vois.
0: On va tester toi. On va créer ces trucs inspirés des réseaux. On a trouvé des recettes de fous sur les réseaux. On va les tester ce soir pour vous dans le Super Show Énergie. On revient juste après BTS.
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1: Ah, je fais partie des BTS, hein, ça, je vous l'avais pas dit, les gars. On est en direct sur Énergie, il y a Soprano qui arrive. C'est le Super Show Énergie, 21h minuit, c'est Charlie. Je suis avec Jordi, avec Thibaut, on entrepote tous les soirs, vous tous et vous toutes, bien sûr, sur les chats. Hein. Twitch, YouTube et TikTok, les amis, sur tous les réseaux, vous tapez Énergie, vous allez nous trouver et vos messages arrivent en direct à l'antenne. Un coucou à Sohan, à Idrissou, il y a Pumpkin, à Aurore, Eldover, Rap en Feu, Sandrine, Océane. La limousine, Lali, plus loin Mousine. Bisous, la limousine. Merci d'être là, les amis. On est vraiment en direct, hein, sur Énergie dans toute la France. Il y en a qui hallucinent un peu quand ils arrivent sur TikTok. C'est Énergie.
2: C'est bah,
1: oui. Eh oui, c'est Énergie. On est là, on est en live jusqu'à minuit, les amis. 21h minuit, super show Énergie. Il y a le champion qui va arriver.
2: Ronaz.
1: Voilà, vous allez pouvoir défier notre super champion qui est sur deux défaites d'affilée. Il est un peu vénère en ce moment.
2: Premier degré, cet après-midi. Il y avait la discussion, il était vraiment
3: pas bien. Je lui ai demandé si vraiment il était énervé. Il me dit, ah, mais en fait, vous trichez, donc ça m'énerve.
1: Ouais, je sais pas, parce qu'on triche un petit peu. Et on est là jusqu'à minuit, le super champion qui arrive. Qui va arriver, et juste avant, c'est l'heure, le on teste, on vous dit.
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1: 22h25 dans le Super Show Énergie, c'est jeudi soir. Bon retour à la maison de ceux qui ont bossé aujourd'hui. Vous arrivez pile au bon moment et vous, du coup, venez voir vraiment les images en live sur Twitch, sur YouTube et sur TikTok, puisque le on teste, on vous dit, tous les soirs entre 21h et minuit, on trouve des trucs tendance à tester sur les réseaux et on vous dit si ça marche ou si ça marche pas. Et attention ce soir, expérience culinaire, les amis. On va peut-être devenir des grands chefs reconnus partout dans le monde entier. Bah, s'il y a une nouvelle tendance en ce moment sur les réseaux, écoutez ce que c'est un petit peu le concept.
6: Aujourd'hui, on teste des combos d'aliments qui ont le goût d'autres aliments quand on les mélange.
1: On va tester des combos d'aliments qui normalement vont pas ensemble, mais quand on les met ensemble, ça fait un autre aliment.
3: Ah, ok.
1: Attends, je dis de la merde, je dis n'importe quoi. C'est comme si tu mélanges de la pomme et de la poire et ça a goût d'un autre fruit, genre
2: ananas.
1: Ou ananas. C'est pas le cas.
2: J'ai
1: déjà testé, c'est pas le cas. Ça a juste goût pomme poire.
2: Les gens sont fous. Ok, faut qu'on teste.
1: Mais il existe des combos, du coup, qu'on a trouvé sur les réseaux, qui donnent un autre goût d'aliment. Et du coup, on va tester pour vous, et vous pourrez le tester à la maison après. On va vous dire si ça marche ou pas. Par exemple, je sais que du comté et de la mûre, ça donne le goût de la banane.
3: C'est vrai?
1: Tu mets une mûre.
2: Ouais.
1: Sur du comté. Ça donne goût de banane.
3: Mais c'est vrai que c'est bon le mélange fromage avec même de la confiture et tout, donc ça m'étonne pas.
2: Oui, sucré salé, mais de là, est-ce que c'est ça le goût de la banane?
3: Ouais, j'avoue, c'est bon.
1: Et il y a plein d'associations comme ça sur les réseaux. On va commencer avec toi, Thibaut.
3: Ok.
1: On t'a préparé une petite assiette normalement.
3: Je vois ça.
1: Vous pouvez la voir sur Twitch, sur YouTube et sur TikTok. Si vous tapez Énergie, vous allez voir le super show en live. On teste pour vous. Et franchement, si ça marche pas, on se le dit.
3: On va pas mentir, hein. Promis. Juste, je vous avais demandé tout à l'heure. Pour les allergies, si personne n'était allergique aux cacahuètes, c'était complètement pour moi parce que je suis complètement allergique aux cacahuètes.
1: Mais non.
2: Non, c'est vrai.
3: Je vais quand même la manger.
1: Arrête.
2: On échange.
1: La mange pas.
3: C'est un énorme prank.
1: Ah. Tu m'as fait
3: un énorme prank. Je suis pas allergique aux cacahuètes.
1: Thibaut, tu vas tester raisin cacahuète et tu vas nous dire quel goût ça te fait dans la bouche.
3: Ok.
1: Je te dis pas tout de suite ce que c'est censé faire.
3: Ah, j'essaie de te dire.
1: Essaye de deviner. Tu manges un raisin et une cacahuète en même temps.
3: Est-ce que je mets le raisin à droite et le cacahuète à gauche, Jordi?
2: Il faut que tu mettes la cacahuète dans le raisin et que tu manges les deux en même temps.
3: T'es en train de me dire qu'il faut que j'enfourne le raisin. Je vais le faire consciemment.
1: Alors je précise pour tous les auditeurs, c'est du raisin blanc.
2: Oui.
3: Attends juste.
2: Avec du raisin blanc.
3: Est-ce que le raisin, tu es d'accord pour que je te mette une cacahuète?
2: Le consentement avant tout.
3: Oui. C'est comme ça que ça s'apprend aussi. Hein.
1: La cacahuète est dans le raisin, je répète.
3: La cacahuète est dans le raisin.
1: La cacahuète est dans le raisin.
2: Allez.
3: Je m'y lance.
1: Vas-y, et tu nous dis quel goût c'est censé ça te fait.
2: Je sais pas, je pense pas qu'il va deviner.
1: Tu me
2: paraît quand même tiré par les cheveux.
3: Je suis désolé, je suis en train de réfléchir.
2: Bah oui, non, mais ça.
1: Ah non, c'est censé être flagrant.
2: Hein. Ouais. Pour le coup, celui-ci, en plus, a priori, c'est celui qui est le plus flagrant.
1: Ah, donne.
3: Est-ce que ça fait un goût d'olive?
1: Non.
3: Ça, ou un goût de noix.
1: Je teste.
2: Vas-y, teste, Charlie.
1: Ah, il put the cacahuète
2: dedans.
1: In the raisin.
3: Tu vas pas demander avant.
2: Non, essayez pour voir.
1: Pas trop petit.
3: Non. Là, Charlie, elle a.
2: T'as senti, du coup, t'as plutôt un goût salé déjà. Donc, non, c'est pas ça.
3: Ok. Charlie, là, il a une.
1: Non, ça marche pas.
2: Ça marche pas?
1: Ah, ouais, ça marche pas.
3: C'était censé être quoi?
1: C'est censé être goût chocolat. Ça marche pas.
3: Ah, pas
2: ok,
3: du
2: moi
3: tout.
2: Aussi, je veux tester.
1: Zéro. Alors, on en a plein d'autres à tester. Normalement, si tu mets. Une cacahuète dans un raisin, c'est censé donner le goût du chocolat, ça marche pas du tout.
3: Ah ouais, non, mais en même, la texture, elle est. La texture, t'as pas le truc du chocolat, donc c'est un peu galère.
1: Faut le tester. Mettez une cacahuète dans un raisin, normalement, c'est censé faire un goût chocolat, ça marche pas.
2: Non, c'est à chier.
1: Jordi.
2: Oui.
1: Tu vas mettre du sucre sur un concombre.
2: Ah, j'adore.
3: Du sucre sur un concombre.
1: Tu vas te sucrer le concombre,
2: Jordi. Je vais à fond, hein.
1: Ouais.
2: C'est parti, j'ai pas le temps.
1: Alors?
3: Ça doit pas être mauvais, ça.
1: Dis-nous si vous avez déjà testé sur les réseaux, il y a tous vos messages qui arrivent en direct à l'antenne. Twitch, YouTube et TikTok. Concombre au sucre, ça fait goût quoi?
2: Pastèque.
1: Ah ouais, ça, je vais essayer. Fais goûter à Thibaut.
2: Ouais, à fond.
0: Avant, si tu mets du sucre sur un concombre.
2: Bah en fait, le concombre, c'est de l'eau, donc tu rajoutes du sucre et ça fait comme une pastèque.
1: Je goûte. Vraiment une pastèque, du coup, pas bon pour la santé, quoi.
2: T'as vu ? Non, je te jure.
3: Une pastèque.
1: Ça marche bien ?
3: C'est trop bon.
1: Et je vais en tester un dernier.
3: C'est bon. Ah, c'est énorme.
1: Donc, c'est bon, sucre concombre, c'est validé.
3: Je vais en goûter une, je vais la préparer.
2: Après, je trouve qu'il vaut mieux manger de la pastèque que.
3: Bah, j'ai que concombre.
2: C'est un prank.
3: Mec, on dirait pas un bonbon ?
1: Ouais, c'est sucre, quoi.
2: Bah ouais, mais.
1: Ça a vraiment un goût pastèque.
3: Plus d'engouement, s'il te plaît.
2: Si ça marche, celui-là, il marche.
1: Ouais, ouais. Ok.
3: Très bon.
1: Concombre, sucre, c'est validé. Et le dernier. Si je mets du citron sur une pomme. C'est censé avoir goût kiwi.
3: Attends, juste j'enlève cette musique, j'en peux plus de cette musique là.
1: J'y crois pas du tout.
2: J'y crois pas du tout.
1: Ah, attendez, je verse, je mets du citron. Non, mais je vais pas bouffer le citron comme ça.
2: Bah, si, faut que tu croques un morceau des deux.
3: Donc, ouais. Citron avec quoi, okay. Tu m'as dit ?
2: Pomme.
1: Ah, attendez, je frotte le citron à la pomme.
2: Ouais. Oui, à la limite, si tu veux.
3: Je fais goûter le.
2: Oui, c'est bien, exactement.
3: Si vous avez écouté la radio, vous avez toutes les images, si vous voulez, sur Twitch, TikTok, YouTube, vous tapez énergie, on est partout. Comme ça, vous pouvez voir ce qu'on fait dans le studio.
1: J'ai mis du citron sur la pomme.
2: Vas-y,
1: et là, du coup, c'est censé avoir goût kiwi.
2: Bon, là, il fait la grimace. Non, arrête. Il y a un truc ?
1: Un peu.
2: Mais non. Alors là, je suis choquée.
3: C'est plaisir, ça.
1: En vrai, un peu. Pas un bon kiwi.
2: Mais un peu quand même.
1: Mais un peu kiwi. Vous voulez tester ?
3: Ouais, je veux bien, ouais.
1: Mais j'ai plus de pomme.
2: Bah, si, on va derrière. Il y en a juste derrière.
3: Attends, vas-y, j'ai une.
1: Vas-y, teste, Thibaut. Tu me dis si ça fait vraiment goût kiwi. Comme ça, vous pouvez le tester à la maison après.
2: Ah ouais, t'es
1: stylé. Pomme citron, c'est bien, c'est healthy. Et kiwi, ça coûte tarpin cher.
2: Bah ouais, il y en a d'autres aussi, hein. Il y en a deux autres qu'on aurait pu tester, mais.
3: J'ai mis trop de citron.
1: Ah ouais, ça a un goût citron, ouais.
3: Ça a un goût citron, quoi.
1: T'as vraiment goût citron. Mais tu vois un peu le délire ?
3: Ouais, ouais, ah si, je capte. Le côté acide, en fait.
1: Attends, vous voulez en tester d'autres ou pas ?
3: Ouais.
1: J'en ai deux autres.
3: Vas-y.
1: Tiens, Jordi.
2: J'y vais.
1: Ah, si tu mets du citron. Ah non, ok, tu prends celui-là. Non. Vas-y, tomate, sucre. Jordi, elle fait tomate, sucre. Si tu mets du sucre sur une tomate, tu vas me dire ce que ça fait.
2: C'est parti. J'y crois pas des masses.
1: Tu vas me dire quel goût ça a.
2: J'y vais fort sur le.
1: Alors, sucre tomate. C'est une tomate sucrée, quoi.
2: Écoutez, en vrai, si, il y a un petit goût. Ah, mais je saurais pas vous dire de quoi.
1: C'est censé être goût fraise.
3: Ah,
2: il y a un petit truc. Il y a un petit truc.
1: Un peu fraise.
2: Mais c'est le sucre, en fait, je pense. On se laisse biaiser.
1: Et Thibaut, tu testes le dernier.
3: Vas-y.
1: Alors, celui-là, les amis, j'y crois vraiment, mais zéro. Mais si, mais impossible que ça marche. Si tu mets de la cannelle.
3: Ok.
1: Sur du citron, en plus, c'est plus. Si tu mets de la cannelle sur du citron, c'est censé avoir un goût différent. Je te dis pas, Thibaut. Essaye de deviner quel goût c'est censé avoir.
3: Ok. Faut en mettre beaucoup, je l'ai mis comme ça.
1: Oh, cannelle, citron.
3: J'en mets énormément.
1: Oh, non, la gueule du mélange.
3: Allez, je me lance.
2: Allez. Oh.
1: Ah ouais, ça va pas être bon. Hein. Cannelle, non, citron, ça va pas être bon.
2: Thibaut derrière, il y a une assiette.
1: Ça a pas un goût spécial, Thibaut ?
2: Thibaut, fais un effort en fait.
3: Ça me fait penser. Pardon, c'est répugnant ce que je veux dire, mais un peu à du vomi.
1: Ah bien.
2: Okay. C'est ça, oui. J'en aurais aucun
3: intérêt. C'est pas du piment ?
1: Non, c'est censé avoir goût Coca-Cola.
3: Oh putain, si !
2: Ben oui, la cannelle, c'est la cannelle.
1: Tiens, Jordi, goûte.
3: Ah mais de fou ! Sincèrement, de fou. J'ai bouffé tout le citron.
2: Mais derrière, il y en a.
1: Cannelle citron. Alors attends, et là les amis, et là vous pouvez faire des économies de ouf. Si vous êtes accro au coca.
3: Ah mais vraiment ?
1: Il y en a qui en mangent beaucoup.
2: Mais il est fou ce gars.
3: Ah mais je te jure.
1: Vous mettez de la cannelle sur du citron.
2: Ok, j'y vais à fond.
3: Et je pense que si on
1: le temps. Faut en mettre plus, faut en mettre plus, Jordi.
2: Ah ouais ?
1: Ouais, faut en mettre vraiment plus.
2: Mais j'ai peur de croquer le citron.
1: Non, faut en mettre vraiment beaucoup plus.
2: T'as mangé la peau ?
1: Non, Jordi, faut en mettre plus, faut mettre plus de cannelle. Ouais.
2: Tu sais, c'est dangereux, je peux m'étouffer premier degré.
1: Mais non,
3: on a des assurances pour ça.
1: Un tout petit peu plus, je pense.
2: Non, arrête, Charlie, il attend en train de te foutre de moi.
1: Le citron, il est recouvert de cannelle.
3: Charlie, il est content. Charlie, est content.
1: T'as peut-être mis un peu trop de cannelle.
2: Oh. Non, c'est pas du tout coca, ça. Ah, j'aime pas du tout. Tu veux goûter, Charlie ?
1: Non, c'est gentil, merci.
2: Ça y est, il arrive le coca.
1: Ça arrive un petit peu ?
3: T'as vu, après, ça arrive.
2: C'est que la cannelle en fait. Hein.
3: En fait, tu sens le côté pétillant du coca que t'as en fin de bouche une fois que t'as avalé ta gorgée. Mais c'est pas mal, hein, franchement, faites-le.
2: Pas
3: parce que tu mets ça dans de l'eau avec un peu de sucre, cannelle, citron, ça te fait un coca. Hein.
1: Eh bien, les amis, ça fonctionne.
2: Ouais.
1: C'est une réussite ce soir, le test, on vous dit. Si vous mettez de la cannelle sur un citron, ça fait goût Coca-Cola. Ouais.
3: Du coca pas cher, du coca moins cher que gratuit.
1: Si vous mettez du sucre sur un concombre, ça fait goût pastèque. Et si vous mettez un petit peu de citron sur une pomme, ça fait un petit peu goût kiwi, mais c'est pas ouf. Ouais. Je vais le refaire à la maison. Si jamais vous le refaites, envoyez-nous des vidéos sur l'Insta du Super Show. Merci d'être là, les amis. On est là en direct, 21h minuit. Tous les soirs, du lundi au vendredi, on s'ambiance, on est là, on teste des trucs entre potes. C'est fait pour ça, le Super Show Énergie. On va retrouver le super champion. Et l'histoire du soir qui va arriver aussi, on va parler du plus gros lover du monde.
2: Ah,
1: et je parle pas de, ça pourrait être Thibaut, ça pourrait être Taïk, mais non, c'est pas Taïk. C'est un gars, vous allez voir, qui est accro à sa meuf.
3: Ah, l'histoire, c'est beau.
1: Ah, non, mais l'histoire, elle est folle et un petit peu flippante.
2: Ouais,
1: franchement,
2: d'accord.
1: Un petit peu flippante. Vous avez jamais entendu ça. L'histoire du soir qui arrive dans le Super Show Énergie. On est là jusqu'à minuit, venez nous voir en images. Twitch, YouTube et TikTok. Vous tapez Énergie sur tous les réseaux et lui sera demain à la radio entre 16h et 19h. Voici son panneau.

0: 21h minuit les amis, tous les soirs c'est le super show énergie. On est là, on va écouter Léonie, tiens.
1: Parfait. J'adore ce titre.
0: Et aujourd'hui on va pouvoir danser.
2: Bah, les je la connais pas, non.
0: Et non.
2: Pas encore.
0: Ça arrive, Léonie sur énergie avec Nick Lazy, Adèle Castillon aussi qui est allée pour vous. Parfait. Vous rentrez à la maison, vous allez pouvoir chanter. Adèle Castillon arrive, Mauvais Joe aussi pour vous. Et merci de nous suivre les amis, tous les soirs 21h minuit en direct, du lundi au vendredi. On est là, venez nous voir sur Twitch, YouTube et TikTok. C'est le super show énergie en direct.
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0: Et juste avant l'histoire du soir les amis, d'ailleurs je vais vous parler d'un énorme lover. Je vous ai dit, le plus gros lover de France et un des mecs les plus flippants au monde.
2: Ah d'accord.
0: Ah, vous allez découvrir l'histoire, il s'appelle Kevin le gars. C'est un reportage qui date un petit peu. Et si vous le découvrez ce soir, vous allez halluciner. Ouh, du mec.
2: Ah, il est trop fou de sa meuf.
0: Ah ouais, ouais. Mais vraiment, à un niveau, c'est hardcore.
2: Ah ouais, c'est.
0: Mais c'est sa copine, hein. Attention, tout est.
2: Ah, mais dans les deux sens, c'est réciproque.
0: Non, non. Ah. Beaucoup moins. Bon, elle l'aime beaucoup moins.
2: Aïe, aïe, aïe.
0: Mais vraiment beaucoup moins.
6: J'ai l'impression d'être un peu dans l'histoire de ma vie. Mais...
0: Ah ouais, ok, d'accord. Et bon, je vais vous faire découvrir l'histoire de Kevin, l'histoire du soir qui arrive. Et juste avant, faut que je vous parle de Sophie Marie Kumpen. Est-ce que l'équipe, vous connaissez Sophie Marie Kumpen?
6: Non. Bien sûr, c'est une tenniswoman que je connais très bien.
2: Elle a un super bluff.
0: Non. Ouais.
6: Non, c'est pas ça.
0: Sophie Marie Kumpen.
2: Non, je l'ai pas.
0: C'est la maman de Max Verstappen.
2: Oh.
0: Et vous connaissez Max Verstappen?
6: Ah bah oui. Oh.
0: Champion du monde de Formule 1. Enfin, pas le champion du monde actuel, mais champion du monde de Formule 1. Il est dans l'actu, Max Verstappen. Parce qu'il a eu une course qui a été organisée. Alors lui, c'est un pilote professionnel de Formule 1, mais il faut savoir qu'avant de rentrer en Formule 1, les pilotes, ils font de la Formule 2, Formule 3, Formule 4. Mm-hmm. Et ils font aussi du kart pour démarrer. Quand ils sont petits, les jeunes, avant de devenir champion de Formule 1, mais tu fais du kart. Mm-hmm. Et il y en a qui sont champions en kart. Et du coup, pour revenir un petit peu à son histoire d'enfance, Max Verstappen, il y a une boîte qui lui a organisé une course de kart.
6: J'aime bien ça.
0: Sauf que, grand champion de Formule 1, c'est pas équitable.
2: Bah non. Bah non, ouais.
0: Lui, il est trop fort. Et bien, le concept de la course, c'est qu'il devait partir dernier face à 100 cartes. Oh. Et le but, c'était de finir premier.
2: Waouh, c'est ambitieux.
0: Et qu'est-ce qu'il a fait, Super Max?
2: Il a fini troisième.
0: Il a gagné la course.
2: Ah non. Ah, trop fort.
0: Il devait gagner en moins de 30 tours, parce que ça va vite, un circuit de cartes. Il l'a fait en moins de 14 tours. Oh. Il a mis tout le monde dans le rétro, Max Verstappen.
6: Il est vraiment trop fort, en vrai. Moi, j'ai du mal un peu avec lui. C'est pas mon pilote préf, mais il faut admettre qu'il est trop fort.
0: Il a fait un 1 contre 100. Et il a gagné, Max Verstappen. Contre un quart. Alors que les cartes, ils vont tous à la même vitesse. Hein. C'est lui, juste lui, alors avec un raccourci qui prend sur la pelouse.
2: Mais il était pas que contre des enfants.
0: Non, c'est pas des enfants, c'est des adultes.
2: Ah oui.
0: Ah, c'est des adultes, il les a dépassés dans les règles de l'art. C'est pour montrer à quel point. Les pilotes, c'est un truc de mal, c'est un truc de fou. Et du coup, ce soir, dans le Super Show Energy, je voulais faire un 1 contre 100 aussi.
6: Ah bah.
2: Ah ouais, en carte.
0: Et je voulais que vous aussi vous défiez un champion, l'équipe. Jordi, bah, Thibaut, je voulais que vous défiez un champion.
2: À la bagarre.
0: Non, on va pas faire un 1 contre 100. On va faire un 1 contre Vincent. Vous connaissez mon pote Vincent?
6: Non, je connais pas.
0: Il est dans le studio. C'est Vincent? Ah, il y a Vincent, regarde, il est là. Il y a Vincent qui est là. Salut Vincent.
2: Salut ce gars, ok.
0: C'est pour ça qu'il y avait Vincent tout à l'heure dans le couloir.
2: Ok, salut Vincent.
0: Ah, faut que t'allumes le micro, Vincent.
2: Non, regarde, sur le micro là.
0: Ouais. Ouais, c'est Vincent, il bosse pas du tout dans la radio, c'est mon pote. Voilà,
2: c'est ça. Tu vois le bouton?
0: C'est bon, c'est bon. On entend Vincent? On m'entend?
2: Ah, yes, moi, je l'entends.
6: Parfait.
0: Ça va Vincent?
6: Très bien, et vous?
2: Bah, au top.
0: On va faire un 1 contre Vincent. Max Verstappen, il a fait un 1 contre 100, donc on fait un 1 contre Vincent, ça vous va?
2: C'est très drôle.
0: Vous voulez défier? Attention, Vincent, c'est un tueur.
2: Ah ouais?
0: Culture G. Vincent, t'es un tueur en culture G.
7: Ouais, exactement. Bon.
0: Jordi, tu veux défier Vincent?
2: Bah, à fond, mais bien évidemment.
0: Alors, je vous pose des questions qui ont tout un rapport avec le prénom Vincent.
2: Ok. Ok, bah, tu peux le barrer.
0: Et le but, c'est de battre Vincent.
2: Très bien, bah, on le tente.
0: Et le chat vous joue aussi. Hein. On est en direct sur Twitch, sur YouTube et sur TikTok. C'est le Super Show Energy. On fait un 1 contre Vincent.
2: Ok.
0: Jordi.
2: Ouais.
0: Si je multiplie 20 par 100, combien est-ce que j'obtiens? Le premier qui
2: répond. 2000.
0: Bonne réponse de Jordi.
7: Ouais, wow. Ok.
0: 1-0.
2: Oh, ça met la pression.
0: Pour le 1 contre Vincent. Attention, c'est rapidité. Hein.
6: Ah,
0: Thibaut.
6: Oui.
0: Bonsoir.
6: Bonsoir Vincent.
7: Bonsoir.
0: Face à Vincent. C'est le 1 contre Vincent.
6: Tu peux t'appeler Vince?
7: Oui.
0: Ah, ça nique le concept.
6: Bah, oui, ouais.
0: 1 contre 100, 1 contre Vincent.
6: Je t'appelle 100 alors.
0: À part Bolloré, citez-moi un Vincent très connu à la télévision française.
3: La gaffe.
0: Ouais, il est fort.
6: Il est
0: fort. Vincent,
6: c'est un killer. Ah ouais, là, franchement, zéro de ping.
0: C'est un killer, Vincent. Jordi.
2: Ouais.
0: Face à Vincent. Quel est le prénom du plus gros gagnant de Tout le monde veut prendre sa place?
2: Vincent.
0: Bonne réponse de jeu.
6: Oh là là, mais c'est énorme.
0: Que 1 pour l'équipe super chaud face à Vincent.
2: C'est trop bien.
0: Thibaut, bonsoir. Vincent. Bonsoir. Le prénom Vincent vient du latin victum. Mais que veut dire victum?
6: Vainqueur.
0: Non.
3: Victoire.
2: Ouais.
0: Bonne réponse de Vincent.
6: Fort.
0: C'est son prénom, il le sait.
6: Bien sûr.
0: De partout, question finale dans ce 1 contre Vincent. Jordi, Thibaut, vous pouvez y répondre en même temps. Vincent, super. T'es toujours tout seul.
3: Ok,
0: c'est le 1.
2: Allez,
0: contre Vincent. Le Saint-Vincent est un bar à Orléans. Quelle note a-t-il sur Google?
6: Il a 4,8.
0: Non.
2: 100.
3: 4,7.
0: Mais non.
6: Il a 3,5
0: sur Google.
6: 3,2.
0: Non.
3: 3,9.
0: Non.
2: Mais c'est une blague où il y a un jeu de mots, genre, il existe.
0: Le Saint-Vincent
2: pas
0: est un bar à Orléans. Combien a-t-il d'étoiles sur Google?
3: 4,3.
2: 0.
0: Non. Il n'y a toujours pas la bonne réponse.
2: Ok. 1,4.
0: Pas loin.
3: Non. 4,4.
0: Non.
2: 4,6.
0: Il a 4,2.
3: C'est moi qui dis.
0: Bonne réponse de Vincent. 4,2.
2: Cette question est des bofs.
0: Le Vincent est injouable. Il est trop fort, Vincent.
3: Ouais.
0: Merci beaucoup d'être passé.
2: Bravo, Vincent.
0: Merci
2: à vous.
0: Il serre la main. Ouais, il serre la main à Vincent. C'est mon pote Vincent, il est passé. Allez, à demain, Vincent, demain on boit un café ensemble. Un bisou, mon Vincent, je t'embrasse. C'est ça le super show énergie, c'est des amis qui passent. Et merci pour l'accueil que vous lui avez réservé avec sur les chats, ça me fait très plaisir. Merci d'être là, les amis, tous les soirs, 21h minuit, c'est le super show. L'histoire du soir arrive. Vous allez halluciner et vous allez voir les images. Venez sur Twitch, YouTube et TikTok. Vous allez voir les images de. Lui, il s'appelle pas Vincent. Il s'appelle.
2: Kevin.
0: Et c'est le plus gros lover de France. Vous allez découvrir son histoire. L'histoire du soir arrive dans le super show énergie. Le super champion va rentrer aussi. On a une belle soirée. On est là, on se lâche pas jusqu'à minuit en direct.

0: Là, je vous l'annonce, vous l'écoutez à 22h47 dans le Super Show Énergie, vous l'avez dans la tronche jusqu'à dimanche midi.
1: Ah oui.
0: Adiel Cassillon arrive pour vous sur Énergie. On va écouter Riviera avec la version de Sean Paul, version 2026. Parfait pour se motiver, la journée n'est pas finie. Tous les soirs on est en live, 21h minuit en direct dans le Super Show Énergie. Les amis, merci de nous suivre, merci de venir sur Twitch, sur YouTube et sur TikTok. On est là, tous vos messages du chat qui arrivent en direct à l'antenne. Sandrine qui dit sur le chat YouTube, qui veut mon num?
2: Ah bah ouais, moi je viens.
0: Eh Sandrine, ce soir elle s'est connectée avec des intentions, je peux dire.
1: Avec vous, c'était Tinder.
0: Qui veut mon num? Avec plaisir, mais Sandrine, ouais, évite de l'envoyer sur le live, il y a quand même beaucoup de bombes. Mais écoute, je te fais un gros bisou, merci de nous suivre tous les soirs à 21h minuit en direct, c'est le Super Show Énergie, c'est l'heure de l'histoire du soir, les amis.
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0: Voilà, vous rentrez, j'ai une petite histoire pour vous, comme tous les soirs. On débriefe de la meilleure histoire que j'ai trouvée sur les réseaux. Alors aujourd'hui, je suis tombé sur le plus gros lover de France. Encore plus lover que Thibaut.
1: Oh, wow.
2: C'est possible.
0: Et pourtant, Thibaut, dans le sentimental, dans le romantique, il y est.
1: Dans le cucul à praline, on y est là.
2: Je voulais vous le dire, d'ailleurs j'en profite, je prends juste une seconde pour vous dire que je vous aime et je vais vous dire un truc, voilà, je le dis, je le pense. Même quand vous êtes proche de moi, vous me manquez.
1: Oh, nous aussi on t'aime.
2: Merci.
0: Jordi, ça touche tellement pas les trucs comme ça.
1: Elle en a rien à foutre.
0: Moi ça me touche un peu, j'aime bien. Jordi, elle en a rien à
1: foutre. Non, si dans le fond, mais je peux pas dire que ça me touche.
0: Ouais, c'est ça. Jordi, elle a une armure.
1: Exactement.
0: Un trophée souffrir. Un trophée souffrir, Jordi.
2: J'aime mes lundis, j'ai du mal, je vous cache pas, avec mes samedis, mes dimanches, parce que vous êtes pas là. Bon.
0: Ah, c'est bon. Merci, mon Thibaut. Merci d'être là. Et je vais te présenter Kevin, Thibaut. Kevin, c'est le plus gros lover de France. Et Kevin, alors vous allez voir les images sur Twitch, sur YouTube et sur TikTok. Kevin, il a une copine qui s'appelle Maëlys.
2: Ah, Maëlys.
0: On les embrasse. Oui. Kevin, Maëlys, ils sont en couple, sauf que le problème, c'est que Kevin, Maëlys, il la suit partout. Et il la suit même dans la salle de bain.
2: Oh là.
5: Ah. Si je veux m'épiler ou quoi, je peux pas avoir l'intimité, t'es là.
6: Parce que moi, je te le ferai, donc.
5: Ah bah c'est bon, je vais m'épiler toute seule, hein. N'importe quoi. T'as pas l'impression que c'est un film.
6: Bah ton intimité, tu l'as quand tu vas aux toilettes.
0: Et oui, quand Maëlys prend sa douche, Kevin, il est assis dans la salle de bain. Et il lui parle et il lui propose même de l'épiler. Il est gentil, Kevin. Bah oui, il est pas bizarre. Il est pas bizarre du tout, Kevin.
5: Nombre de fois où je me lève la nuit et que je vais au WC et que je te retrouve vous derrière la porte. Non, mais n'importe quoi, c'est grave. Tu devrais venir m'essuyer le cul aussi.
0: Et il est gentil, Kevin. Il suit Maëlys dans la salle de bain, il lui propose de l'épiler, il se met devant la porte des toilettes. Et il va même plus loin, Kevin.
7: Dans la continuité de son dos tatoué en hommage à sa femme, il la veut maintenant, elle, 24 heures sur 24, incrustée dans la peau.
0: Oh non. Et oui, Kevin. Il suit sa femme à la salle de bain, il se met devant la porte des toilettes, il a un tatouage de Maëlys dans le dos et il en veut un autre. Alors qu'est-ce qu'il va faire?
1: Non. Bah oui.
0: Est-ce qu'il va se faire tatouer la date de leur rencontre? Est-ce qu'il va tatouer Maëlys dans un cœur? Ou est-ce qu'il va faire encore quelque chose d'encore plus grand?
8: Le portrait de ma femme, c'est quelque chose que je veux faire depuis des années. Donc j'ai toujours rêvé de me marier avec elle. Et j'ai toujours aussi rêvé de l'avoir sur moi. Donc maintenant c'est chose faite.
0: Eh oui, gentil Kevin, qui va suivre sa femme aux toilettes dans la salle de bain.
2: Oh non.
0: Maintenant veut se faire le portrait de sa femme, format A4. Sur l'avant-bras.
1: Oh là là,
0: donc il va voir son tatoueur, il fait le grand tatouage et Maëlys, elle est pas fan.
2: Aïe.
8: Non mais t'es sérieux? Bon, t'es encore plus magique posé sur mon bras. T'es pas content?
9: Je suis choquée là. Ils vont me tenir la main dans la rue, les gens ils vont voir mon visage, ils vont voir mon visage sur lui. J'ai pas envie qu'on prenne mon mec pour un fou quoi.
0: Ouais non.
1: Bah ouais.
0: Bah enfin, non, Maëlys elle est pas fan et Kevin bah du coup il est un peu deg.
8: Je m'attendais à une réaction quand même. Un peu mieux quand même.
0: Faut imaginer, alors là si vous n'avez pas les images, je vais vous écouter le Super Show Énergie à la radio. Kevin, il a vraiment la gueule de Maëlys sur tout l'avant-bras en énorme.
1: Ah c'est horrible.
0: Et Maëlys, bah elle a pas du tout aimé.
2: Ça doit être dur pour lui de se dire j'ai fait tout ça pour elle et elle est ça dégueulasse. Va mal dormir la nuit le pauvre Kevin.
1: Bah ouais, mais elle a raison quand elle dit on va marcher la main dans la main et les gens ils vont voir ma tête sur son bras. Enfin c'est bizarre.
0: Ah ouais, je suis pas fan des gros tatouages. J'avoue que celui-là il est particulièrement hideux. Écoute, on embrasse Kevin. Peut-être qu'il écoute Énergie ce soir.
2: Bon, on l'embrasse.
1: Ils sont encore ensemble.
0: Je sais pas s'il est encore avec Maëlys.
2: C'est ça.
0: Mais le détatouage il va faire mal.
2: Tu m'étonnes.
0: Ah ouais, les deux. Est-ce que vous avez déjà fait un truc comme ça par amour, Thibaut? T'as déjà fait un truc de fou par amour comme ça?
2: Bah moi j'avoue qu'il y avait un moment dans ma vie où genre j'avais vraiment plus d'argent et j'ai décidé d'emmener la chérie que j'avais à l'époque en voyage sans argent et du coup je me suis retrouvé interdit bancaire quand je suis rentré en France après.
0: Et vous étiez parti où?
2: On était parti en Grèce. Ouais, c'était ce rêve d'aller en Grèce, on est parti en Grèce et j'ai claqué tout ce que j'avais et plus encore.
0: Interdit bancaire.
2: Ouais, mais en fait quand je suis revenu après les vacances, il y avait les impôts qui tombent fin septembre, ils essaient de me prélever. Donc j'étais prélevé sur salaire, machin et tout, ça marchait pas.
3: Oh
2: et du coup,
3: là
2: à la fin, ils m'ont mis interdit bancaire.
3: Quel enfer. Oui, mais tu l'as fait par amour.
2: Ah, bah c'était par amour.
3: Et c'est ça où les bien sûr. Où c'est beau. Oh, autant d'histoire, elle est belle, c'est que c'est par amour.
1: Ah oui, bah, oui, oui.
2: Elle me l'a pas rendu cet argent.
3: Elle te l'a pas rendu, mais par amour.
2: Par amour.
3: Il y a Guillaume qui nous a appelé au 0870 42 48. Ça va, mon Guillaume?
10: Ah bien, bon.
3: Salut mon pote, merci, merci pour ton temps, merci d'être là dans le Super Show Énergie. Tu vas nous raconter, ah toi, est-ce que t'as déjà fait un truc de fou par amour, mon Guillaume?
10: Oh que oui, toute ma vie ça a été fait par amour.
3: Ah oui, t'es un grand lover toi?
10: Un grand lover, non, mais j'ai fait toute ma... Depuis que j'ai rencontré ma femme, à l'ancienne.
3: Ouais.
10: Ah enfin, c'est à l'ancienne... J'ai rencontré avec les anciens de chasse, les premiers de chasse, où on faisait un numéro sur un portable, il n'y avait même pas d'écran couleur.
3: Ok.
1: Ah, j'ai connu.
10: Et puis, bah, on a sympathisé par téléphone, et puis, bah, au bout d'un moment, je fais, bah, vas-y, viens te voir.
3: Ah, mignon, mais t'es prêt à tout lâcher, toi, par amour, quoi. Toi, t'es
10: un aventurier. Je suis parti d'à côté d'Amiens, passé par Paris, pour aller en petite Normandie, où il fallait prendre le bus et tout le bordel.
3: Ok, mais tu vas nous raconter, est-ce que t'as déjà fait des trucs fous par amour? Et vous aussi, hein, d'ailleurs, tous ceux qui écoutent la radio ce soir et même sur les chats, sur Twitch, sur YouTube et sur TikTok, est-ce que vous avez déjà fait des trucs de fous pour amour? Par amour, est-ce que vous avez déjà abandonné? Est-ce que vous avez déjà, comme Thibaut, vous êtes ruiné par amour? N'hésitez pas à nous dire 0800 42 48, le numéro il est gratuit, vous pouvez l'appeler quand vous voulez. C'est le Super Show Énergie, on est l'entrepôt jusqu'à minuit avec Adèle.

0: Bienvenue les amis, merci de nous suivre tous les soirs. On est là en direct, 21h minuit. Venez nous voir sur Twitch, sur YouTube et sur TikTok, sur tous les réseaux. Vous tapez Énergie, vous allez nous voir. Et je vous ai posé une question ce soir. Est-ce que vous avez déjà fait un truc fou par amour? Thibaut s'est ruiné et Guillaume va nous raconter son histoire.
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0: Le truc le plus fou que vous avez fait en amour. Venez nous le rencontrer. Même si vous êtes jamais passé à la radio, vous êtes les bienvenus. Franchement, vous allez voir l'ambiance sur Énergie tous les soirs. C'est détente, c'est entre potes. 21h minuit. 0 800 70 42 48. Vous nous appelez si vous avez déjà fait une folie par amour, si vous connaissez une histoire de dingue, truc de fou par amour. Venez nous le raconter. 0 870 42 48. Vous êtes les bienvenus. On va voir l'histoire de Gaëtan, l'histoire de Ambre qui nous a appelé aussi. Et juste avant, Guillaume, toi t'as rencontré ta femme il y a très longtemps sur des chats sur internet.
4: En 2002 exactement.
0: En 2002, c'est beau. Et vous êtes marié depuis combien de temps?
4: 2013,
0: ouais, ça 13 ans de mariage, c'est magnifique, ça, magnifique, c'est très beau. Et toi Guillaume, est-ce que t'as déjà fait du coup des trucs pour elle ou est-ce qu'il attendait pas, t'as pété un plomb par amour?
4: Péter les plombs, oui, non, enfin jamais trop péter les plombs parce qu'on a toujours été fidèles l'un envers l'autre.
0: Oui non mais pas péter les plombs, genre tu la trompes, non, au contraire, justement péter les plombs pour elle.
4: Ah oui, complètement, bah dès que je peux, je vais faire un petit cadeau. On a acheté une maison il y a 17 ans, mais madame n'était plus à son confort, du coup on en a racheté une autre il y a un an et demi.
5: Ah ouais.
0: Fort.
5: Homme capable, Guillaume.
0: Deux maisons. Deux maisons.
4: L'autre est en vente.
0: Ah bah ouais, non, c'est bien. Ouais, tu veux acheter une nouvelle maison parce que ta chérie n'aime plus la maison,
6: bah,
0: c'est bien.
6: Pourquoi pas?
0: C'est pas mal.
4: Il fallait plus grand, plus récent. Il y a des enfants maintenant.
0: Ah ben voilà, mais félicitations à toi, à toute ta famille, Guillaume. Merci d'écouter le Super Show Énergie ce soir. Bisous. Elle s'appelle comment ta femme?
4: Lynn.
0: Très bien, on l'embrasse. Guillaume et Lynn, ça passe bien.
4: Désolé pour la petite résonance, si à cause de ça, c'est parce que je suis dans la salle où il y a les travaux.
0: Ah, parce qu'il n'y a pas les meubles encore. Hein. C'est ça. Je te fais de gros bisous, Guillaume. Prends soin de ta famille. Merci beaucoup de nous avoir appelés ce soir.
4: Bonne soirée à vous, merci.
0: Je te fais un gros bisou. Il est 22h59. On est en direct dans le Super Show Énergie. C'est quoi le truc le plus fou que vous avez fait par amour? On a Thibaut qui s'est ruiné pour un voyage en Grèce. On a Guillaume qui a acheté une nouvelle maison parce que sa femme, elle n'aimait plus son ancienne maison, qu'ils ont des enfants maintenant. Et bien, du coup, nouvelle maison. Jordi, tu vas nous raconter. Ouais. T'as déjà fait un truc fou par amour? Juste avant, on a Gaëtan du côté de Tourcoing. Ça va, Gaëtan?
7: Ça va et vous?
6: Salut, ouais, Gaëtan.
0: Merci de nous avoir appelé ce soir, Gaëtan. T'es un amour.
7: Je vous en prie. C'est un plaisir.
0: Si vous voulez faire comme lui, vous nous appelez 0 870 42 48. On est en direct tous les soirs, 21h minuit. Et dites-nous aussi sur les chats, hein, est-ce que vous avez déjà fait des trucs de fou par amour? J'ai demandé mon chéri en mariage, il m'a dit oui. Félicitations,
6: ah,
0: Lali. C'est très bien.
6: Bravo.
0: Ah, c'est très bien. Si vous avez déjà fait des trucs de fou en amour, on lit tous vos messages, ils arrivent en direct à l'antenne. Toi, Gaëtan, c'est quoi le truc le plus fou que t'es fait par amour?
7: Alors moi, la folie que j'ai faite par amour, c'est que j'ai changé de vie.
6: Wow.
7: C'est-à-dire
6: wow,
7: que
6: c'est radical.
7: Je m'explique. J'étais animateur, donc responsable d'animation dans les campings, hôtels, clubs.
6: Ouais.
7: Donc voilà, je vivais un peu à droite à gauche, voilà, les soirées, tout ça. Et puis un jour, j'ai rencontré une vacancière avec qui ça a beaucoup, enfin bien matché. Pas tellement bien matché que du coup, bah vous savez, les saisons, c'est pas facile de se poser avec quelqu'un, voilà, de construire quelque chose. Donc du coup, voilà, ça a bien matché avec cette personne et du coup, j'ai pris la décision d'arrêter les saisons pour qu'on s'installe ensemble.
0: Oh, c'est beau.
7: Paris risqué, puisqu'également j'ai déménagé, j'étais en région parisienne et maintenant je suis dans le nord parce qu'elle vient du nord.
0: Oh, bien. Bravo.
7: Et Paris risqué mais payant, puisque maintenant je vous annonce que madame est enceinte de 5 mois.
6: Oh, donc, magnifique. Bravo. Gaëtan, félicitations.
5: En plus, l'enfant va s'appeler Super Show, ça nous touche de fou.
6: Ouais.
0: Ah, dire que si c'est une fille, tu vas l'appeler Jordi, c'est trop mignon.
6: Ouais, bah il peut.
7: Pourquoi pas.
6: Non, mais Gaëtan, on fait au moins semblant.
7: Grave, carrément.
6: Merci, Gaëtan.
0: C'est toi, vous savez si c'est un garçon ou une fille?
7: Oui, on sait.
0: Et tu veux pas dire?
7: On sait. Si, je peux. C'est un garçon et j'ai même le prénom, il s'appellera Gabriel.
0: Ah, j'adore, c'est beau, bah, dans les prénoms les plus tendances, on en a parlé, prénoms les plus tendances 2027.
7: Prénoms tendance, en effet.
0: Ben, félicitations, elle s'appelle comment ta chérie Gaëtan?
7: Elle s'appelle Léa.
0: Mais très bien, mais écoutez, passez une très bonne période de, d'enceinte.
6: Ouais,
0: bah. Oui, d'enceinte, passez une très bonne période.
7: Il devrait arriver aux alentours de Noël.
0: Oh, le petit cadeau, on va appeler le Jésus. Le Jésus, c'est bien.
7: On va l'appeler Jésus, ça passera mieux.
0: Jésus.
6: Ah bravo, franchement c'est trop chou comme histoire.
0: Ça c'est un beau cadeau qui va t'empêcher de dormir la nuit, ça.
7: Exactement.
0: Et ouais, dis-moi Gaëtan.
7: Je peux juste passer un petit message?
0: Mais bien sûr. Voilà. Tu cherches quoi?
7: un boulot, justement. Parlons-en. Très bonne transition. J'étais animateur camping, animateur hôtel club. J'ai plein d'idées. Si vous cherchez un animateur radio, c'est la seule chose que j'ai pas encore fait. Voilà, donc n'hésitez pas. Je vous envoie mon CV si vous voulez, lettre de motivation. Je peux vous appeler tous les soirs, même s'il faut faire une chronique par téléphone. Je suis à l'aise, il y a pas de souci.
0: Mais voilà. T'habites à ton coin, comment tu veux venir à Énergie?
7: Ah, oh, mais quand on veut, on peut. C'est pas trop problème.
0: Bah écoute,
7: ça me manque. J'ai besoin d'interaction, j'ai besoin de micro, j'ai besoin, voilà.
0: Bah comme on dit, le bonheur des uns fait le malheur des autres. Gaëtan, j'ai une bonne nouvelle, t'as embauché à Énergie. Thibaut, malheureusement, c'est une fin d'aventure pour toi.
6: Merci Thibaut.
5: Je vous laisse par ici, moi.
1: Et leur sentence.
0: Parce que nous, tiens, c'est super chaud énergie, on est les petits nouveaux, on n'a pas budget limité, donc ouais, Thibaut, malheureusement.
5: Bah, passez une bonne soirée, j'arrive à Tourcoing, et puis Gaëtan, le temps que t'arrives. Voilà.
7: Merci Thibaut, merci pour tout.
0: Bah, il t'entend plus, il est déjà parti. Il est déjà parti, Thibaut. C'est beau ce que tu viens de faire, tu viens de faire un braquage en direct, Gaëtan.
6: Ouais, clairement.
0: C'est beau ce que tu viens de faire.
7: Bah du coup j'arrive.
0: Est-ce que tu... Non mais il y a Énergie. Alors Tourcoing le plus proche, ça doit être Énergie Lille.
7: Ouais c'est ça ouais.
0: Ah bah écoute, tu peux aller postuler Énergie Lille. Après c'est un pote à nous, c'est Kylian qui a Énergie Lille. Mais si jamais ils ont un poste, quelque chose pour toi, tu peux aller leur demander.
7: J'allais voir Kylian demain.
0: Est-ce que tu veux essayer de faire une intro d'animateur radio sur Énergie?
7: Mais carrément
6: ça, tu peux l'envoyer.
0: Tu fais là toi.
5: Ah pardon, je pensais que c'était un beau jeu. Je m'en vais alors, vraiment.
0: Cherche un carton. Attends, on a besoin de toi, Thibaut. Allez, envoie ton dernier disque.
5: Ok, je peux dire au revoir quand même, remercier la direction, tout ça, non?
0: Alors attends, Gaëtan.
7: Oui.
0: Tiens, tu vas caler l'intro de Riviera. Tu peux parler autant que tu veux et dès que t'arrêtes de parler, il y a la musique qui part, ok? Tu dis tout ce que tu veux, tu peux faire une dédicace à ta famille, tu peux... Il y a beaucoup d'auditeurs qui nous écoutent, qui rentrent du boulot. Il y en a beaucoup qui nous écoutent, qui sont au travail toute la nuit. Il y a des agriculteurs, il y a des VTC, des taxis, il y a des pompiers qui nous écoutent, des gendarmes, des policiers. Tu peux dire un coucou à tout le monde.
6: Et il doit lancer du coup Riviera, She Doesn't Mind.
0: Ouais, voilà. Et okay. Après, c'est

0: On est là les amis, tous les soirs 21h minuit en direct. Merci de nous écouter. 5 minutes, 10 minutes, un quart d'heure, ça nous régale. Bienvenue dans le Super Show Énergie les amis, UGL arrive. Nommé au Energy Music Awards, UGL. Hein. Attention, attention, il va choquer cette année UGL.
1: Ah ouais, c'est son année. Hein.
0: Il est dans la catégorie la plus chaude de tous les temps. Il est évidemment en catégorie DJ de l'année face à David Guetta.
1: Oh là là, mais ouais. Il est deux là, ils commencent à faire les mêmes trucs dans le sens où ils sont tous les deux à Ibiza, ils sont nommés dans les mêmes trucs et tout, c'est UGL, c'est un vrai.
0: Il y a Martin Garrix, il y a Moziman, il y a Offenbach et Sound of Legend, ça va être une grosse catégorie. Oh, hein. 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
0: Et Ambre aussi, gros Bebel. Ambre, ça va?
5: Salut tout le monde.
1: Salut Ambre.
0: Bienvenue dans le Super Show Énergie, Amber. Ça va?
5: Merci.
0: T'as passé une bonne journée, Ambre?
5: Ouais, ça va. Super. On a eu un peu de pluie, ça fait du bien.
0: T'habites où toi?
5: Moi j'habite dans le 77, dans un tout petit village.
0: Très bien, ok. Tu veux dire le nom du village?
5: Ouais, c'est Paumeuse. Je suis paumée.
0: Très bien, représente-nous toute la région parisienne, ceux qui nous écoutent, merci d'être là les amis. 21h minuit, c'est le Super Show Énergie. Vous pouvez venir nous voir en live, Twitch, YouTube et TikTok. On est là, vous avez la vidéo, on discute avec vous pendant les musiques, pendant les pubs. On se marre, on entrepote tous les soirs et vos messages surtout arrivent en direct à l'antenne. Coucou Jordi, il y a Pumpkin qui dit coucou Jordi, il y a Phil qui dit bonsoir de la Belgique.
1: Ouais, la Belgique.
0: Loan qui salut Loan, il y a Gamer aussi qui est là, merci d'être là les amis. On a Ambre qui nous a appelé au 0870 42 48 puisqu'on parle des choses les plus folles qu'on a fait par amour. Est-ce que vous avez déjà fait des folies par amour? Est-ce que vous êtes parti rejoindre votre mec à l'autre bout du monde? Est-ce que vous avez tout quitté par amour?
6: J'aimerais bien.
0: Ambre, tu vas nous raconter ton histoire. Le truc le plus fou que t'as fait par amour, on a Kevin aussi qui nous a appelé. On va prendre Kevin. Et juste avant, l'histoire de Jordi, c'était avec ton ex.
6: Bah ouais, l'ex Voldemort.
0: Salopard.
6: Ah Voldemort, c'est son surnom officiel. J'ai deux histoires, mais du coup, je sais pas trop quoi dire.
0: Qu'est-ce que t'as fait? Mais toi, je t'imagine pas du tout loveuse.
6: Ah, mais je suis une loveuse de fou.
0: C'est vrai?
6: Mais oui.
0: Ah, j'adore.
6: Il y en a une où j'ai dépensé beaucoup d'argent.
0: Tu mets des coupe-pomme par amour, quoi.
6: Oui, mais
0: ouais, je te vois.
6: Non,
0: je te vois bien mordre en coupe. Tu sais, il y a beaucoup de filles qui mordent en coupe.
6: Non, mais je suis une meuf normale.
0: Enfin... Okay. Non, mais c'est... apparemment, c'est un truc animal. Ambre, t'as déjà fait ça? T'as déjà mordu ton mec?
6: Fou, ce gars.
0: Taré. Non, mais pas mordu méchamment, mais t'es en fait
1: oui,
0: en preuve d'affection.
5: C'est une pulsion féminine, oui.
0: Ouais, il y a beaucoup. Ah ouais. C'est, apparemment, c'est un truc animal. Je vois moins des mecs faire ça.
6: Ok.
0: Ça fait un peu bizarre.
6: Oui.
0: Mais ouais, des filles faire ça par amour, une petite pulsion, il y en a qui mordent leur mec. Genre, elles ont envie de.
6: Ça m'est jamais arrivé.
0: Mordre le bras, quoi, tu vois.
6: Ok.
0: Alors toi, j'aurais bien vu faire ça aujourd'hui.
6: Mais

0: T'as pas un petit croc là devant la télé. Hop là, t'as un petit croc dans le biceps.
1: Non, dans les trucs un peu mignons et insolites, on va dire. Mon ex, il était un peu fan de saxophone. Et à chaque fois, il me parlait de « j'aimerais trop prendre des cours », sauf qu'il le faisait jamais, ce naze. Et du coup, un jour, j'ai appelé un prof que...
0: Bon, allez, à toi.
1: qui j'ai demandé de venir chez moi. Et en fait, on est rentré chez moi, il y avait le prof avec son saxophone, et je lui dis « surprise, tu vas prendre un cours de saxophone ».
0: Ah, bien.
1: Voilà. Et après, je me suis ruinée parce que je lui ai aussi payé un stage de, de F4.
0: Oh, mais ça, ça coûte une blinde.
2: Très cher à dire, vous avez
1: Je le regrette tous les jours.
2: Aujourd'hui, je savais pas que t'aimais les jazzmen.
1: Eh ouais. Ouais, j'aime les clochards, ouais.
0: Bon, mon
1: mais
0: ex,
1: au moins, deux fois.
0: Mon ex, elle me mordait aussi par amour. Mais tu vois, Odor qui dit ça. C'est les vampires qui font ça à mordre, Gamer qui dit ça. Ah, tu vois, c'est le nom de fou, Voldemort. Est-ce comme ça qu'on appelle l'ex de Jordi?
1: Ouais.
0: Il s'appelle Voldemort. Bon, toi, Ambre, c'est quoi le truc le plus fou que t'es fait par amour? Est-ce que t'as payé un prof de saxophone aussi à ton mec?
3: Non, moi, c'était encore plus fou. Vous êtes bien assis, vous êtes prêts, hein?
0: Ouais, ouais, vas-y, dis-nous.
3: Alors, ben, moi, j'ai quitté mon pays d'origine, donc la Nouvelle-Calédonie.
0: Et puis, c'est beau là-bas encore.
3: Pour faire 17 000 kilomètres de vol d'avion pour venir jusqu'en France.
0: Arrête!
3: Pour ensuite me faire tromper le jour de mon anniversaire.
1: Oh non!
0: Oh l'enfer! Oh non!
3: Et ben quitter quoi.
1: Non,
0: oh, je suis dégoûtée pour toi!
1: Et je ressens un truc.
0: Comment tu l'as découvert?
3: Trop facile. Je vais voir ma sœur et son lapin, il est malade. Ouais, mais c'est le jour de mon anniversaire. Ton lapin malade, il peut attendre, non?
0: Ouais.
3: Bah non, en fait, c'est pas possible. Bah, du coup, je suis partie. Et puis, bah voilà, hein, j'ai tout découvert par moi-même.
1: Hein. Oh, je suis désolée. Ah ouais, ça doit être dur.
0: Ah, c'est terrible.
3: Ah bah, j'ai quitté un bon job qui paye bien.
1: Mais t'as eu raison, on sait jamais. Ça aurait pu être l'homme de ta vie. Il faut prendre des risques. T'as bien fait quand même.
3: Ah bah aujourd'hui, je suis restée en France parce que du coup j'ai rencontré l'amour de ma vie, donc franchement ça va, ça vaut le coup.
1: Ah ok, du coup t'es pas repartie?
3: Non, je suis, bah non, là je t'appelle pas de la Nouvelle-Calédonie, ce serait un peu cher comme appel.
1: Et dis-moi que t'as rencontré quelqu'un, en vrai, que maintenant tout va bien dans ta vie.
3: Oui, j'ai rencontré quelqu'un, on vient d'acheter une maison ensemble, non c'est trop cool.
1: Ah bah comme quoi tout est bien qui finit bien.
0: Et pourquoi vous repartez pas en Nouvelle-Calédonie, Ambre?
3: Et bah justement, je vais aller le présenter à mes parents cette année. Donc on prend un mois et demi de vacances. On part décembre. Comme ça on va pouvoir fêter les fêtes de Noël avec mes parents, mon frère et tout le monde. Donc ça
0: et Thibaut qui vient avec vous, c'est ça la grosse surprise ce soir dans Super Show.
3: Bah s'il pèse moins de 23 kilos, je le mets dans ma valise.
4: Bien sûr. Tu sais, tu me coupes les jambes, je viens dans la valise avec plaisir. Et je vais te dire la vérité, je te jure, j'ai des frissons, je suis trop content pour toi que t'aies retrouvé l'amour et que maintenant tu sois heureuse et tu dois le mériter sans doute, franchement c'est trop cool ce qui t'arrive, bravo Ambre. T'es allé au bout des choses.
3: C'est trop gentil.
0: Ah, Thibaut il adore ça, les histoires d'amour.
4: Ah ouais, je te jure, j'ai presque les larmes aux yeux au premier degré.
1: Mais oui, nous, il nous regarde et il nous montre son bras avec ses poils.
4: J'ai des poils, tu mets les poils Ambre.
0: Ah moi je t'envie surtout Ambre pour aller en Nouvelle-Calédonie, je vais pas te mentir.
3: Ah bah au prix du billet d'avion les gars, moi je préférerais faire plein d'autres voyages mais bon.
0: Ah non mais là-bas tu vas te régaler, en plus t'as ta famille et tout là-bas, c'est trop cool. Mais il s'appelle comment ton chéri Ambre?
3: Il s'appelle Amaury.
0: Amaury, mais très bien, on représente, gros bisous à Amaury, félicitations, éclatez-vous bien du coup à Noël en Nouvelle-Calédonie.
3: Merci beaucoup, on pensera à vous.
0: Bisous, t'es un amour, vous envoyez une petite photo.
3: Vous
0: m'enverrez
3: une carte postale.
0: Ah, t'es un amour. Merci beaucoup. Ambre, je te fais un gros bisou. Merci pour ton histoire. C'était hyper émouvant. C'était trop cool.
1: Bisous.
3: Gros bisous à tout le monde.
0: Bisous. Ambre, on fait un petit coucou à Kevin qui bosse ce soir. Ça va, mon Kevin?
5: Ça va et vous?
0: Ouais, t'es en forme. T'as déjà fait un truc de fou par amour, toi aussi, Kevin?
5: Oui, c'est fou, je pense, oui.
0: Qu'est-ce que t'as fait par amour? Alors, on vient d'écouter une histoire de Ambre qui a quitté la Nouvelle-Calédonie par amour, qui s'est fait tromper et qui a retrouvé un mec et qui retourne en Nouvelle-Calédonie.
5: Ouais, alors mais moi par amour c'est quand même c'est tiré de film un peu. Alors je suis allé j'ai invité dans un baptême.
0: Ouais.
5: Et dans le baptême, je suis tombé amoureux d'une fille que j'ai trouvé trop belle et il y avait le prêtre dans le baptême.
0: Ouais, normal.
5: Et du coup, au baptême, c'était l'apéro, c'était après, on avait fait le baptême, tout ça, et c'était l'apéro juste après. Je vais voir le prêtre à l'apéro, du coup, j'ai dit, excusez-moi, monsieur le prêtre, j'ai cette fille qui me plaît beaucoup, mais je sais qu'elle se marie dans 2 semaines. Et du coup, il m'a dit, il te reste 2 semaines, mon garçon. J'ai dit,
0: le prêtre, il a dit ça?
5: Oui, le prêtre m'a dit ça. Et alors pour l'anecdote aussi du prêtre, c'est que je lui dis, monsieur le prêtre, vous voulez boire quelque chose? Parce que j'étais devant le comptoir, il me dit, servez-moi un jaune. Je dis, un jaune? Il me dit, oui, jaune et blanc, les couleurs du Vatican. Je dis, waouh,
0: ouais. Ouais, c'est un bon, j'ai jamais vu un prêtre qui boit du Ricard.
4: Ah ouais,
5: ouais. Wow. Mais lui, il a buvé, du coup, bon, j'ai servi son verre, et du coup, après, je me suis rapproché de cette fille-là dans le baptême.
0: Ouais. Et t'as réussi à la faire
5: Ben j'ai réussi parce qu'elle aussi j'ai vu qu'elle me lançait des regards, tout ça, donc j'ai dit
0: waouh. C'est fou, à deux semaines du mariage, ouais, lancer des regards,
4: c'est dur.
5: Ouais.
0: Et t'as eu son futur mari?
5: Ah oui, il était dans la fête, c'était l'Euro 2016, je crois. Et d'ailleurs, même par amour, du coup, comme on a eu un coup de cœur et un coup de foudre, parce que maintenant, actuellement, on est encore ensemble, sur mon coup de moi, j'ai fait un tatouage avec une foudre et elle, j'ai fait faire un cœur. Ça fait le jeu de mots, coup de foudre,
0: oh,
5: coup de cœur.
0: C'est mignon. Alors nous, bon, on a le bon côté de l'histoire, mais il peut y avoir un mec qui nous appelle, qui dit, bah, y a un mec qui m'a volé ma femme à deux semaines du mariage.
5: Quoi. Ah, mais il le dit encore, surtout que je le croise encore parce qu'il a un enfant avec ma femme actuelle. Ah oui, donc.
0: Ouais. L'histoire,
5: mais elle s'est mariée et puis un mois après, elle a divorcé pour se mettre avec moi.
1: Ah, elle s'est mariée quand même.
5: Oui, elle s'est mariée quand même parce qu'elle m'a dit, mais tout était prêt, quoi. C'est deux semaines, ils allaient se marier dans deux semaines.
0: Et
5: donc,
0: c'est payé.
1: Il fallait aller dans l'église et dire, je m'oppose à ce mariage.
5: J'ai pas trouvé le cheval blanc, donc j'ai pas pu.
0: Ce que je retiens quand même, c'est le prêtre qui boit du Ricard qui dit, jaune et blanc, couleur du Vatican.
5: Ouais, wow. Ah, vraiment, c'était. Ouais,
0: c'est fou, c'est fort. Merci beaucoup pour ton histoire, Kevin. T'es un amour. Merci beaucoup d'avoir pris le temps de la raconter dans le Super Show, c'est fou, c'est très émouvant.
5: De rien, merci à vous d'avoir.
1: Merci Kevin, tout bonheur.
0: Bah, t'es un amour. Merci beaucoup Kevin, rentre bien à la maison, bon courage si tu bosses ce soir, je te fais un bisou. Merci les amis d'être là en direct, on est là jusqu'à minuit, c'est le Super Show Énergie, c'est l'histoire d'amour ce soir, j'adore ça. C'est beau, c'est émouvant. On va écouter UGL sur Énergie, le Super Champion va arriver aussi.
4: Ah, ça y est, il se prépare.
0: On va prendre un viewer ou un auditeur pour défier notre Super Champion ce soir. Nouveau jeu qu'on va faire, c'est le jeu des potins.
1: Ah, okay, j'adore.
0: On va potiner ce soir dans le Super Show Énergie. Merci d'être là, venez voir les images, on est en direct sur Twitch, sur YouTube et sur TikTok. On entre potes jusqu'à minuit, on se lâche pas, on va s'ambiancer avec UGL, c'est parfait.
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1: Pour qui est-ce qu'il faut voter cette année?
2: Pour Marine. Marine, c'est super et je vote pour elle.
1: Dis bien Alexis qu'il faut voter pour Marine la chanteuse.
2: Oui, et il faut voter pour Marine la chanteuse.
1: Il faut voter cette année au Energy Music Awards, Alexis. Je te trouve très belle, Jordi, et plus je te connais, je te trouve belle. Tellement t'es gentille, t'as un charme, t'as de la personnalité, ça te rend encore plus jolie que tu l'es déjà.
3: Mais Thibaut, c'est adorable. C'est
1: alors que Charlie, je le connais depuis des années,
3: pareil.
1: Plus je le connais, plus je le trouve dégueulasse.
4: What the fuck?
5: Et tu as même dit, Jordi, la chambre donne sur un mur, t'as dit la tuile, je dirais même la brique.
3: Oui, ça marche aussi.
5: Vas-y, je peux me permettre, pardon.
1: C'était super, ça.
2: Vous votez pour qui, pour les...
1: Oh, il
5: me
1: fait peur.
5: J'ai dire aussi pour la présidentielle.
1: Je suis allé chez Maginico la semaine dernière, il y avait ce petit test figure.
5: Ça va? Ça donnait quoi le frottis?
1: Ouais, tout s'est bien passé parce que... tout va bien en bas pour l'instant.
6: Gentil, j'ai déjà joué au paddle avec lui.
1: Ouais. Il joue bien?
6: Il est meilleur sur scène.
4: What the...
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0: On fait le plein de bonne humeur ce soir, c'est jeudi soir. Bienvenue dans le Super Show Énergie. Dans une demi-heure, il y aura le retour d'Énergie Extravadence. Hein.
1: Ah oui!
0: On va retrouver Martin et tous les plus grands DJ du monde qui vont mixer pour vous. Si vous bossez toute la nuit, vous inquiétez pas. On s'occupe de vous, on prend soin de vous ce soir sur Énergie. D'ici là, on va écouter Sia, on va écouter Eva aussi.
2: Danser sur la piste.
1: Ça, c'est ma
0: Summer
1: Girl, ça.
0: On va s'ambiancer, merci d'être là, les amis. C'est Charlie, c'est le Super Show Énergie jusqu'à minuit. Il y a Jordi, il y a Thibaut. Ouais. Venez nous voir en live sur Twitch, sur YouTube et sur TikTok. Sur tous les réseaux, vous tapez Énergie, vous allez voir le studio. Peut-être que vous n'avez pas l'habitude, vous n'êtes jamais venu nous voir en live. Franchement, vous êtes les bienvenus. Surtout vos messages du chat arrivent en direct à l'antenne. Il y a Romain qui vient d'envoyer un message. Mais voilà, je te fais un gros bisou, mon Romain. Gros bisou à Nathan aussi qui vient d'arriver sur TikTok. Merci d'être là, les amis. Et j'ai l'impression qu'il est l'heure. Ça y est?
3: Il est l'heure.
0: Il est l'heure.
3: Il est là,
0: bien.
3: Il est là.
0: On le fait rentrer ou pas?
3: Allez,
0: Jordi, on le fait rentrer?
3: Ouais, allez.
0: Les amis, faites rentrer le champion.
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1: dans le studio du Super Show Énergie. Ça va, champion?
2: Bonsoir. Bonjour, bonsoir.
1: Bonsoir, champion. Là, c'est vraiment le mec qui arrive au taf. Oui, bonjour, bah, je vais championner.
2: Oui, pardon, je suis là pour championner, je suis là pour ça.
1: Tous les soirs sur Énergie, entre 23h et minuit, on fait rentrer le champion dans le studio et on prend un auditeur ou un viewer pour venir défier notre champion à un nouveau jeu tous les soirs. Et ce soir, c'est Adrien qui va défier notre champion. Ça va, Adrien?
3: Salut, ça va et toi, chérie?
1: Ouais, salut,
4: salut
1: moi,
4: Adrien.
1: Merci
4: salut
1: beaucoup l'équipe. Pour ton temps, merci pour ton appel, mon pote. C'est cool de venir défier le champion ce soir. J'espère que tu vas gagner, mon
3: Adrien. Ah ouais. Ben, moi aussi, j'ai envie qu'il perde. Sinon, il faudrait une chanson de loser après pour lui. Hein. Il perd pas mal quand même.
2: Le costume est après, Champs.
1: T'habites dans quel coin, toi, Adri? Tu représentes quelle région?
3: Charente-Maritime.
1: Ok, très bien. Dans quelle ville?
3: Je suis dans un petit village, pas loin de Sainte.
1: Ok, très bien. Mais écoute, Adrien, on représente Charente-Maritime. Champion, est-ce que vous avez peur d'Adrien ce soir?
2: Pas du tout.
1: Est-ce que vous voulez discuter peut-être un petit peu avec Adrien?
2: Pas tellement.
3: Donc il a bien peur, c'est bien ce que je dis.
2: Non, justement, j'ai pas envie de...
1: Alors, pour l'instant, le champion est sur deux défaites d'affilée.
2: Non.
1: Ah si.
2: Manipulation du jeu.
1: Deux défaites d'affilée. Ça a été validé. Vous êtes à 7 victoires, 10 défaites. Peut-être 11 ce soir si Adrien est fort. Amis, Adrien champion, nous allons jouer au jeu des potins.
4: Ah.
1: Avec Jordi et Thibaut, on va se raconter des potins sur une célébrité. Sans dire son nom, évidemment. Et juste avec nos potins, à vous de retrouver de qui est-ce qu'on parle. Adrien, champion, c'est un jeu de rapidité, donc vous dites votre nom pour prendre la main. Et si vous avez la bonne réponse, ça fera un point. Le premier à deux points gagne. Est-ce que c'est bon pour vous?
2: C'est bon.
1: Est-ce que Jordi et Thibaut, vous êtes prêts à potiner?
5: Moi, ouais, j'adore les potins.
2: Pas est-ce que les potins sont sourcés ou ça va être inventé et pour faire gagner l'auditeur?
1: Non, on va parler d'une personne. À vous de reconnaître. Et je pense qu'à ce jeu-là, attention Adrien, le champion peut être fort.
3: Je pense.
1: Parce qu'il est en studio avec nous et du coup, il nous voit un petit peu. Il est vif sur ça. Je dis pas qu'il est plus malin que notre.
3: Il est peut-être. Il a les fiches sous les yeux.
1: Mais il est rapide. Non, il y a zéro triche.
2: Ah ouais, non, jamais.
1: Sinon, il serait pas assez de victoire, 10 défaites.
2: On se serait vu s'il avait pu tricher. Parce que je respecte les règles, pas comme certains ici.
1: Est-ce que vous savez sur qui on va potiner, Jordi, Thibaut?
2: Vous le dites à 3. 1, 2, 3.
5: Non, si, moi je pense que je sais, ouais.
1: Jordi, tu sais pas sur qui on va potiner?
4: Non, je vous suis.
1: Mais il faut. Ah oui, mais. Ah, donc toi aussi tu joues en fait. Allez, va falloir que tu reconnaisses le nom.
4: Oui, c'est bon, mais j'ai le fichier devant les yeux.
1: Ah, mais bah, donc c'est sûr qu'on va potiner alors.
4: Je pense.
1: Ok, très bien. Allez, c'est parti. Bunny. Adrien, champion,
3: oui.
1: Vous écoutez nos potins. Et vous aussi sur les chats, vous pouvez jouer. Hein. Vous représentez Adrien sur Twitch, sur YouTube et sur TikTok. Les amis, vos messages arrivent en direct sur l'antenne d'Énergie. On potine, à vous de trouver de qui est-ce qu'on parle. Thibaut, aujourd'hui, on en parle ou pas?
5: Bah, ouais, je veux bien qu'on en discute. Ouais.
1: Déjà, on peut parler du glow-up du gars.
5: Ah ouais?
4: Ah oui, je suis d'accord.
1: Ouais.
4: Mais depuis qu'il a commencé il y a des années, ouais, il a bien glow up.
1: C'est fou.
5: Mais sans casquette, ça marche bien, je trouve.
4: Et sa meuf aussi, franchement.
1: Sa meuf, super, ouais. Elle est magnifique. Ils vont super bien ensemble. Niveau muscles.
5: Ah oui.
4: Ah ouais, tu trouves?
1: Ça va à la salle.
4: Ah oui,
1: ça va à la salle. Après, est-ce que c'est lié au fait qu'il est devenu millionnaire?
2: Champion.
1: Champion.
2: Je pense à Squeezie le youtubeur.
1: Bonne réponse du champion.
4: C'est là qu'on voit qu'il est bon.
1: Bonne réponse du champion. Bah, Squeezie, le glow-up, bon, glow-up, oui, bah, il a pris du muscle.
4: Ah ouais, il a glow-up.
1: Avant, c'est Squeezie, maintenant, c'est Squeezie.
4: Les cheveux.
1: Avant, il faisait juste des vidéos, maintenant, il fait des vidéos. Non, Squeezie.
2: J'ai toute la liste des stars qui perdent leurs cheveux, donc je suis un peu ce qu'ils font.
1: Attention, 1-0 pour le champion. On continue de potiner avec Jordi et Thibaut. À vous de deviner de qui est-ce qu'on parle. Le gars. Bientôt au chômage.
4: Bientôt au chômage. Ouais, ça se rapproche.
5: Ah ouais, il reste quelques mois là.
1: Ouais. Ouais. Bientôt au chômage. Après, bon.
4: Ah, lui, il n'a pas glow up. Hein. Il a pris un sacré coup de vieux.
1: Il a pris un coup de vieux.
5: Ah oui.
1: Ouais. C'est normal. C'est le stress.
4: Tout ce qu'il doit gérer, tu te rends compte?
1: Attends, c'est un truc de fou.
2: Désolé, je vous coupe dans votre discussion, pardon.
1: Attendez, le gars, le stress, il prend des reproches tous les jours.
4: Il s'arrête jamais, je pense. Hein. Tous les jours, il est quelque part.
5: Il craint le soleil. Hein.
4: Ouais. Il craint le soleil.
2: Champion.
1: Oui, champion.
2: J'avais déjà demandé, mais.
1: Faut dire son nom. Ouais, hein. Adrien, tu as quelque chose à proposer?
3: Non, j'ai pas. Je suis en train de réfléchir, mais non, j'ai pas.
1: T'es sûr? Je te laisse réfléchir.
2: Non, mais en fait, j'avais déjà demandé la parole.
1: Champion.
2: Est-ce que c'est Emmanuel Macron?
1: Non.
4: Non, on continue.
2: Ah ouais, ça correspondait quand même beaucoup à la description, quand même.
1: Et Brigitte.
0: Charles, c'est Emmanuel Macron, deux bonnes réponses pour le champion.
4: Alors, c'est fou, on dit pas
1: trop cher. Ça fait deux partout.
2: C'est fou, dès que les règles sont claires et qu'on triche pas, je gagne.
1: Ça fait deux partout. Tout va se jouer sur le dernier point.
5: Okay. Adrien, s'il te plaît, tu vas te réveiller un petit peu, mon grand, parce que nous, tu t'as bien compris qu'on veut pas que le champion gagne, tu vois.
3: Ouais, ouais, t'inquiète pas.
5: Donc là, Adrien, tu vas te concentrer.
1: Après, en vrai, il y a 2-0. Il y a 2-0 pour le champion. Mais ouais, en vrai, si c'est un vrai champion, il joue tout sur le poté en or.
5: Ouais. Ah ouais, c'est pas mal ça, le poté en or.
1: On joue sur le poté en or.
4: Ok.
1: Je savais qu'il était confiant. Je t'aime pas
5: le champion.
1: Il fait trop le malin là, il est fier de lui. Adrien, je t'en supplie, concentre-toi.
3: Ouais, c'est ce que je fais.
1: Allez, on potine avec Jordi, avec Thibaut. À vous de trouver de qui est-ce qu'on parle.
4: T'as vu l'autre jour?
1: Qu'est-ce qui s'est passé?
4: Bah, j'ai croisé. Non, je l'ai pas croisé, mais cette actrice que j'aime beaucoup là.
1: Ah oui, moi je l'ai jamais rencontrée. J'adorerais la rencontrer.
4: T'adorerais la rencontrer?
1: Ah, bah, moi depuis tout petit, c'est genre une idole.
5: Alors que moi, pour être franc, ça me. Pas du tout mon délire.
4: Thibaut?
1: C'est un de mes premiers crushs.
5: Ah ouais? Ah, mais j'ai un pote de Paris.
1: Le premier crush, parce qu'elle est un peu plus vieille que moi, mais quand même, tu vois, on a grandi avec elle, on a grandi avec ses films.
4: Ouais. Elle est un peu comme moi, je trouve, très bonne élève, très studieuse.
1: Studieuse, bien sûr. Bah oui, quand ils allaient à l'école, c'est elle qui avait tous les bouquins.
4: La première de la classe, toujours à lever le doigt.
5: Mais toi, tu sens que c'est le genre de meuf qui te mène quand même à la baguette et qui est en mode genre.
2: Champion?
1: Hein?
2: Adrien, merde, on
4: franchement, tu déconnes.
1: Oh, champion.
2: Est-ce que c'est Hermione Granger?
1: Et non, non.
4: C'est il s'est trompé. Oh, c'est vrai.
3: Monica Bellucci?
1: Non, oui.
2: Champion?
1: Oui, champion.
2: J'ai oublié son nom, merde.
1: Ah oui,
2: c'est bon. Champion?
1: Oui.
2: Est-ce que c'est Emma Watson? Ah, ça va être compliqué de retriquer là.
1: Bonne réponse, victoire du champion ce soir, 3-0. C'était Emma Watson, oui.
4: Ah ouais, non.
1: C'était Emma Watson. C'était pas fait. Est-ce qu'il avait sur le chat, tiens?
4: Il était bon.
1: Céline Dion, Emma Watson, elle l'avait, bien sûr qu'elle l'avait.
5: Je crois que j'ai donné l'indice baguette qui a fait gagner le champion.
4: Ouais, Emma, c'est vrai. Emma. Bien posé. Et il a dit qu'elle est Monica Bellucci.
1: Emma Carpenter, elle était dure,
3: ça. Ouais, parce qu'elle fait un film en ce moment, c'est pour ça.
1: En fait, je voulais dire, moi, ça m'a fait un choc quand j'ai appris qu'elle était pas sorcière, mais du coup, ça donnait un indice.
2: Ah ouais, Thibaut, c'est pas ton style?
5: Ouais, non, j'avoue que j'ai jamais trop kiffé dessus. Oui. Bah, attention, elle est très belle, elle est très sympathique. Oui, oui.
1: Elle a jamais demandé non plus,
5: Oui, je suis pas sûr qu'elle soit en train de dire oui, tu bonne énergie. J'avoue, c'est pas ma carte, je crois que.
1: C'est bien dommage parce que moi, je l'aime beaucoup. Parce qu'elle était très mignon. Victoire écrasante du champion ce soir, félicitations. Et en plus, t'as accepté le point en or et ça, c'est beau, champion.
2: Bravo,
1: champion.
2: Bah oui, bah, quand les règles sont respectées, moi, je gagne.
1: Félicitations, champion. Vous passez officiellement à 8 victoires et 10 défaites. On peut l'applaudir, notre champion.
4: Merci.
1: Champion du Super Synergie, Adrien, merci beaucoup pour ton temps. T'es un amour d'avoir joué avec nous.
4: Merci, Adrien.
3: Je t'en prie, avec plaisir.
1: Je t'embrasse, moi, Adrien. Prends soin des Charles Maritimes. Je t'embrasse. Bisous. Merci beaucoup d'être là. Et merci à tous ceux qui ont joué aussi sur le chat. Il y avait beaucoup de monde qui me proposait sur le chat. Merci d'être là, les amis. Twitch, YouTube et TikTok en direct tous les soirs. Vous tapez Énergie sur tous les réseaux. Et vous vous marrez avec nous. C'est le Super Show jusqu'à minuit. 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

0: Bienvenue dans le Super Show Énergie les amis, merci de nous rejoindre tous les soirs 21h minuit en direct. On est là et on se marre entre potes avant le retour d'énergie extravagante à partir de minuit, c'est Charlie. Ça fait plaisir de passer toutes mes soirées avec vous, franchement on se marre, on a des belles histoires. Si jamais vous avez raté le début d'émission, on est disponible en podcast sur l'appli Énergie, sur toutes les plateformes, vous tapez Super Show Énergie. On fait un bisou à tous les supporters de l'OM.
1: Ah oui.
0: C'est vrai compliqué pour l'OM en Europa League.
2: Ah mince, bah désolé.
0: Ils ont pris 4-1 face au Besiktas.
1: Aïe aïe aïe.
0: Eh, c'est compliqué. Ah ouais. Compliqué d'être un fan de l'OM en ce moment. Compliqué, là c'est une nouvelle saison qui démarre, il y a eu des galères de mercato, je fais gros bisous à tous les Marseillais qui nous écoutent, tous les fans de l'OM partout en France. Je fais un bisou au Nîmois aussi, parce que c'est le début des fêtes de Nîmes ce soir.
2: Oh,
0: je pense qu'il n'y a pas beaucoup de Nîmois qui écoutent Énergie ce soir parce qu'ils sont en train de faire la bringue.
2: Un jeudi soir, bah, mais, demain ça va être dur.
0: Ouais, ils sont là pour s'ambiancer. Ouh, c'est posé. Hein. C'est posé, je pense.
2: C'est posé.
0: Ah, le vendredi, c'est posé. Hein. Mais je fais un bisou. Merci de nous écouter partout en France tous les soirs sur Énergie. On est là en direct, c'est super chaud. Et sur Twitch, YouTube et TikTok, on est là, les amis.
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0: Bisous Sandrine, bisous Pumpkin, bisous Théo, Odor, tous ceux qui arrivent sur les chats, YouTube, Twitch, TikTok. Bisous à Marie. Qui vient de s'abonner sur TikTok. Bisous à Vivi, bonsoir Énergie, qui est ma station de radio préférée. Mais écoute, bisous Vivi, merci beaucoup pour ton message. Allez l'OM, Natak Kili, allez l'OM. Bien sûr, je fais des bisous, merci. Tous vos messages qui arrivent en direct à l'antenne. On va démarrer Énergie Extravagance d'ici quoi, 10 minutes. On va retrouver Martin.
1: Ouais, il y a Martin qui arrive, il va y avoir Nalek, Ista. Ça va être pas mal hein, comme soirée.
0: Grosse soirée d'Énergie Extravagance, les amis. Et j'en profite pour vous annoncer que demain.
2: Ah oui.
0: Demain à la même heure. Si vous bossez demain, pour vous, vous n'êtes pas encore en week-end, même un vendredi soir aux alentours de 23h30, branchez-vous. Mettez le Super Show Énergie et même venez nous voir en image parce que demain ça va être une soirée légendaire. Appelez-moi Eva s'il vous plaît.
1: Eva, Eva Queen, Eva ma belle, Eva ma douce. Eva.
0: Tous les vendredis soirs pour terminer la semaine, il y a quelqu'un de l'équipe qui mixe dans l'émission. Alors faut préciser que on fait installer des vraies platines de professionnels dans le studio. C'est des vrais trucs. Voilà, c'est des trucs qui coûtent très très cher. Mais on les met à profit de quelqu'un de l'équipe
2: qui ne sait pas mixer,
0: qui n'a jamais mixé de sa vie. On l'a vu la semaine dernière avec Jordi, parce que Jordi elle a jamais mixé de sa vie, elle a quand même pris un petit cours juste avant pour faire un truc cool. Et t'as fait un truc charmé la semaine dernière,
2: ah,
0: Jordi.
2: Merci, c'est adorable. Vraiment, il y a plein de gens qui me le disent et ça me fait hyper plaisir.
0: Non, c'était très très bien. C'est la première fois que tu mixais, c'était en direct sur Énergie dans toute la France et demain soir à la même heure, ça sera Eva notre standard disque va mixer. Ouais ouais.
5: DJ Doudouille.
0: DJ Doudouille. Eva, est-ce que tu stresses pour demain?
5: Je stresse de ouf, c'est horrible.
0: C'est
2: t'as vu, c'est pas agréable.
5: Ah, tu vois, je ressens exactement ce que t'as ressenti. Ouais. Genre, là, j'ai trop envie, mais
2: j'ai mal chier.
0: 10 minutes de mix. Demain.
5: Ouais, 10 minutes.
0: Donc normalement, c'est, allez quoi, c'est 4 morceaux.
1: Ouais, 4-5.
0: 4-5 morceaux.
5: Ok.
2: Non, est-ce ça que... peut être 6, Eva, t'inquiète, elle a des morceaux plus courts.
0: Oui, oui, non, tu peux prévoir. Ouais, non, mais en gros, que ça fasse à peu près 10 minutes et que t'ambiances tout le monde.
5: Allez,
0: Est-ce que sur le chat, vous pouvez donner de la force à Eva, s'il vous plaît, sur Twitch, sur YouTube et sur TikTok. On voit tous vos messages, ils arrivent dans le studio. Donnez de la force à Eva. Demain, à la même heure, elle va mixer pour la première fois de sa vie en direct sur Énergie. Est-ce que toi qui es d'origine hollandaise.
5: Non, mais c'est ça le problème. C'est ça le problème.
0: Ah, qu'est-ce qui se passe?
5: Ben, moi, toute ma famille, ils baignent dans l'électro, c'est vraiment une religion là-bas. Donc, tout le monde m'attend au tournant. Même les Hollandais, ils vont mettre Énergie, Twitch, machin, c'est horrible.
2: Il y a toute la Hollande qui va écouter Énergie.
5: Ah, mais j'ai une pression.
0: Les Pays-Bas, c'est le berceau de l'électro.
5: Et voilà.
0: Martin Garrix, Tiesto, il y a plein
5: de trucs. Afrojack, Martin Garrix.
0: Il y en a plein. C'est vraiment le berceau de l'électro. Ouais. Ça, les Pays-Bas, la Suède aussi, pareil, c'est que des pays qui écoutent l'électro à fond. Est-ce que demain, juste, tu peux nous mettre un morceau hollandais dans ton mix?
5: Genre, mais mec, il n'y a que de ça.
0: Ah, on va s'en bien, c'est demain.
5: Là, par exemple, tu viens de spoiler littéralement mon intro.
0: C'est vrai? Oui, c'est de Martin Garrix.
5: Évidemment.
2: Okay, et là, tu peux leur dire ce que tu m'as dit. Je crois qu'elle a dit qu'en gros, elle a mis des morceaux qu'elle écoutait quand elle avait 12 ans.
5: Ah oui.
0: Ah, ça va être génial.
5: En gros, vu que moi, je suis une grande fan d'électro, j'ai fait la chronologie de ce que j'écoutais à l'époque à 12 ans et ce que j'écoute maintenant.
2: Voilà. Elle a raconté une belle histoire, t'as vu?
0: Ça va être exceptionnel. Mais soyez là demain, le premier mix d'Eva dit DJ Doudouille. En live sur Énergie, ça va être incroyable. Franchement, te stresse pas, ça va être trop bien. Et juste, par contre, si tu peux mettre des petits coups de micro, tu sais, comme les DJ, mais tu peux le faire en hollandais.
5: Ah ouais, ouais.
0: Et là, tu vois, on sent bien, c'est tout.
5: Compte sur moi, Charlie, compte sur moi.
0: Mais tu vas nous régaler demain, Eva. Et en attendant, ce que je vais faire avant le début d'Énergie Extravagance, on écoute Eva, pas toi, Eva Queen. On l'écoute sur Énergie. Et si vous nous appelez au 0870-4248, vous êtes les bienvenus. Vous pouvez nous raconter n'importe quoi. On termine la soirée avec vous. Le standard, ça y est, ouvert. 0870-4248, on discute avec vous. Vous êtes au boulot, vous voulez passer avec vos potes, c'est le super show, on est là.
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0: chaud sur la piste, je peux vous dire, comme Eva.
1: Oh oui.
0: Merci de nous suivre tous les soirs, les amis. 21h minuit en direct, c'est super chaud énergie. Il y a Jordi, il y a Thibaut.
2: Ouais.
0: Moi, c'est Charlie, ça fait plaisir de vous retrouver, les amis, avec tous vos messages sur Twitch, sur YouTube et sur TikTok. Et je vous dis, vous pouvez nous appeler à tout moment. 0870 42 48, l'appel est gratuit. On parle de ce que vous voulez pour terminer l'émission avec le retour des larges extravagantes à partir de minuit.
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0: Vous êtes un petit peu le quatrième membre de l'équipe dans cette émission. Tous ceux qui nous appellent tous les soirs, 0870 42 48. C'est ce qu'a fait Christophe ce soir. Ça
2: va, oh, le cri.
6: Oui, bonsoir à tous.
0: Enfin, merci Christophe pour ton appel. T'es un amour.
6: Oui, ça a été très facile de vous avoir. Et puis, c'est avec plaisir d'ailleurs.
0: Ah, bah, c'est gentil. Merci, mon Christophe. T'habites dans quel coin, toi?
6: Oh, j'habite dans le Puy-de-Dôme.
0: Très bien. Représente, t'es au boulot ce soir ou t'es rentré?
6: Ouais, je suis au travail. Ouais, je suis au travail.
0: Ok.
6: Avec mon collègue.
0: Tu fais quoi dans
6: la vie? Agent de sécurité.
0: Wow. Très bien. Agent de sécu, tu sécurises quoi ce soir?
6: Des entreprises.
0: Très bien. Pas d'appel pour l'instant?
6: Non, ça va, pour l'instant.
0: Mais calme.
6: Oui, ça change d'il y a quelques années, quoi.
0: Oula, pourquoi? Qu'est-ce que c'est fait? T'as une galère?
6: Ah, mais il y a quelques années, bon, quand j'étais jeune gendarme, hein, je peux vous raconter une petite histoire.
0: Ok, vas-y.
6: Hein, quand j'étais jeune gendarme, je me trouvais avec mon collègue. C'était un vendredi. Et puis, nous allions prévoir le week-end, c'est-à-dire, voilà, on fera la fiesta, tout ça. On avait 4 jours de repos. Et puis, on était en véhicule, et puis on entend, qu'est-ce qu'on entend? Une alarme qui sonne au Crédit Agricole du village où j'habitais, village de 1200 habitants. Bon, je ne vous cache pas qu'il n'y avait pas non plus un travail énorme.
0: Okay. Hein,
6: et on y va, et on est confronté immédiatement à deux personnes, c'est pire que le Far West, hein, à deux personnes qui sortent avec de la banque avec un magot, et qui font feu tout de suite. Donc il y en a un qui fait feu, il fait feu avec son 357 Magnum sur moi. Donc moi j'ai eu ma veste de percée, mais pas moi. ça m'est passé sous les bras. Yeah. Donc j'ai riposté tout de suite, mais je voulais pas le tuer, honnêtement, j'avais quand même conscience.
0: Attends, t'étais gendarme, t'étais armé, toi aussi?
6: Oui, j'étais armé, mais ma cartouche n'était pas engagée. À l'époque, on n'engageait pas de cartouche. Donc il a fallu armer l'arme, la charger, donc j'ai fait feu 6 fois.
0: Wow.
6: 6 fois, mais on s'est pas touché. Mon collègue 12 fois, et au total 19 cartouches de tirées, 120 blessés.
1: Ah, c'est pas de blessés?
6: Non, pas de blessés.
0: Tu t'es fait tirer dessus 19 fois?
6: Alors, je me suis fait tirer dessus, au total, un 357, c'est 6 cartouches. Hein. Donc, 3 fois.
0: Ça ressemble à quoi, juste moi, c'est genre un fusil?
6: C'est des balles perforantes. Les 357, des balles perforantes, et nous, on avait des balles 9 mm parabellum qui sont arrondies.
0: Mais elles sont passées où, les balles qui te visaient, toi?
6: Alors, il y en a une qui a traversé sous mon aisselle. Il y en a une qui est passée, qui a pété une grille derrière moi. Et puis, j'ai entendu les bruits, hein. Mais j'ai fait pipi dans ma culotte, hein, j'oublie pas. Et puis, après avoir tiré, je me suis caché sous le véhicule parce que j'ai dit je vais mourir. Donc, voilà. Et la sensation d'avoir la mort en face, quoi. Hein, c'est particulier. Hein.
0: Particulier. Et les mecs, après avoir tiré comme ça, ils sont partis avec le butin?
6: Cachés. Non, ils ont pris peur aussi, parce que bon, on a riposté, donc ils se sont cachés dans des abris de jardin, et c'est en fin de compte, on a attendu 5 heures, et c'est le chien de piste, qui les a trouvés directement, et ils s'étaient débarrassés de leur arme dans une poubelle.
0: Et ils sont fait retracer, Thibaut. Est-ce que derrière, Christophe, tu t'es fait un peu suivre et tout avec un spécialiste?
6: Non, absolument pas. Alors moi, j'ai cette faculté. Moi, ce qui m'intéressait surtout, c'est que bon, ça c'était une histoire qui s'est terminée à 5h du matin, donc de 17h à 5h hein, du matin. Et moi, j'aime bien manger, donc j'avais faim. Donc moi, ce qui m'intéressait, c'est de me faire un bon plat en train. Non, mais c'est vrai ce que je vous dis. Hein. Alors j'ai peut-être eu le choc peut-être 3-4 jours après, mais sur le coup, je me suis dit bon ben. Il n'y a pas de mort. J'ai pas été touché. Bon, j'ai tout relativisé. Hein. Donc voilà. Après, j'ai dit mince, faut que je change de culotte parce que bon, voilà. mais je m'étais pas rendu compte de ça. Hein. Donc
0: après, t'es vraiment chié dessus?
6: Ah oui.
0: Ah oui, c'est normal.
6: Ah oui. Ah non, mais la sensation d'avoir la peur de mourir, c'est quelque chose de...
0: Wow. Ça arrive moins souvent quand t'es animateur radio que quand t'es gendarme.
6: Mais ça peut vous arriver dans la rue, on ne sait jamais.
1: Je suis jamais intéressé.
6: Voilà, maintenant, je pensais pas dans un petit village de 1200 habitants où il n'y avait pas trop d'activités, hein, il pouvait arriver ça. C'est des gens qui venaient de Corse, qui avaient dessoudé déjà un mec...
0: Après ah, oui. Christophe Jordier est parti en Serbie tirer à la K-47, donc t'inquiète pas qu'elle
2: est prête. C'est pour ça que moi je me rends compte, mais...
0: Jordier.
2: Non, Christophe, est-ce que du coup, après cet événement, ça a changé quelque chose dans ta vie? Est-ce que t'as vécu
6: Je relativise tout. Ça veut dire qu'est-ce qui est grave dans la vie? Tu sais ce qui est grave, c'est la maladie. Ça c'est grave. Il y a que ça finalement, parce que quand on n'a pas la santé, tu vois, ça va pas. Tu comprends? Maintenant, je comprends que la conjoncture actuelle, bon, bah, si on en parle, hein, le gasoil à 3 € et tout, c'est grave pour les gens. Ça c'est vraiment une gravité extraordinaire, hein, pour les gens et les gens qui ont pas d'argent, quoi. Hein. Donc après, je vous dis. Tant qu'on n'est pas malade, ça va. Les gens, vous savez, qui sont alités dans un hôpital, qui peuvent pas. Ouais, je relativise.
0: Ah, bien sûr, bien sûr. Mais ton histoire, Christophe, elle est folle. Il y a plein de gens qui sont choqués sur le chat. Franchement, merci pour ton courage. Et j'en profite pour embrasser tous les gendarmes, les policiers qui nous écoutent.
6: Oui, alors j'ai été décoré, bien sûr. Mais bon, vous savez, c'est pas ça. Moi, c'est pas ça qui me motive. Hein,
0: mais t'aurais pu sortir un album comme 50 Cent, hein, Christophe. 50 Cent, il se fait tirer dessus. T'aurais pu faire pareil. Hein.
6: Mais j'ai un petit album. Hein. Je suis inscrit au livre d'or de la gendarmerie.
0: C'est très bien.
6: Voilà.
0: Est-ce qu'on peut applaudir Christophe pour son service?
6: Ah, merci
2: pour ton témoignage.
6: Je te fais un bisou. Vous savez, on en rigole maintenant, mais c'est sur le coup, c'est sûr que c'est pas marrant. Hein. Mon collègue, il a été hyper choqué. Hein. Sa femme était enceinte.
0: Bisous à tous ceux qui bossent ce soir. Bisous à ton collègue agent de sécu aussi, mon Christophe. Merci pour ton histoire.
2: Merci, Christophe.
0: On va se remettre dans un mood de soirée parce qu'il y a des gens qui veillent sur nous. Du coup, nous, on va profiter ce soir. C'est le retour d'énergie extravagante. Je te fais un gros bisou, mon Christophe.
6: Bah, bisous,
0: Christophe.
6: Bisous à toi aussi.
0: Allez, bon courage.
6: Bisous à vous, pardon.
0: Bon courage pour le boulot. Bon courage. Et merci à tous ceux qui nous suivent sur Twitch, sur YouTube et sur TikTok. On est là. Que des histoires de fous ce soir. C'est super chouette énergie. On est jusqu'à minuit.

0: arrêtez.
1: Tous les soirs 21h minuit en direct, c'est le Super Show Énergie. Merci de choisir les amis pour terminer votre nuit de taf, pour rentrer tranquillement à la maison. Merci d'être venu ce soir sur TikTok, Twitch et YouTube. Tous les soirs on est en live, tous vos messages qui sont là à l'antenne. Il y a Jordi, il y a Thibaut, moi c'est Charlie. Et hey, on accueille quelqu'un quand même ce soir.
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1: Et Martin qui nous rejoint tous les jeudis soirs avant de démarrer Énergie Extra Eden. Ça va, Tamar?
4: Comment ça va, toute l'équipe?
1: Beau gosse.
4: Oh ouais, putain, beau gosse, il a sorti les platines directes, elles sont déjà branchées.
1: Martin, attention, il a taillé la moustache pour Énergie Extra Eden.
4: Ah, ben bah évidemment, j'ai taillé la moustache et tout. Je me suis fait beau parce que là, ce soir, en plus, nouvelle DJ dans Énergie Extra Eden.
1: Ah, elle va arriver dans. C'est Jordi?
5: C'est Jordi. Tout le monde dit ça.
4: En fait, elle a tellement bien mixé la semaine dernière dans le Super Show Énergie, on s'est dit, on la récupère dans Énergie Extra Eden.
5: Ascension fulgurante.
1: On a de la chance, j'ai envie de l'avoir encore en studio. Bien parce sûr. Que Ibiza oui. À peine, hein, je peux vous dire.
5: Ah, tu sais que, ouais. Je vous confirme.
6: Tu sais que quand elle marche dans le studio, elle vole, elle ne touche plus. Elle se fait porter.
1: Si vous avez raté le mix de Jordi, allez écouter le podcast. Ah ouais. Franchement, c'était très fort parce que c'était la première fois de ta vie que tu mixais.
5: Ouais.
4: Oui, il faut le rappeler.
1: En direct. Donc c'était un vrai mix en direct sur Énergie. Il y a le podcast qui est dispo sur l'appli Énergie, sur toutes les plateformes. Vous tapez Super Show. Demain. À la même heure.
5: Oui.
1: Parce qu'en fait, chaque vendredi soir, c'est une personne de l'équipe qui s'est pas mixée. Parce qu'il y a personne qui s'est mixé dans l'équipe qui mixe, du coup, pour terminer la semaine.
4: Alors c'est qui, ouais, demain?
1: Donc, la semaine dernière, c'était Jordi. Avant, moi, je l'ai fait. Thibaut l'a fait aussi la première semaine. Et demain, ça va être Eva, la standardiste, qui va mixer.
4: Oh, énorme,
1: Eva,
4: trop bien.
6: Eva, c'est toi qui mixe,
1: elle le sait depuis hier.
5: Ah ouais,
1: on a fait le tirage au sort sur le Twitch d'énergie.
4: Ouais, c'est pro. Ça.
1: Et du coup, c'est elle qui va mixer demain. Oh, on aurait dû, parce que Eva, elle est hollandaise.
4: Ouais.
1: On aurait dû lui imposer un titre hollandais.
6: On peut le faire, c'est pas trop tard.
5: Ah non, je crois qu'elle a vraiment préparé sa
1: Elle a déjà préparé la sacliste. Jordi a pas dormi pendant 4 jours, elle est trop tard. Et ça sera demain à la même heure sur Énergie dans le Super Show. Eva du Standard qui va mixer en direct pour vous pour bien terminer la semaine. En attendant, la nuit ne fait que démarrer puisque Énergie Extravagante, c'est parti du coup avec cette nouvelle DJ.
4: Et du coup, nouvelle DJ qui s'appelle Ista.
5: Como Ista.
4: Ouais, c'est pas vraiment le
1: délire. Elle est espagnole?
4: Je sais pas si elle est espagnole, je crois pas. Elle vient de Nantes. Elle a voyagé globalement.
1: Donc elle est vraiment pas espagnole.
4: Non, mais. Je sais pas si elle est née à Nantes, mais en tout cas, elle a vécu à Nantes. Elle a aussi vécu sur un voilier. Elle a voyagé partout dans le monde, en fait. Donc je sais pas exactement d'où elle vient. Par contre, ce qui est sûr.
1: Comandante Ista.
4: Je ne parle pas espagnol, Charlie. Commence pas à parler espagnol. Tu parleras hollandais avec Eva si tu veux demain dans l'heure du mix. Mais ce que je peux vous dire, c'est qu'Ista, c'est la première DJ à avoir fait un mix techno hard au deuxième étage de la Tour Eiffel.
6: Wow,
4: c'est exceptionnel. Donc Jordi, la prochaine étape pour toi, peut-être, c'est mixer la Tour Eiffel.
5: Je la vois, tu vois, mais ça a l'air en face de moi. Je manifeste.
1: Donc là, il y a de la techno hard qui arrive dans Énergie Extravagante.
4: Là, ce soir et pendant quelques semaines, le jeudi, on va être en mode hard style.
6: Est-ce que tu pourras lui demander de passer ma musique parce que j'ai fait une musique un peu hard style.
1: À le prix du bus.
4: Ah mais oui, bien sûr.
5: Oui.
4: Eh ben écoute. Elle sera dans l'étage juste en dessous tout à l'heure, donc bah on va lui proposer. T'as une clé USB à lui passer, je sais pas.
6: Je le mets tout de suite sur la clé USB.
2: Fou du bus.
1: Et c'est pas de l'IA, hein.
6: Ah non.
1: C'est pas de l'IA. Hein.
6: C'est fait maison.
4: Avec
6: les petits artisans.
1: C'est de l'IA. C'est vraiment la mort de la musique là.
4: Ouais, c'est clair. Il y aura de la vraie art style toute la nuit sur Énergie. Énergie Extravagance qui démarre à minuit. Ça va être comme ça tous les jeudis. On va y aller un peu fort dès le jeudi.
1: Magnifique. Du coup, bah, vous allez retrouver Ista, la nantaise, représente Nantes.
4: Ouais, elle arrive à 1h. Et Naelec à minuit. Il y a deux DJ.
1: Et lui, on part de la Bretagne, Naelec.
4: Et ouais, on part dans l'Ouest avec les DJ de ce soir.
1: On mix français dans Énergie Extravagance. C'est bien, c'est la fierté.
4: Ouais.
1: Écoutez, restez avec Martin, profitez bien toute la nuit. Bisous mon Martin.
4: Ouais, bisous l'équipe.
1: On se retrouve demain et en attendant, demain 21h dans le Super Show Énergie. Merci les amis de nous avoir suivis ce soir. Merci Jordi.
5: Merci les garçons, à demain.
1: Très très bonne émission de Jordi.
6: Ouais, c'est pas mal.
1: Tu m'as fait rire aux larmes. Merci Titi.
6: Bisous mon frère, bisous tout le monde.
1: Bisous, à demain 21h en live sur Twitch, TikTok et YouTube sur Énergie.

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4: Allez, dès le jeudi soir, c'est parti. On est en mode week-end ici sur Energy. C'est Energy Extravagance qui démarre. C'est Martin avec vous. Et je suis pas tout seul, évidemment. Il y a les meilleurs DJ du monde qui sont là pour mixer. Ista arrive. On va passer en mode art style dans une heure. Et juste avant, c'est le DJ qui vient de Rennes. Il a commencé à mixer au Japon. Voici Nailek dans Energy Extravagance. Let's go.
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Le René Nailek vient de mixer dans Energy Extravadance pendant une heure. Et là, on continue jusqu'à 2h du mat. Dès le jeudi soir, on fait la fête ensemble ici sur Energy. C'est Martin avec vous. Je suis avec les plus grands DJ du monde en ce moment. C'est comme ça, Energy Extravadance, tous les week-ends, on se met bien. Et là, Ista prend le contrôle d'Energy Extravadance. Elle a grandi en partie sur un voilier. Elle a voyagé au travers le monde. Après, elle s'est posée à Nantes. C'est juste la première DJ à avoir mixé depuis la Tour Eiffel un set techno hardcore. C'est parti pour Energy Extravadance avec Ista maintenant.

DJ et producteur Schlass de son vrai nom, est aujourd'hui appelé à répondre de ses actes. En utilisant son influence pour remettre en cause l'ordre établi, il est demandé

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